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1: Marc-Antoine, on parlait de rancœur tantôt en lien avec Survivor Québec parce que tu penses que le jury va être un jury plus amer cette année.
2: Là, mais j'ai peur que ce soit ça.
1: Puis est-ce qu'on choisit le bon gagnant de cette façon-là?
2: Ben, c'est ça, exactement. Puis est-ce que tu veux vraiment que ce soit cette personne-là qui soit le représentant? Est-ce que c'est légitime de voir cette personne-là gagner? T'sais, toi, est-ce que tu serais du genre amer si quelqu'un te trahit puis utilise le personnel pour mener à ta défaite? Est-ce que tu aurais tendance quand même à voter sur cette personne-là parce que tu dis, ben, tabarouette, tu m'as eu?
1: Le personnel, je pense que oui. Ouais? On dirait.
2: Tu serais amer. Tu resterais amer jusqu'au bout puis tu voterais pour l'autre personne, même si l'autre, à ton avis, ne mérite pas la victoire.
1: Je pense pas que je suis une personne. Là, je m'en dirais. Je suis pas rancunière, mais j'oublie pas.
2: Ouais, ça marche pas. Stéphane m'a dit ça pendant 55 minutes dans le podcast. Tu vois, c'est tough d'être capable de faire la différence. Des fois, c'est l'ego aussi qui est touché.
1: Souvent, je pense.
2: Je me suis fait avoir. J'ai pas été assez vite. L'autre personne a été plus vite que moi.
1: Ou tu peux être fâché contre toi-même aussi. Oui. Tu sais, de dire, tabarouette, comment ça, j'ai pas vu passer ça.
2: Exact. Fait qu'à la place de faire comme, OK, ben non, elle m'a eu, là, cette personne-là. Je vais voter pour elle parce que c'était une bonne joueuse. Ben, je préfère être en maudit puis me venger en votant pour quelqu'un d'autre.
1: Toi, tu dois être rancunier, toi.
2: Non, je suis au people pleaser pour ça, je pense. Je pense que oui, au début. Puis là, je dirais à tout le monde, oh, oui, je suis rancunier. C'est sûr que je vais me venger. Puis là, au moment du vote, je ferais comme, ben non, c'est vrai. Hey, tu m'as convaincu. T'es tellement hot. Bravo. Parce que je voudrais plaire. Je pense qu'il y aurait une partie de ça.
1: OK.
2: Fait que, c'est un jury amer, ben, ça va être à surveiller parce que, tu sais, évidemment, si t'as mal joué ton jury, ben, il y a comme un bon côté de ça. Ça veut dire, t'aurais dû mieux jouer ton jury. Puis peut-être que Catherine l'aurait moins fait. En tout cas, moi, c'est l'impression que ça me donne. Mais de l'autre côté, c'est frustrant pour le public parce que le public, lui, il voit pas tous ces moments-là de personnel ou d'échange ou 100% l'explication de pourquoi cette personne-là, ce joueur-là est amer. Fait que tu comprends pas pourquoi ce joueur-là, comme Catherine, mettons, pourrait perdre. Puis je sais pas là, si c'est Catherine qui va perdre, mais mettons de voir les faces de Caroline, de Rémi, de Marie.

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1: Quelle est la différence entre rancune et rancœur, Marc-Antoine, saurais-tu me le dire?
2: Ben là, je sais pas, mais j'ai l'impression que ta définition.
1: J'ai la réponse d'en face, mais oui. Je me posais la question. C'est deux sentiments de ressentiment liés à une injustice ou une déception, OK? Mais la rancune, c'est vraiment dirigé vers une personne spécifique quand on a un désir de vengeance.
2: OK.
1: La rancœur, c'est un sentiment qui est un petit peu plus général et puis qui s'apparente davantage à une profonde amertume. Donc, on serait dans la rancœur.
3: Mais ça se ressemble. Mais c'est plus comme une catégorie. Là. C'est comme le droit et être avocat.
1: Peut-être.
3: Mettons, être dans les médias, être animateur de radio. Je sais pas, j'essaie de simplifier ça pour
1: mais
3: mon cerveau.
1: J'aime ça. Moi j'aime ça. Ouais? Je suis allée au bout de cette affaire-là, puis j'ai découvert la différence.
3: Bravo.
1: Puis ça me rend heureuse.
3: Es-tu amère ou pas amère?
1: Là, hey,
3: je parle
1: on va
3: pas
1: découvrir
3: du,
1: ça, là.
3: Du sens. Là. Je te fais pas goûter des cossins.
1: Parfait.
3: Qui est parfait. Ça, ce gag-là, il était écrit là, parce que j'étais prêt. Là, j'avais hâte.
1: Okay. C'est une drôle de soirée, mais
3: oui,
1: c'est une soirée
3: parfait.
1: Où tu me sens bien en forme.
3: Oui, pourtant. Un collègue, une collègue de travail obtenir une promotion que tu vises depuis un an, un projet que tu aurais voulu, c'est quoi ta première réaction? Est-ce que tu décides de faire le strict minimum à partir de maintenant?
1: Ben
3: tu
1: non.
3: vas lancer une rumeur pour chier
1: non.
3: dans la pelle de la
1: non,
3: personne?
1: Impossible.
3: Ou tu souris poliment puis tu dis félicitations?
1: C'est pas de l'amertume dans ce cas-là, ce serait sans doute de la déception, mais la déception n'empêche pas d'être contente pour l'autre personne aussi.
3: Exact.
1: Fait que je pense qu'il y aurait un peu de ça. Si cette personne-là, je trouve qu'elle est la bonne personne pour le job.
3: Là, l'amertume peut embarquer
1: absolument.
3: Si la personne est moins bonne. C'est ça. OK, tu joues à un jeu de société en famille, puis il y a quelqu'un qui va te faire un coup bas, là, qui va mener à ton élimination.
1: Non,
3: est-ce
1: pas.
3: Que tu vas essayer de te venger? Tu
1: non.
3: vas bouder le reste de la soirée?
1: Non,
3: tu vas pas, non?
1: Pas assez important. Pas
3: non,
1: grave.
3: Pour vrai, tu vas passer à autre chose.
1: Ben oui. Hey,
3: tu es bonne. Que tu es bonne. J'aimerais
1: non, mais
3: ça être capable.
1: Je suis gossante sur d'autres affaires, mais pas dans des jeux de société. Là.
3: Non, je comprends. On te raconte un vieux souvenir, une chicane que tu as déjà eue avec un ami, une amie ou une de famille. Là, ça fait 5-10 ans, là, ça fait longtemps. Est-ce que tu reviens dans ce sentiment-là que tu étais en beau colline ou tu es capable de faire « haha, c'était drôle »
1: Ah, je le sais pas. Ça dépend de l'intensité de. Puis ça dépend avec qui, puis ça dépend c'était quelle raison. Fait que ça dépend de bien des affaires. Finalement.
3: Non, je comprends.
1: Non, je pense que tu sais, si on est passé par-dessus, je reviendrai pas dans ces sentiments-là.
3: Maintenant, on est au resto. Le serveur va oublier ta commande. Puis là, ça fait 45 minutes de plus que les autres. Tout le monde est servi
1: ça,
3: à
1: c'est
3: la table.
1: Ça,
3: puis là, toi,
1: pas...
3: là, c'est long en tabarouette. Puis là, ça arrive, puis c'est fret. Puis là, tu te dis, mais tabarouette, pourquoi c'est pas arrivé avant?
1: Ouais, je serais comme un peu impatiente. Je suis quand même capable d'être indulgente selon là, la situation. Là, il y a des situations qui font que tu peux comme comprendre, mais probablement que je serais agacée un petit
3: Est-ce
1: peu.
3: Est-ce que tu vas refuser de payer? Est-ce que tu vas devenir passive-agressive?
1: Ben
3: je sais pas. Je sais pas, moi.
1: Je pourrais
3: te
1: demander, là, un petit... Tu sais, quelque chose pour me dédommager de quelque chose?
3: OK.
1: Donne-moi une régine.
3: Un 95% de rabais, genre.
1: Ou paye-moi un drink, ou je sais pas.
3: Un drink, je comprends. Pour qu'au moins je sois sûr,
1: mais
3: puis je m'en rends pas compte.
1: Refuser de payer, je ne suis pas cette cliente-là.
3: Je comprends.
1: C'est
3: voilà, ça fait le tour. Ça fait le tour. Mais là où il y a plein de rancœurs, par exemple, si je peux faire un lien avec ça, c'est que c'est la finale ce soir des traîtres et je reçois ces personnes finalistes avec les épisodes qui vont être représentés sur Crave et YouTube. Ça aussi, d'excellents podcasts que je vous invite à l'écouter. Là aussi, il y en a de la rancœur ou de la rancune.
1: De la rancœur, probablement.
3: De la rancœur. Il y en a en tabarouette, moi, vous dire. Il y a des gens qui sont pas contents de un ou des personnes gagnantes. Une ou des personnes gagnantes.
1: Okay.
3: Puis il y en a qui sont en colique que cette personne-là ne méritait pas de gagner.
1: Il est dans le jus, Marc-Antoine, là.
3: Je suis dans le
1: gros
3: jus.
1: Des balados, là, sur YouTube, sur Crave, partout. Vous le verrez, vous l'entendrez.
3: Tu sais, je le réenregistre à chaque fois. Hein? Une fois pour YouTube, une fois pour Crave.
1: Ben non,
3: une fois pour
1: Jésus. OK. Hey, oh, prends-moi pas pour.
3: Une tarte.
1: Bonne soirée, Marc-Antoine.
3: Tarte au citron parce que t'as un chandail jaune.
1: Absolument.
3: Bye, Julie. Bonne vacances.
1: Salut, bon été. Nous, on se retrouve au retour avec mon boss du jour.
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1: Ouais, pour le buzz du jour, je veux vous parler de la Semaine nationale de sensibilisation à la sécurité des travailleurs routiers qui débute aujourd'hui puis demain. D'ailleurs, Marie-Soleil Michon, qui anime Véronique et les Fantastiques, va en parler. C'est du 8 au 14 juin. Ça se tient pour la 3e édition, cette Semaine-là nationale de sensibilisation à la sécurité des travailleurs routiers. Si vous en faites partie, on vous salue. Et puis, on sait l'importance de faire attention, d'être prudent. Ça sert à souligner cette semaine-là la nécessité de faire preuve, justement, de courtoisie, de vigilance, de prudence en présence d'ouvriers, des chantiers routiers. Puis on sait que l'été, il y en a plusieurs un peu partout au Québec. Ça vise aussi à encourager le respect des règles dans une zone de travaux, le respect de la limite de vitesse notamment, puis aux abords aussi de celle-ci. Donc, en tant que conducteur, là, on vous demande de ralentir, de respecter la limite de vitesse en présence de chantiers, de suivre la signalisation, les indications des signaleurs, puis de garder vos distances avec les autres véhicules aussi. C'est facile de contribuer au sentiment de sécurité des travailleurs routiers en suivant quelques règles tellement simples. Donc, demain, 15h55, Marie-Soleil Michon va en parler encore davantage à Véronique. Elle est fantastique. Elle était de passage au Centre Bell puis au Centre Vidéotron de Québec récemment en spectacle. Zaz, voici mon sourire à rouge.

Hey, c'est notre dernière semaine à Julie ensemble en début de soirée comme ça. Là, on va se retrouver pour une émission plus musicale dans les prochaines semaines jusqu'à mes vacances. Mais là, c'est notre dernière semaine pour la saison régulière avec Géraldine Lamarche qui va être là demain pour parler d'astrologie. Donc, 19h30, manquez pas ça. Puis je vous rappelle que toutes nos émissions se retrouvent dans le meilleur de Julie sur l'application iHeartRadio. On se laisse avec celle qui lançait vendredi une nouveauté musicale. Pourquoi j'écris? C'est Roxane Bruno, Hold Me Close. Ciao les Julies, bonne soirée à Rouge.

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0: table. Fait que oui, on était dans la flotte pour ranger tout ça. Là, on a tout ouvert, rendu à la maison. Mais j'ai envie de vous parler de mon garçon de 18 mois qui se déplace qu'en courant. C'est son seul mode de déplacement, courir, même pendant qu'il y a des côtes. Alors, vous aurez deviné, Fabien, qui est pas très habile, s'est planté face première. Il a toute la moustache, l'équivalent d'une moustache en gale. Récemment, il a saigné, le pauvre petit. Quand il est remonté, là, il avait toute la face pleine de poussière, pleine de terre, de roche. Ça n'a pas de bon sens, pauvre petit, mais ça ne l'a pas arrêté et ça ne l'a pas convaincu de ralentir. Il continue à courir pour aller partout où il va. Très bientôt, toujours un hit à rouge avec Scoot de Gas et Ricardo.
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Salutations à Mylène qui m'a texté au 6-12-13. Elle a le même modèle que moi, un petit 18 mois qui court partout présentement. Oh mon Dieu, c'est le fun quand ils sont couchés, hein? C'est un peu plus relax. Voici Picture Clément Jacques et Marie-Mé à Rouge.

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1: Ça vous est-il déjà arrivé de vous cogner contre quelque chose à la maison pendant que vous vous déplacez durant la nuit? Tu sais, quelqu'un avait laissé traîner quelque chose qui n'est pas sur votre route habituellement, le chemin que vous connaissez par cœur, disons, pour aller à la salle de bain. Parce que moi, ça m'est arrivé la semaine dernière. Je me suis cogné l'orteil solide contre le pèse-personne que j'avais sorti préalablement, puis je l'avais pas rangé au complet. Ça m'a fait tellement mal. Le lendemain, ça saignait, là. Tu sais, j'avais du sang sous mon ongle. Et en fin de semaine, j'ai perdu mon ongle dans une piscine de camping. Les jeux d'eau. Il y avait un gros tapis qui flottait et je l'ai pas vu. Et j'ai donné un coup là-dessus. Et quand je suis sortie du jeu d'eau, j'ai dit à mon chum, c'est sûr. Effectivement, mon ongle s'est arraché la gang. Si vous saviez la douleur que j'ai vécue, j'ai mis un pansement. Le pansement a collé. Ça avait pas de maudit bon sens. Aujourd'hui, ça va mieux. Je peux en parler. Mais seigneur que je souhaite ça à personne. Avez-vous déjà vécu ça? Textez-moi donc 6-12-13. Et dans les prochaines minutes, je vous envoie Jay Scott à Rouge.

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1: J'espère que si vous êtes dans la voiture présentement, vous portez fièrement votre ceinture de sécurité. Vous pouvez vous croire, ça fait 50 ans seulement que la ceinture de sécurité est obligatoire dans les voitures. J'entendais Marc-Soleil Michon en parler la semaine dernière dans Les Fantastiques. Puis je vous le jure, là, moi, là, pas attacher ma ceinture juste pour, mettons, reculer ou sortir d'un stationnement, ça me rend complètement dingue tellement ça sonne. C'est parfait comme ça parce que c'est complètement fou, OK? Les chiffres, ça a vraiment retenu mon attention. 1589 personnes qui perdaient la vie en 1976 sur la route. Et depuis que c'est devenu obligatoire, le plus récent bilan 2024, 379 personnes ont perdu la vie. On dit que le tiers des gens qui décèdent dans un accident de voiture ne portent

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13: Bonjour, ici Shadé Lausanne et je suis très fière d'être la future star iHeart Radio du mois de juin avec ma chanson Respirer à Rouge.
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0: de peine.
1: Je m'en vais me reposer, OK? Je vous souhaite de faire de même. Mon nom est Christine Bélanger. Rendez-vous demain 21h pour Fréquence Québec. D'ici là, je sais pas si je vous souhaite bonne soirée ou bonne nuit, mais peu importe, je vous laisse avec Ariane Brunet. Bye, à demain!

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4: C'est vraiment un nouveau crush, les amis, parce que c'est samedi soir qu'on a décidé de commencer cette série-là. Je voulais vous parler d'autre chose. Finalement, je vais le garder. Je vous prépare une couple de surprises. Mm-hmm. Je vous dis tout de suite, la semaine prochaine, étant donné que c'est le dernier avant mes vacances, je vais faire le top 5 de mes meilleurs albums lancés depuis le début de l'année. Ça fait quand même 3 ans que je fais ça, fait qu'on perd pas les bonnes histoires. Et je me suis fait surprendre un peu parce que ça a pris la place d'un sujet que j'étais en train de vous préparer. Samedi soir, on s'assoit devant la télé, puis là, on fait comme, tu sais qu'on regarderait bien, on écoute ça un film, oh, je sais pas trop, on t'entend ces séries, ouais, mais je sais pas trop. Fait qu'on on ouvre Netflix, puis on fait comme, ah, oh, The Burrows! Oui, oui, j'ai entendu parler de ça, The Burrows, retraite rebelle. C'est comme la version Stranger Things de personnes âgées.
0: Ah, oh, OK.
4: Katia en a parlé la semaine passée. Okay. C'est une série de science-fiction de Netflix qui met en vedette, entre autres, Alfred Molina, que vous avez probablement vu dans le rôle de Docteur Octopus dans les Spider-Man en compagnie de Tobey Maguire. Quand même, joué dans deux films. Donc, c'est lui le personnage principal. Il joue le rôle de Sam. Mais il y a Geena Davis, qu'on a vu, entre autres, dans Thelma & Louise, oui, qu'on ne voit vraiment pas souvent. Bill Pullman, qui jouait le président dans Independence Day, que j'ai trouvé...
5: Il est bon, lui.
4: Incroyable. Il est vraiment très, très cool. Tous ces visages connus-là se retrouvent dans une espèce de communauté créée pour les gens qui sont à la retraite. Alors, ils ont chacun leur maison, et toutes les maisons sont de type californien, là, plein pied, mid-century, là, c'était bien à la mode, là, ces maisons-là. On n'a pas beaucoup de ça au Saguenay-Lac-Saint-Jean, mais dans le sud du Québec, puis tout, il y en a quand mal. Il y a quelques quartiers où on en retrouve de ça. Bref, on est comme dans un environnement qui est entre Stranger Things, mais aussi le... Tu sais, le show Truman, là,
5: oui,
4: avec Jim Carrey, là, où tout le monde vivait dans une bulle, là, toutes les maisons parfaites, puis des couleurs pastel. Puis c'est un peu ce feeling-là, visuellement, qu'on a. C'est une communauté qui est créée par un groupe pour accueillir des gens à la retraite, mais des gens qui ont envie de se la couler douce. Tu sais, il y a 3 terrains de golf incroyables. T'es en plein milieu du désert. Il y a personne d'autre que les gens qui vivent là, tu sais, qui sont dans les coins. Tout le monde a l'air heureux. Tout le monde a l'air content. Et là arrive Sam. Sam, qui est joué par Alfred Molina. Lui, ça y tente vraiment pas d'aller là.
0: Ben,
4: sa femme est décédée. C'est elle qui avait décidé d'aller s'installer là. Ses enfants s'en vont le parquer dans ce parking à attendre la mort. Du moins, c'est ça sa vision des choses lorsqu'il arrive. Il est pas de bonne humeur. Il est bourru. C'est un ancien ingénieur. Puis il est écœuré de se faire traiter comme un enfant. Puis il la trouve pas drôle de se retrouver là. Alors, il s'installe dans la maison et très rapidement, il va rencontrer Jack, un ancien présentateur météo full sympathique qui fait tout ce qu'il peut pour, tu sais, l'embarquer dans la gang puis qui se sente bien. Fait qu'à un certain moment, il va finir par se laisser prendre au jeu et rencontrer la gang de petits vieux qui restent là, des petits vieux qui sont cool en tabarouette. T'as le présentateur météo qui est trop fin pour la gang puis qui couraille la galipote. T'as Geena Davis qui joue la jeune retraitée qui a l'air un peu trop jeune d'ailleurs pour rester là, mais qui est un peu la cougar de service.
0: Ouais,
4: ensuite de ça, t'as le couple de hippies formé d'une ancienne journaliste et d'un golfeur qui fume son weed et qui fait pousser du champignon magique dans une cabane à l'extérieur du domaine. Bref, une gang de flyers. Et à un moment donné, il va se passer un événement. Et là, voici s'introduit la chose. Il y a une chose dans ce domaine-là qui va voler le temps qui reste à ces gens qui sont à la retraite. Ça va siphonner leur essence de vie. Il y en a qui vont commencer à mourir. Et Sam va vivre un événement traumatique par rapport à ça. Et là, il va tenter de trouver la solution. Qu'est-ce qui se passe? Alors, il y a un groupe de ces personnes-là qui se mettent ensemble et qui tentent de trouver qu'est-ce qui est en train de tuer leurs amis à l'intérieur de cet endroit-là. Qui est derrière cette conspiration-là? Qu'est-ce qui se passe là-dedans? Bref, c'est une excuse pour parler d'âgisme. C'est une série qui traite d'âgisme de façon absurde, de façon très humoristique. Les petits vieux qui sont là, là, ils en ont des ressources. Ils en ont des choses à apporter. Ils en ont de l'expérience, puis de la drive, puis un peu le sentiment d'avoir rien à perdre, parce qu'ils savent qu'il leur reste pas tant de temps que ça. Et finalement, les Burrows, c'est un endroit où on va non pas attendre la mort, mais vivre au maximum à cause de toute cette histoire-là. C'est vraiment bien fait. C'est très divertissant. À la Stranger Things, il y a eu un humour qui est assez absurde par moment. Okay. Entre autres, le moment où ils apprennent sur YouTube à débarrer une porte, tu sais, à crocheter une porte. Okay. Ils sont là, puis ils crochent une porte, puis ils regardent la vidéo. C'est absurde de même, là. Mais c'est vraiment une façon de dire aux gens, c'est pas parce qu'on vieillit qu'on devient des enfants, puis qu'on a plus rien à offrir à la société. J'ai trouvé ça vachement intéressant à ce niveau-là. C'est une très bonne série hautement divertissante de Burrows.
1: Différente aussi.
4: Définitivement. L'esthétique est vraiment le fun. La bebite, on la voit vite, mais on se demande bien qu'est-ce qui s'est en train de se passer avec ça. J'ai 4 épisodes sur 8 d'écouter. Je l'ai pas toutes vues. Les critiques sont super bonnes, pas juste la mienne. On est plusieurs à avoir beaucoup aimé ça. De Burrows, Retraite Rebelle. C'est du bonbon. C'est vraiment le fun, puis c'est pour tous les âges. Pour vrai, là, ils sont tellement attachants, là. Ils sont vraiment cool, les personnages. Le Pink Pony Club avec Chapel Roan au 96.9 Rouge.
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17: Bon mardi matin, Saguenay-Lac-Saint-Jean, vous allez bien?
18: Oui.
17: Good. Excellent. Le soleil est là, encore une fois, un autre très, très beau matin. Un petit peu plus doux qu'hier. Hier, c'était pas chaud, là. 3 degrés, moi, quand je suis arrivé, ça s'était quand même réchauffé assez rapidement. Puis on a eu une superbe journée, la chaleur est arrivée, puis on en a profité. J'espère que vous avez pu en profiter au moins une petite soirée à manger dehors, c'est cool. Hey, ça n'a pas fini d'être chaud. Ça se poursuit aujourd'hui, maximum à 29. 30 mercredi et 30 jeudi. Sérieux, là? 31 même jeudi. Trois grosses journées de grosse chaleur pour nous accompagner dans cette fin d'année scolaire pour les kids à l'intérieur des écoles. C'est chaud en tabarouette. Plus dur de se concentrer un peu, là. Il y a bien les examens qui se font de ce temps-ci. On va retrouver malheureusement la grisaille pour la fin de semaine. Donc, on va focusser sur les trois prochaines journées et sur nos petites soirées barbecue en venant du boulot. Si vous avez le temps d'aller marcher, courir, faire votre petite ride de bicycle, peu importe ce que vous avez envie de faire à l'extérieur, faites-le. Au lac Saint-Jean, une coupe de degrés de moins, mais on est quand même dans le 27-29 là, pour les prochaines journées. Déjà 17 degrés à Robertval et 9 à Saguenay. On va s'informer avec notre ami Benoît. Et nouveau info, et les entrepreneurs en construction qui demandent l'intervention de Québec.
0: Tout à fait. Ce qu'ils souhaitent, c'est surtout une réduction des délais d'attente pour l'obtention de permis de construction. Ils ont carrément doublé entre 2017 et 2024, particulièrement dans le secteur des multiplexes. Ça entraîne une importante hausse des coûts de construction, selon la presse. L'Institut du développement urbain demande donc aussi d'éliminer les demandes de permis de rénovation pour réduire la charge de travail des fonctionnaires municipaux. Ils recommandent aussi des investissements majeurs dans les infrastructures pour soutenir la cadence de développement. Maintenant, l'Union des producteurs agricoles du Québec a présenté une étude de trois chercheurs universitaires qui remet en question les coûts et les bénéfices du projet de TGV entre Québec et Toronto. L'organisme demande à Ottawa de reconsidérer le projet. On écoute son président, Martin Caron.
14: C'est un cri du cœur qu'on vous lance aujourd'hui. Un projet comme ça qui sépare les terres agricoles, ça a un impact sur cette biodiversité-là, un impact sur les corridors fauniques.
0: Enfin, Donald Trump a été hué pendant l'hymne national américain alors qu'il assistait au match numéro 3 de la finale de la NBA au Madison Square Garden de New York hier soir. La foule s'est fait entendre alors que Trump est apparu à l'écran du tableau indicateur. Le président a maintenu son salut militaire et a tout de même esquissé un léger sourire. La présence de Donald Trump au match a entraîné un important déploiement de mesures de sécurité. D'ailleurs, la fête de visionnement prévue à l'extérieur a même été annulée. Voilà, c'est complet. Pour tous les détails et autres nouvelles, visitez de nouveau.info.
17: Merci beaucoup, Benoît. On va s'informer pour ce qui a trait à la région dans quelques instants. Major Lazer avec Coldwater et aussi Charlotte Cardin, The Way We Touch au 96.9 Rouge. On a eu une nouvelle toune la semaine passée. Ça en vient. Ça s'égrène tranquillement pas vite ce qu'il va y avoir sur son nouvel album qui

demandé par Justin Bieber après ses présences à Coachella. Non, ça l'intéresse pas. Mais peut-être que le concept de résidence, un peu comme Harry Styles fait, comme Céline fait, pour un gars de même, probablement que ça serait quelque chose qui pourrait peut-être fonctionner, ou juste que deux shows à Coachella, ou au tarif qu'ils ont donné, ça le stresse pas ben ben, ça a pas mal payé son année. Des nouvelles plus ou moins le fun ce matin, à commencer par celle-là, qui elle est vraiment très triste. Il y a un motocycliste qui roulait à Lac-Kenogami avec trois de ses amis en moto, et ils sont arrivés sur la route des Fondateurs, là, pas loin où il y a des travaux, là, en raison d'un ponceau là, qui est à réparer, si je me trompe pas, c'est dans ce coin-là. Il a pas eu le temps de freiner, il a pas pu éviter la voiture qui s'en venait en sens inverse. Les autres motocyclistes ont eu le temps, eux, mais pas lui. Alors, malheureusement, il a perdu la vie. Triste histoire qui s'est déroulée ce dimanche après-midi. La première cohorte de monteurs de ligne formée à Chibougamau. Je savais même pas qu'il y en avait à Chibougamau. En fait, c'est nouveau. C'est la première cohorte. Donc, il y a Sainte-Anne-des-Monts et Québec, une formation professionnelle qui est extrêmement populaire, là, c'est très contingenté, puis c'est très, tu sais, c'est ça, il y a vraiment beaucoup de jeunes qui veulent aller faire cette job-là. Alors, 45 nouveaux diplômés qui ont été formés dans cette école-là, donc c'est une très, très bonne nouvelle que ça fonctionne, et ça fonctionne tellement bien qu'on parle de 96 l'année prochaine, donc une véritable alternative à Québec, qui est la plus courue, et à Sainte-Anne-des-Monts, qui arrivait en deuxième, puis pour les gens, les jeunes de la région, à Chibougamau, c'est pas bien ben loin, là. C'est pas bien ben long, plus long que s'installer à Québec. Sainte-Anne-des-Monts, c'est quand même assez loin. C'est beau, c'est super beau. Ça, c'est vraiment une belle place, là, mais c'est loin. Dans le cadre de consultation nationale pour trouver des solutions aux enjeux de santé mentale et d'itinérance, la ville de Saguenay a décidé d'aller déposer un mémoire de ce côté-là pour dire nous, on a des solutions, on a des choses à offrir, on veut se montrer comme étant un leader. On dit qu'on n'a pas la même situation que d'autres grandes villes, mais qu'il y a des gestes qui sont faits, qui sont efficaces. L'itinérance a quand même augmenté de 42% depuis 2018. On compte 318 itinérants à Saguenay, ce qui est quand même énorme pour une population de la grandeur de la nôtre. One Direction avec Story of My Life et Pink, What About Us, à Rouge.

0: 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Il est 5h44, le beau soleil est là, les mercures commencent à grimper. Déjà au lac Saint-Jean, c'est 17, à peu près 9-10 là au Saguenay, avec des maximums à près de 30 degrés pour les trois prochaines journées. Fait que c'est vraiment chaud là, on a un début d'été. Ça arrive souvent ça, le début juin. C'est vraiment chaud comme ça, on espère garder le soleil le plus longtemps possible et on devrait l'avoir au moins pour trois jours. Maria et Léa s'en viennent dans quelques instants cette semaine. 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On s'informe dans quelques instants. Restez là. La musique de Blue Jeans, vous l'avez ici.
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2: 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Céline Dion.
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0: Salut tout le monde, 5h55, on vous souhaite un excellent début de journée. C'est on est dans les dernières semaines là avant que l'été se pointe et que les vacances arrivent. Ça travaille fort dans les écoles, mais là, il va faire vraiment, vraiment chaud là, dans les prochaines journées. Vous autres, avez-vous, dans le souvenir, là, un examen, tu sais, un examen de fin d'année où il faisait vraiment chaud.
1: Ah oui.
0: T'as-tu souvenir de ça, Marie?
1: Vraiment. Mais vraiment, oui.
0: Te rappelles-tu comment tu te sentais dans ce temps-là?
1: Ben, je me pouvais plus. Parce que moi, je suis pas capable d'endurer trop de chaleur ou trop de froid. On dirait que je suis jamais équilibrée.
0: Ah ouais.
1: Puis quand il fait trop chaud, je suis pas capable de me concentrer. J'ai le souffle court. Je peux comprendre les jeunes qui vont vivre ça. Ouais. Puis je me rappelle quand j'étais prof au primaire, tu sais, quand je faisais du remplacement en fin d'année, il me faisait tellement pitié, là. Puis automatiquement, quand il me disait, je peux-tu aller boire de l'eau? Oui, vas-y, vas-y, vas-y. Ah oui, vas-y. Ah oui. Ils ont dû profiter de moi, mais c'est pas grave.
0: Marie-Ève, elle s'est fait dire à peu près 50 fois par jour, je peux-tu aller prendre de l'eau? Puis il y a la salle de bain.
1: Oui.
0: Fallait qu'il se vide, beau petit. C'est
1: étonnant.
0: T'as-tu souvenir de ça, toi?
2: Oui. Mais j'aimais ça parce que je me disais, en revenant après l'examen, je peux profiter du dehors. Moi, c'était comme une motivation.
0: Bon,
2: on dirait que quand même, je pense que j'avais une tolérance à la chaleur, mais les cuisses collaient en tabarouette ces chaises.
1: Ah oui, hein, ça fait mal des fois.
2: Puis là, tu te levais, puis tu sais, mettons, t'avais pas de short ou de jupe. C'était comme, si j'ai eu un gros rond sur ses fesses.
0: Ou la marque là, de la chaise d'imprimé. Moi, je me rappelle d'un examen, ça devait être un examen du ministère de français ou quelque chose comme ça. Il nous l'avait fait faire tout le monde sur la place publique. Je sais pas pourquoi il avait fait ça exactement.
2: C'est une humiliation publique.
0: Non, mais c'est vrai, il nous l'avait tout fait faire là-dessus, tout le monde. Il avait fait deux examens comme ça, anglais puis français. Ça devait être en secondaire 5.
2: Ouais.
0: Hey, sérieux, là, je me rappelle d'avoir chaud et de tellement peser fort sur mon crayon. Là, tu sais que tu venais avec le doigt avec une curve par en dedans. Je sais pas si vous avez des souvenirs de ça, là, d'un examen bien pénible, à la grosse chaleur, texto 6-12-13 ce
1: au
0: matin.
1: Au lycée du Saguenay, quand il faisait chaud comme ça, ils nous envoyaient tous dans le gymnase.
0: C'était mieux, ouais,
1: c'était vraiment plus
0: chaud.
1: Frais pour faire nos examens.
2: Ah, ben on pense à vous, puis dites-vous que c'est temporaire, hein? C'est pas pour toute la vie. À moins que vous soyez prof. Ça sera une journée chaude. 29 degrés qui sont prévus sous le soleil. Et là, bon, les prochains jours qui ça devait être ennuagés, finalement, seront sous le soleil avec des mercures. Là, demain, on parle de 30 degrés. Jeudi, jusqu'à 31 degrés à certains endroits dans la région. Tout ça sous le soleil. La pluie qui n'est attendue que pour vendredi.
0: Sérieux, c'est le fun. Les petites soirées de souper dehors, hein, à la fin de la journée.
2: C'est
0: le fun, ça.
1: Yes.
2: Je me suis baignée hier.
1: Oh, t'as une piscine.
2: Oui, ben, je suis mes beaux-parents.
1: Mais tu t'es baignée pareil.
2: Je suis baignée.
0: On aime ça, hein, constamment lui rappeler qu'elle vit pas chez eux. Il y a un motocycliste, ça c'est une triste nouvelle par exemple. Motocycliste qui roulait à Lac Kanogami avec trois de ses amis en fin de semaine. Ils étaient sur la route des Fondateurs. Tu sais, on en a parlé de la route des Fondateurs. Oui. Il y a un ponceau qui s'est effondré. Il y a un détour à faire au niveau des travaux qui sont faits dans ce coin-là. Le motocycliste a pas eu le temps de freiner et parce qu'il a fallu qu'il freine brusquement. Les quatre, il y en a un qui a pas eu le temps, a percuté une voiture. Il est décédé, donc une triste nouvelle là-dessus. Et il y a des entrepreneurs en construction qui demandent une intervention à Québec.
3: Tout à fait. Ce qu'ils souhaitent, c'est surtout une réduction des délais d'attente pour l'obtention de permis de construction. Ils ont carrément doublé entre 2017 et 2024, particulièrement dans le secteur des multiplexes. Ça entraîne une importante hausse des coûts de construction, selon la presse. L'Institut du développement urbain demande donc aussi d'éliminer les demandes de permis de rénovation pour réduire la charge de travail des fonctionnaires municipaux. Ils recommandent aussi des investissements majeurs dans les infrastructures pour soutenir la cadence de développement. Maintenant, l'Union des producteurs agricoles du Québec a présenté une étude de trois chercheurs universitaires qui remet en question les coûts et les bénéfices du projet de TGV entre Québec et Toronto. L'organisme demande à Ottawa de reconsidérer le projet. On écoute son président Martin Caron.
4: C'est un cri du cœur qu'on vous lance aujourd'hui. Un projet comme ça qui sépare les terres agricoles, ça a un impact sur cette biodiversité-là. Un impact sur les corridors fauniques.
3: Enfin, Donald Trump a été hué pendant l'hymne national américain alors qu'il assistait au match numéro 3 de la finale de la NBA au Madison Square Garden de New York hier soir. La foule s'est fait entendre alors que Trump est apparu à l'écran du tableau indicateur. Le président a maintenu son salut militaire et a tout de même esquissé un léger sourire. La présence de Donald Trump au match a entraîné un important déploiement de mesures de sécurité. D'ailleurs, la fête de visionnement prévue à l'extérieur a même été annulée. Voilà, c'est complet. 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
0: 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Pourquoi tu broyes un matin, Marie?
1: Je pleure à cause de Marie-Josée Gauvin et Maxime Roberge. En fait, le nouvel épisode de Pop-Up Balado est atterri sur iHeart Radio ce matin. Et préparez-vous à vivre toute une montagne russe d'émotions. En fait, depuis 2 semaines, toute l'équipe cache un énorme secret à Marie-Josée. Et hier, ils lui ont révélé. Disons simplement qu'une certaine France Beaudoin a quelque chose à voir là-dedans. On va écouter.
0: Encore dans ça.
5: On est le 8 juin au matin. On s'en vient surprendre Marie-Josée Gauvin qui est en train d'enregistrer son podcast Pop-Pop Balado. Évidemment que notre complice, c'est Maxime, qui est son co-animateur. Elle nous attend pas du tout, mais on nous dit qu'elle devrait avoir une certaine réaction.
6: Ah! Non, c'est pas vrai! C'est pas vrai! Oh non, c'est pas vrai! Pourquoi prends-tu mon tour un chandail? Oh mon Dieu! Je peux t'appeler ma mère?
5: Oui, appelle-la.
6: Oh mon Dieu! Maman!
5: Quoi?
6: Transbourdois vient d'arriver en surprise!
5: Ben que tu folles!
6: Non, c'est vrai!
5: Elle a réussi à avoir son enquête.
6: J'ai réussi, maman!
5: C'est plus qu'une émission de télé, ça. Pour toi.
6: C'est vrai.
1: Marie-Josée Gauvin a réussi à avoir son en direct de l'univers. Elle qui a tant rêvé à ça. Elle va faire partie des artistes invités lors de la 18e saison. Et je remarque que sa mère a même voix qu'elle. Même expression qu'elle.
6: Oui.
1: C'est tellement drôle. Et dans ce même épisode de Pop-Up Balado, Maxime Roberge profite du mois de la fierté pour s'ouvrir avec beaucoup de sincérité sur ses peurs, ses réflexions, les fiertés qui l'habitent aujourd'hui. Il y a Marie-Josée aussi qui a vu le documentaire Lilith Fair. C'est un festival de musique itinérant qui a été créé en 1997 par la chanteuse canadienne Sarah McLachlan. Il a rassemblé uniquement des artistes féminines et des groupes menés par des femmes. Et elle a vu ce documentaire-là qui l'a fait beaucoup réfléchir sur la place des femmes dans l'industrie musicale. Elle va nous en parler. C'est un épisode, on s'entend là, un épisode qui est vraiment touchant, qui est rempli de moments qu'on n'est pas prêt d'oublier. C'est sur Pop-Up Balado, sur iHeart Radio. C'est vraiment très bon. Moi, je suis allée vous chercher un genre de quoi, de 40 secondes sur le 3 minutes que ça dure, là, ce moment-là.
0: Mais là, on peut tout voir ça filmé sur Crave aussi, là, si vous voulez voir la face à Marie qui vient avec la voix, là, vous pouvez aller chercher ça.
1: C'est tellement beau.
0: Je suis vraiment
1: beau.
0: Content pour elle, c'est hot, parce que, tu sais, elle puis toute sa famille ont toujours trippé sur ce genre de choses-là, ils ont toujours rêvé de ces affaires-là, puis là, ça arrive, c'est vraiment le fun, parce qu'elle a bûché sur un moyen temps pour arriver.
1: Vraiment. Puis Maxime Roberge, j'y rêve de descendre du plafond dans Direct de l'Univers pour aller lui chanter une chanson,
0: ça va peut-être qu'on va voir ça.
1: Question impossible rapidement. Une personne sur 5 garde cet objet dans sa table de chevet et l'utilise rarement. 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
0: Ouais, on prépare votre été, nous autres, cet été. On a juste des concours pour gagner des affaires de fun à faire au cours de l'été. Qu'est-ce qu'on faisait aussi l'été quand on était plus jeune? On avait nos premières jobs, puis c'est de ça dont on a parlé hier dans Véronique. Elle est fantastique. Restez là, ça s'en vient après. 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

0: 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Les gens qui se trouvent dans le secteur de la côte d'Émeule ce matin, il y a barrières de police, il y a beaucoup de policiers qui sont là, des barrières de sécurité, tout le kit. On ne sait pas exactement ce que c'est. On va tenter d'avoir des nouvelles pour vous autres. Peut-être éviter le secteur, par exemple, si c'est par là que vous voyagez ce matin pour vous rendre au boulot. On a dans Véronique et les Fantastiques hier parlé de nos jobs d'été, de nos premiers emplois. Et voici ce qu'il y avait à nous dire Marie-Soleil.
1: J'ai été signaleuse sur un petit chantier d'asphaltage sur la rue Fouché à Montréal, dans le nord de Montréal, au début des années 90. J'indiquais aux camionneurs quand c'était le temps d'avancer, tu sais, parce que c'était leur
2: tellement
1: tour.
2: Avec un dossard in top.
1: Ah oui. Puis ma glacière pour la journée. Absolument. Très important, la grosse glacière aussi pour s'asseoir. La belle igloo pendant les...
3: T'étais jeune, 14 ans?
1: Oui, j'étais jeune pour avoir de l'autorité sur des camionneurs. Un peu.
0: Arcule, le gros, arcule! Ah, c'est une pas pire job, ça, par exemple, pour quand tu commences. C'est quand même pas si mal. Vous autres, c'est quoi la pire tâche que vous avez eu à faire dans une première job ou dans une job d'été? Y a-tu quelque chose qui vous revient, là?
3: J'étais caissière. La tâche ne m'est pas revenue, mais j'ai pas ce proche.
0: Ouais.
3: J'étais caissière dans une pharmacie, dans le laboratoire.
0: Okay.
3: Et ben évidemment, dans une pharmacie, ça arrive que tu croises des gens malades.
0: Oui, c'est sûr.
3: Qui empruntent les toilettes.
0: Et pas juste dans les pharmacies, hein. C'est arrivé à mon gars à quelques reprises à l'épicerie.
3: Ouais, c'est ça, exact. Fait que personne, patient sort des toilettes, est tout gêné, tu sais, s'en va là, tu vas pas aviser là. Ce que je comprends, je ferais pareil, c'est pas, faut pas faire, mais ouais, c'est ça. Il y avait un beau dégât, un gros dégât.
4: Oh non,
3: j'ai pas fait.
0: Tu l'as pas fait, c'est pas toi qui l'as fait. Oh, ils se sont dit, elle peut pas faire ça. C'est épouvantable. Non, mais c'est vraiment pas drôle ça quand ça t'arrive là. Autant pour celui qui ramasse que pour celui qui s'arrive.
3: Non, j'ai beaucoup de compassion là. Je veux dire, je serais gênée d'aller le dire aussi.
0: Terrible.
4: Moi non plus, ça m'est jamais arrivé là de devoir ramasser, faire une drôle de job. Mm-hmm. Là. Ça m'est arrivé une fois. En fait, c'est pas moi qui l'avais ramassé le lendemain là, mais c'est je travaillais toute seule aux premières vidéos de 5h à minuit. Puis, il y avait quelqu'un qui m'avait demandé la clé des toilettes. Okay. Fait que finalement, j'y avais donné, mais j'avais oublié que j'y avais donné. Fait que rendu à 11h, puis j'y avais donné, il était 7h. Puis rendu à 11h le soir, j'étais en train de faire la tournée des poubelles. Puis là, je fais, hein, il y a encore... Ben oui, toi, il m'a pas redonné la clé.
0: Il dormait dans les toilettes?
4: Non, il se faisait une séance d'héroïne.
3: Ben, elle était longue, sa séance d'héroïne.
4: Puis il était... il avait, je vais vous le dire, là, j'ai appelé les policiers parce que là, il m'a dit, hey, il dit touche pas à la porte. J'ai fait, ah, c'est pris, je suis dans la merde, je suis toute seule. Fait que finalement, j'ai appelé les policiers, ils sont arrivés, puis ils ont dit, non, reste en avant, nous autres, on va s'en mêler. Puis quand ils ont réussi à le sortir de là, parce qu'eux autres même, ils ont parti avec les seins.
0: Ah oui, non,
4: tout
0: non,
4: ça,
0: c'est sûr.
4: Non
0: ben
4: plus,
0: non.
4: Fait quand ils ont réussi à le sortir de là, moi, je suis allée en arrière, il y avait du sang, ça sentait, je pense, ça sent le métal, ça, je sais pas trop quoi, ça sentait vraiment très, très fort. Je te dis, là, c'était le bordel dans cette toilette-là.
0: Fait un fixe aux premières vidéos.
4: Puis ma gérante, elle me dit, ramasse pas ça, là, tu sais, on va s'organiser demain, puis tout ça. Mais c'était pas chic, les amis. Ouais.
3: Ben,
4: vraiment.
3: C'est.
4: Pis c'était une belle séance, là. Ça a duré longtemps, là. Mmh. J'avais toute qu'une peur. J'ai appelé papa. Viens me chercher. Moi, je veux pas partir tout seul, t'sais.
0: J'étais pas dans cette catégorie-là trop. Moi, une de mes premières jobs, c'était de travailler sur la ferme porcine, la porcherie de mon oncle. Et,
4: ça sent fort.
0: Ça sent très fort. Et je me levais là plus tôt que cette heure-là, le matin. Et la première affaire que je faisais, c'était aller m'occuper des porcelets, des petits cochons.
3: Okay, moi,
0: alors, quand ils venaient juste de sortir, c'était vraiment, vraiment mignon. Là. C'était vraiment cute. Mais quand il y avait une truie qui mettait bas, fallait ramasser les petits cochons. Sauf que la truie, là, elle met bas par le même endroit où elle se vide. Alors, des fois, les petits cochons, il enfilait dans le drain. Hein? Fait que qu'est-ce que tu fais pour aller sauver le petit cochon?
3: Qu'est-ce que tu fais?
0: Tu te mets la main dans le drain.
3: Ben oui.
0: Puis tu vas chercher ça à travers. À plusieurs reprises.
3: Oh, dans le trou de pète de la truie.
0: Non, pas dans le trou de pète de la truie.
3: Non, pas
0: dans ce qui sortait du trou de pète de la truie.
3: Pas dans
0: le caniveau.
4: Excusez-moi, je peux.
0: Ramasser le petit cochon qui est en train de se noyer dans les défaits que.
4: Là, ça devait sentir fort sur un moyen temps. Mais tu pouvais pas avoir de masque, c'est possible?
0: Pas de masque.
4: Non? T'es fait dur.
0: Les années 90, Marie. Les masques, ça existait pas. Sérieux, c'est l'affaire la plus écœurante que j'ai faite.
3: Ben,
0: puis là, tu sors le petit cochon, puis tu te grouilles, puis tu veux pas que le petit cochon, il se noie. on s'entend, tu veux le sauver. Ça coûte cher, des petits cochons. Puis l'autre affaire aussi, c'est que tu veux le sauver.
4: Mais oui.
0: Le joli petit porcelain.
4: Oh,
0: mais
4: là, là. Mourir dans la mer.
0: Tu le sors, oui. Tu le sors de là. Il est bien beurré, là. Mais bien beurré, pauvre petit. Oh. Puis là, qu'est-ce que tu fais? Tu le tires dans la rip. Pressé. Ah. Puis là, tu le frottes. Puis là, il se nettoie tout. Puis là, il te regarde. Puis il fait
3: oui, oui.
0: Puis là, tu meurs. Parce ben que oui. Le petit cochon plein de marde que t'as ressorti, là, il est tout rose, puis il est tout beau, puis il sent quasiment
3: bien
0: bon.
3: C'est beau, ça.
0: Non, mais c'était cool, par exemple,
3: c'est
0: ça.
3: Bien
0: c'était vraiment dégueulasse sur le coup, mais après, tu te sens utile. Ben j'avais des gants, les amis.
3: Oh my God. Oh, tu fais ça, l'accouchement de ta blonde, hein?
0: Je t'ai sorti ça de là,
3: toi. Tes enfants,
0: ouais.
3: Là.
0: Tirer le flot dans le rythme, là.
3: Ah, ouais. T'as fait caca, pas de problème.
0: Ça me dérange
3: pas. Voici les emplois étudiants les plus populaires.
0: Okay, avez-vous
3: fait ça? Commis dans un magasin, genre sur le plancher.
0: Oui, oui, oui, oui.
4: Non. Non? Ben, ça ressemble un peu à bon, oui. Première vidéo. Bon, oui, ben oui, OK.
3: Caissier, caissière.
0: Oui, parce que je faisais multitâche.
4: Ouais, OK.
3: J'aimais tellement ça, là. serveur, avez-vous travaillé dans
0: non,
3: la restauration?
0: Jamais.
4: J'ai fait un soir non, dans jamais. Un bar, moi.
3: T'as-tu fait du tif?
4: Oui.
0: Au Captus, ça.
4: Au Captus. Okay. Il m'avait après... engagé pour mon voyage en France. Il voulait que je me fasse du tif. Il m'a engagé un soir.
0: Un soir.
3: Bon, parfait.
0: Alors, virer trois clients de bar, il a dit, tu peux retourner chez vous.
4: Et voilà, c'est ça, c'est vrai. C'est ça qui est arrivé.
3: Avez-vous déjà été animateur de camp de jour?
0: Non! J'aurais pas eu la patience pour ça.
4: Okay.
0: Je préférais sortir des petits cochons des camps.
3: Ben, il était pas là-dedans, surtout le petit cochon.
0: Non, hein?
3: C'est dommage. Vous êtes très unique, la gang.
0: Bravo. Lola Young s'en vient avec son excellente chanson « Messi ». Vous avez envie de devenir notre chef de la gang. Vous textez quoi? Textez « chef » au 6-12-13.
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4: 19 Saguenay-Lac-Saint-Jean, vous souhaite à tous un excellent début de journée. Il va faire beau, il va faire chaud et vous pourriez commencer votre journée en devenant notre chef de la gang du matin.
20: Oui.
4: C'est cool, ça?
20: Oui, cool.
21: Vous nous textez au 6-12-13 le mot chef. Si vous voulez être chef, vous avez une excellente blague peut-être qui vous

0: sans raconter. Peut-être que vous allez choisir la prochaine chanson également.
1: Peut-être. Peut-être que vous allez recevoir un prix. Hier, on a fait le segment Peter Center.
2: Oui, hey,
1: ça. Ça, j'ai rien. La question, c'est qui donc notre chef? J'ai oublié son nom. C'était Stéphanie.
2: Parce que oui.
1: Oui, c'était Stéphanie.
2: Oui, c'est ça.
1: Sa question était excellente. Si jamais vous en avez une bonne, vous pouvez nous la partager au 6-12-13. Sinon, un billet d'or qui est toujours là.
0: Absolument.
1: Qui attend patiemment.
2: Ah oui.
1: Le bon chef.
2: Hey, lui, il est patient, là.
1: Ouais.
2: On sait pas pourquoi ça tombe.
1: D'après moi, là, l'audio va finir par être supprimé.
2: Peut-être.
1: Il est délaissé.
2: Toutes des choses qui pourraient arriver. Remarquez que, tu sais, quand la rentrée arrive, il est possible qu'il ressorte un peu plus souvent. Bref, textez-nous, chef, au 6-12-13. On va tourner la roue avec vous autres. Puis on va vous donner la chance de remporter votre petit privilège. La vie n'est pas facile. Pas toujours facile. Il y a des petits problèmes, des fois. Elle a l'air de s'en occuper de ses petits problèmes.
1: Oui.
2: Ça, c'est bien correct. Elle dit que son prochain album risque d'être beaucoup plus lumineux que le premier. Elle dit, j'ai pas encore tout à fait la direction musicale, mais on travaille là-dessus. On écoute sa toune tout croche. Messi, à rouge. No.

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1: Salut Claire.
2: Bonjour.
1: Comment tu vas?
2: Ça va très bien.
1: Hey, t'as l'air en pleine forme, Claire. Est-ce que tu profites un peu du soleil en ce beau matin?
2: Oui, je suis à la route. Je m'en vais au lac
3: Kenoyami. Oh, comment ça? Est-ce que tu vas passer la journée là? Est-ce que tu travailles?
2: Je travaille, je fais du transport adapté.
3: Ah oui, c'est vrai. Ben oui.
1: On s'est parlé il n'y a pas si longtemps. Claire, tu es encore une fois la chef de la gang du matin. Yeah! Génial. Écoute, on tourne la roue pour toi. On va voir sur quoi tu vas tomber. Ce sera pas très, très long. Excuse-moi, on dirait que je ne vois plus ma roue. Ah, je la vois là. OK, c'est beau.
3: Ah oui. Elle est assez grosse, il me semble que tu devrais avoir quand elle est dans le coin.
1: Non, mais
3: là.
1: Ça, c'est les allergies. Marie, je ne vois pas clair.
3: Ah, okay.
1: J'ai mal aux yeux.
3: C'est clair, c'est clair.
2: Le mot
0: mon nom. Choisissez la prochaine chanson.
1: Oh, la prochaine chanson.
3: À jour réveillé, Claire.
1: Oui, très.
3: C'est bon, ça, Claire.
1: OK, Claire, t'as le choix entre les trois accords. Ou Tyler Shaw. Fais une DJ de toi et choisis la prochaine toune.
2: Les trois accords.
1: Les trois accords. Yes. Excellent choix. On va te jouer ça caméra vidéo dans quelques instants. On te souhaite une bien belle journée sur la route, Chan.
2: Merci beaucoup. Bonne journée.
1: Yes, attention à toi. On a des détails sur ce qui se passe dans le secteur de la Côte des Meules et du barrage Chute à Caron. Des informations qui nous parviennent par la bande. On va vous venir là-dessus. Ça sera pas bien, bien long. On en reparle dans quelques minutes. Puis Marie, tu vas nous parler de quoi?
3: L'Agora du village portuaire a sorti ses artistes.
1: Sérieux?
3: C'est une belle programmation, les amis.
4: Très belle.
1: Oui. Tout ça est gratis.
3: Oui.
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0: ça va être chaud partout. Vous avez la clim, youpi. Puis sinon, c'est un début d'été qui te donne le goût d'aller te chercher une thermopompe. Clairement, c'est une offre.
1: Absolument. Oui, on annonce beaucoup de chaleur aujourd'hui et ça jusqu'à jeudi. Aujourd'hui, 29 degrés. Jeudi, ça pourrait monter jusqu'à 31 dans certains endroits dans la région. Fait que ça va monter tout au long de la semaine et ça sera sous le soleil jusqu'à jeudi. La pluie qui est attendue à partir de vendredi, puis une chute du mercure quand même aussi assez importante. 22, là, c'est pas si pire, ouais. Mais les prochains jours, si vous avez une piscine ou l'air clim, on peut les partir.
0: Définitivement. Les deux piscines en arrière de chez nous virent, là, en fou depuis une couple de jours. Puis c'est le fun de voir ça.
1: Des enfants?
0: Oh oui,
1: oh,
0: gang.
1: Ça joue, là.
0: Oui, oui, ouais, puis mettons... coin gauche, là, chez nous. Parce que tout, on est dans un quartier de jumelé, qui est beaucoup de, bon.
1: De coin.
0: Voisin de coin gauche, là. C'est une gang de petits gars. C'est un petit gars, là, ouais. Là qui reste dans cette maison-là. Fait que là, toute la fête, c'est, Hey, les gars! Mais ça en rappelait des bons souvenirs, parce que nous autres ici, on a été dans une famille de les gars, fait qu'on a eu bien du fun avec ça. Hey, grosse nouvelle ce matin qu'on surveille avec attention à Kenogami, dans le coin de la côte des Meules, il y a un barrage policier, on a le poste de commande si j'ai bien compris qui est là puis tout le kit et ça serait dans le coin du barrage qui est en bas de la côte des Meules, là, le barrage de Chute à Caron, il y aurait eu un accident de VTT dans ce coin-là, un gros accident de VTT. Alors on va pas trop s'avancer, on va attendre d'avoir les détails complets, mais depuis 2h30 ce matin, on est là. Donc si vous pouvez éviter de circuler dans le secteur du barrage de Chute à Caron ce matin, ça serait quand même pas une mauvaise idée. Et il y a aussi, j'allais donner ta manchette à toi, Marie, ça allait bien, mon affaire. On commence avec une panne majeure dans le réseau de la santé, Benoît.
2: Ouais, la panne affecte principalement le C3S de Laval ainsi que celui de Lanaudière, alors qu'un câble de fibre optique a été coupé accidentellement. Donc, l'urgence est à éviter ce matin à la Cité de la Santé de Laval. D'ailleurs, tous les rendez-vous de ce matin prévus dans les centres de prélèvement et de Laval et de Lanaudière sont annulés. Les autres services, par contre, restent opérationnels malgré certains délais. La panne a aussi touché le C3S des Laurentides hier, mais la situation est rentrée dans l'ordre. En politique, il y aura consultation publique aujourd'hui à l'Assemblée nationale sur l'interdiction des boissons énergisantes aux jeunes de moins de 16 ans. La consultation se tiendra à la demande du Parti conservateur d'Éric Duhaime qui s'oppose à ce que le projet de loi soit adopté en accéléré. L'exercice va permettre d'entendre notamment l'Institut national de santé publique, l'Ordre des pharmaciens, le Collège des médecins, l'Association des cardiologues ainsi que l'Association canadienne des boissons. Ailleurs de l'actualité, Ottawa lance un programme d'aide aux compagnies aériennes pour traverser la crise du carburant. Chaque transporteur pourra obtenir un prêt maximum de 150 millions de $ pour compenser la hausse des prix du kérosène. Ça vient par contre avec certaines conditions comme un plafond de rémunération pour les dirigeants ainsi qu'un plafond aux dividendes versés aux actionnaires. Le gouvernement Carney espère ainsi limiter la hausse de coûts dans les poches des voyageurs. Et en terminant, le géant d'intelligence artificielle OpenAI a commencé les démarches pour inscrire l'entreprise en bourse. Le créateur de ChatGPT va de l'avant quelques jours à peine après l'annonce de son rival Anthropic de devenir une compagnie publique. Les deux entreprises sont respectivement évaluées à 852 et 965 milliards de dollars. Voilà, c'est complet. Pour tous les détails et autres nouvelles, visitez denouveau.info.
0: Hey, ça sera pas plate à l'agora du vieux, pas du vieux port, mais de la zone portuaire de la baie, Marie.
1: C'est vraiment une belle programmation que vous pourrez voir gratuitement à l'agora du village portuaire en juillet et en août. On va écouter quelques artistes.

0: Ça commence le mercredi 1er juillet avec notamment Kevin Parent, que vous avez entendu. Yannick Fournier s'amène le 3 juillet. Parmi les autres artistes que vous avez entendus dans le montage, Alex, Gabriel Fredette, Louis-Jean Cormier également. Guylaine Tanguay vient faire son tour aussi. Rick Doff, qu'on a découvert à l'émission Quel talent. Étienne Drapeau, David Pinault. David Pinault, c'est une véritable bête de scène. Faut que j'arrête de vous en parler, puis je l'ai pas encore vu. Faut que j'aille le voir absolument.
1: C'est un show de cirque, là, en plus. C'est capoté, là.
0: Ses tournées sont spectaculaires. Il utilise la pyrotechnie sur scène. Il est reconnu aussi comme un héritier spirituel du regretté Bob Bissonnette. Il lui rend souvent hommage en chanson dans ses spectacles. Donc, vous pourrez voir toute cette belle programmation-là. Il y a encore plus à l'Agora du village portuaire à la baie. Faut savoir aussi que du 23 au 25 juillet, on fait comme une fin de semaine spéciale pour les grandes veillées qui vont se dérouler à l'Agora.
1: C'est mine de rien, l'année passée, angine de poitrine. Moi, c'est là que je les ai vus en show.
2: C'est-tu vrai?
1: Ben oui, gratis.
0: Bon,
1: ben oui, c'est ça. Fait que tu sais, il y a des affaires que tu te dis, ah, je connais pas trop ça, ce nom-là. Allez-y donc.
0: Allez-y.
1: Allez-y donc, vous allez faire des belles découvertes.
2: C'est gratuit, tu sais.
1: Ben oui.
2: Il n'y a rien à perdre.
1: Faites chercher du gelato.
0: Vous allez chercher du gelato ou encore une belle petite crème molle. Vous allez là directement. Non, il y a des beaux restaurants sur la rue Victoria aussi, juste avant d'aller voir le spectacle. Également, dans Véronique et les Fantastiques, cet après-midi, Christophe Dupéré sera là. Il va nous faire un suivi sur son nouvel appartement. Varda Étienne va nous révéler pourquoi l'été qui s'en vient sera l'un des plus beaux de toute sa vie. Félix-Antoine sera là aussi. Et l'équipe va faire le 10e finaliste pour Céline Dion. Je vous rappelle que Céline Dion, le vol, l'hébergement puis le spectacle en septembre prochain à Paris, ce sera tiré ce jeudi sur nos ondes.
1: Ça, c'est génial. Vous allez en voyage, vous allez en vacances et vous allez dans une ville et dans un quartier de la ville en particulier. Comment vous demandez? Tabarouette, comment ça fait que je suis brûlé de même, je suis fatigué comme ça? Il y a probablement une raison, et peut-être que ça vous est déjà arrivé tout ça dans le Vieux-Québec. Puis semble-t-il que c'est tellement dérangeant qu'on va faire des tests pour éliminer le tout. On vous en parle.

0: trois accords, c'est caméra vidéo 96 de Rouge. Il est 6h41. Ce ne sont pas des caméras vidéo qu'on va installer dans le Vieux-Québec, mais bien des capteurs de son pour mesurer des décibels-mètres, dans le fond, pour mesurer le son dans le Vieux-Québec. Parce que visiblement, le bruit dans le Vieux-Québec est quelque chose qui revient à chaque année. C'est un problème, probablement pour les résidents plus que pour les touristes qui sont là comme tels. Sauf que, comme je vous disais tantôt, vous allez visiter un quartier, vous allez visiter une ville, vous êtes en vacances à quelque part. Puis à un moment donné, tu dis, je sais pas pourquoi t'es brûlé de même. Tu dis, oui, OK, il fait chaud, mais si j'ai bien bu, puis on n'a pas marché tant que ça, puis t'es torché. Mm-hmm. Puis une des principales raisons, c'est que ton cerveau est tellement stimulé par le bruit autour de toi que tu t'en rends pas compte que t'es vraiment fatigué, puis t'es comme, tu sais, tu viens avec une espèce de brouillard dans la tête. Là. Bon, c'est souvent ça l'effet que ça fait, le bruit. On va investir 70 000 piastres, là, évidemment, à Québec, le monde capote. Là. 70 000 piastres de leur taxe.
1: Ça,
0: des décibels-mètres qui prennent des données pour savoir à quel point c'est vrai qu'il y a du bruit. On parle de la circulation automobile dans le Vieux. C'est vrai que sur Saint-Jean, il y a c'est quand même pas large. Mm-hmm. Puis là, ils en font un bon bout de piétonnier puis tout ça. Mais tu sais, il y a quand même pas mal de sources de bruit dans le Vieux. Alors, on essaye de voir si on peut pas trouver des solutions ou renforcer le règlement municipal, donner plus de contraventions par rapport à ça. Est-ce que vous autres, le bruit, c'est quelque chose de très irritant dans votre vie quand vous allez visiter quelque part? Est-ce que c'est le genre d'affaire où tu vas faire comme « Ah non, non, ici c'est trop bruyant, moi je m'en vais. »
1: Je pense que oui.
0: Ouais?
1: Je pense que oui. Je deviens surstimulée, je pense, facilement.
0: Ouais.
1: Puis je pense que moi je suis très sensible au bruit, genre je peux pas être dans l'auto là puis que tu sais mettons mon ex faisait ça, il mettait la musique dans le tapis là, puis j'étais comme là, j'ai envie de pleurer tellement c'était fort. Fait que baisse-moi ça, genre tu sais je suis hyper sensible au bruit, okay. Surtout des bruits très très forts, peu importe que ce soit aigu ou très très sourd, je suis pas capable. Fait que j'imagine que oui, c'est un irritant, tu sais mettons New York là, je trouve ça étourdissant. Entre autres à cause du bruit, pas nécessairement des gens autour de moi, mais
2: il y a un bruit ambiant. Il y a un bruit qui est tout le temps là, qui est toujours présent.
0: Non, mais ça, c'est vrai, c'est très intense. Et on parle de Times Square, mais Times Square, c'est un très bon exemple.
1: Oui.
0: C'est cet endroit-là, est un endroit qu'il faut voir dans la vie, mm-hmm. mais tu n'as pas envie de passer là
1: tu 4 heures. Tu ne veux pas l'entendre, dans le fond, tu veux le voir, mais exactement. Avec des coquilles.
0: Oui, c'est exactement ça. Marie, c'est quelque chose qui te gosse, c'est quelque chose qui va te faire sortir de là.
2: En fait, quand je suis avertie, je suis moins pire. Quand je sais à quoi m'attendre, comme par exemple, à Venise, on avait pris un appartement sur le bord le bord des canaux. Puis on m'avait dit, puis j'avais lu les commentaires sur le Airbnb, vous allez voir le matin, à chaque matin, 6h30, 7h, les camions de poubelle font vraiment beaucoup, beaucoup, beaucoup de bruit, okay. Les camions de la ville. Et ça fait énormément de bruit, mais ça me dérangeait pas parce que j'étais avertie, okay. Puis j'étais réveillée déjà, je prenais mon café, puis je regardais ça aller, tu sais, je voyais le jour se réveiller à Venise, fait que c'était correct. T'sais. Mais si j'avais pas été avertie, ça m'aurait dérangé probablement parce que ça faisait du bruit sur un moyen temps. Il y a une place où ça m'a vraiment dérangée. On avait loué un super bel appartement, mais en Crète, en Grèce, là, finalement. Puis, il y avait des grillons. Je pense qu'il y en avait au-dessus de 10 000. Je le sais pas, mais on avait une piscine, puis on en profitait. Puis, mon chum, puis moi, on s'entendait pas parler.
1: Ben voyons.
2: Ça faisait tellement.
0: À force qu'il y avait des grillons.
2: Oui. Puis à un moment donné, on s'est dit, hey, on est brûlé. On s'en va d'ici. On va juste aller prendre une marche à quelque part. Ouais. On n'est plus capable de les entendre. C'était magnifique. Là, l'endroit était super beau, mais j'aurais aimé ça qu'on me dise, tu vas voir, tu seras pas capable de t'entendre parler. Ça fait vraiment beaucoup de bruit. Il y en avait énormément.
0: Bon, y a-t-il des places où le bruit, ça fait partie de l'attrait? Ça devient une. Si tu te dis, s'il n'y a pas de bruit, là.
2: Ben, Times Square.
0: Ça va être poche.
2: C'est une place où, tu sais, ça fait partie de Times Square.
0: En effet, vraiment. En effet.
1: Ça vient avec. Non.
0: Il n'y a rien qui te vient en tête?
1: Non.
0: OK, m'a te donner un exemple.
1: Donne-moi un exemple.
0: Imagine que tu vas à la ronde dans un parc d'attractions et que c'est le silence plat.
1: Non, malaise. Ben non.
0: Ça fait pas, là.
1: Ouais, j'avoue.
0: Si tu vas faire le monstre, là, puis que t'entends pas là, les rails craquer à grandeur, puis le monde qui crie en malade, puis le bruit de ça passe là.
1: Oui.
0: T'as pas de fun, non?
2: C'est comme Beauce Carnaval quand ça vient ici là, ça. Entre autres sur la zone portuaire, tu te dis ça prend
0: d'ailleurs,
2: du bruit, ça prend la musique.
0: Autres, là, ils sont censés être là ce temps-ci de l'année, d'habitude dans la saison des balles.
1: Ils sont allés à Alma. Ah, oui? Ils étaient là il y a quelques semaines.
0: Ok.
1: Ils ont été à Jonquière, mais là le vent avait tout renversé là.
0: Ah ouais. Hein?
1: Il avait dû fermer, je pense, pour la journée parce qu'il y avait comme
0: Le CPE s'est déboulonné comme dans toutes les légendes urbaines, c'est ça?
1: Non, vous autres!
0: OK, c'est quoi le son, c'est quoi le bruit qui vous gosse le plus dans la vie?
1: Oh mon Dieu, des bruits de. Le grader, c'est tout ça? Tu sais, la grosse machine.
0: La grosse gratte l'hiver.
1: L'asphalte, là. Je suis pas capable, je vais me cacher dans le sous-sol quand t'en passes en rue.
2: Le bruit qui me dérange. Excuse-moi, je suis encore dans la Beauce Carnaval. Ils s'en viennent le 11 juillet, le 11 juin.
0: C'est la semaine prochaine. Saison des balles, c'est en fin de semaine.
2: C'est là.
0: Oui, c'est là.
2: C'est quoi ta question?
0: Ma question, c'est quoi le bruit qui te gosse le plus dans la vie?
2: Le bruit qui me gosse le plus? Ben, de la musique métal dans l'auto de mon chum. Puis c'est pas un petit son, là. C'est, je sais pas comment ça se fait qu'il fait pas des acouphènes. Je comprends pas.
0: Il en fait, probablement.
2: Non, mais c'est tellement fort. Puis moi, ça m'agresse beaucoup. C'est pas de musique que je suis capable d'apprécier. Non. Impossible.
1: Vincent, qu'est-ce qui t'agresse de
0: Je te dirais que. OK, j'adore le bruit des CF-18.
2: Moi aussi, j'aime ça.
0: Ça, vraiment, on fait partie de la même équipe.
2: Oui.
0: Hey, en fin de semaine, je vais chez BMR à Saint-Eau chercher du paillis et des cossins pour faire du dérassement un peu. Et ils faisaient des touch and go à l'aéroport de Saint-Eau. Tu sais, quand ils font des pratiques d'atterrissage d'urgence. J'ai passé 5-6, sorti avec les trains d'atterrissage, puis tout, t'as le temps de voir en dessous de l'avion. C'est le buzz.
2: Ben, on est chanceux de pouvoir apprécier ce bruit-là, parce que si on était dans un pays de guerre, on n'apprécierait pas. Là,
0: non.
2: D'autres, on a vraiment un autre.
0: Puis là, de ce temps-ci, ils volent beaucoup. Fait ça, c'est le fun. Je veux vous donner les places où il ne faut pas aller si on n'aime pas le bruit.
2: D'accord.
0: Très rapidement.
2: Oui.
0: Jakarta, au Bangladesh, 119 dB. Ça, c'est comme être dans un show rock à longueur de journée, tellement il y a de bruit. L'Inde, en général, Mumbai, Delhi, Bangalore et le Caire, en Égypte. Puis les villes européennes les plus bruyantes, Paris, arrive au top of the line. Mais ça, il y a quand même des endroits où tu peux te cacher pareil du bruit à Paris. C'est pas si pire. Ariane Moffat, jouez à Rouge.

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3: 6:51, Saguenay-Lac-Saint-Jean. On va parler de la campagne Sacadon qui est de retour, Marie.
4: Oui, 13e édition qui a été lancée hier. C'est la Fondation pour l'enfance et la jeunesse du Saguenay-Lac-Saint-Jean, la Société Saint-Vincent-de-Paul et Jean Coutu qui lancent cette 13e édition. Et c'est sous la présidence d'honneur cette année de M. Dave Gosselin, qui est directeur général adjoint du groupe CODER. On veut offrir un soutien concret aux jeunes en situation de vulnérabilité. Et on va remettre des sacs à dos, finalement, remplis de fournitures scolaires à des enfants de la région. Ça va leur permettre de débuter l'année en toute confiance l'année prochaine. Et il y a plein de partenaires qui donnent des sous, mais on peut en donner aussi en ligne, ainsi que dans plusieurs caisses de la région. Ça veut dire que vous allez dans les succursales Jean Coutu, Métro, Sport Expert, Pinocchio, Sushi Taxi à Jonquière, la Fromagerie Saint-Laurent, et il y a plusieurs autres partenaires qui existent aux caisses. Justement, vous allez pouvoir donner, vous allez pouvoir faire des dons.
5: Puis avec ça, cette année, il y a une nouvelle initiative qui a été intégrée à la campagne Sacadon. Ça s'appelle le Pas de la réussite. Puis c'est une nouvelle initiative qui, en fait, qui invite 10 personnalités de la région à relever un défi symbolique afin de faire connaître la réalité vécue par donc les élèves qui en bénéficient. Et dans ces personnalités-là, il y en a une qui vient de Belmédia, de chez nous. Et j'ai nommé Thomas Aubin, que vous connaissez, qu'on est dans la gang du matin il y a quelques semaines, qui est animateur au SAGS. On sait pas c'est quoi le défi à relever, mais il y a aussi Marie-Carline Louis-Laflamme qui est dans ces personnalités-là, Luc Boivin également. Oui. Bref, des grands noms qui s'intègrent avec ce nouveau volet, donc le poids de la réussite.
3: Très bien ça, c'est très cool. C'est une initiative très importante qui est un très grand succès, puis c'est un grand succès parce que vous y participez tout le monde. Ouais. On fait une petite pause de rien du tout, ça sera pas bien ben long. Qu'est-ce qu'on fait dans le Ella Léa ce matin?
5: Moi, il y a quelque chose qui me fait vibrer dans la vie, en musique. J'ai nommé les key change, les changements de tonalité dans les tunes. C'est une coutume qui s'est un peu perdue avec les années. J'ai recensé mes 5 favorites. On va comme voler ensemble l'année. Ça recommence à venir, à mon plus grand plaisir.
3: Oui, en effet. Miles Smith s'en vient avec Niall Horan. On vous offre ça dans quelques instants, puis on s'informe à Rouge. Restez là.
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2: Bon début de journée, Saguenay-Lac-Saint-Jean. Le soleil est là. Tu regardes dehors, tu le vois qu'il va faire chaud aujourd'hui. Oh, là. Ça paraît.
3: Oui, on annonce, on prévoit 29 degrés aujourd'hui partout dans la région. Fait que oui, ça sera chaud, puis c'est le scénario pour les deux autres jours à venir. Mercredi, jeudi, on va se rendre jusqu'à 31 degrés et tout ça sous le soleil. Fait qu'à partir d'aujourd'hui jusqu'à jeudi, avec le soleil, avec la chaleur, vendredi de la pluie, une baisse du mercure, mais trois très belles journées devant nous, très estivales.
2: Vite, vite, là, à surveiller, je ne sais pas si c'est encore en branle, mais depuis 2h30 ce matin dans le secteur de la Côte-des-Meules et du barrage Chute à Caron à Jonquière, il y a une intervention policière. Il y aurait eu un accident grave de VTT près du barrage. On va essayer de vous donner plus d'informations, mais là, c'est ce qu'on a pour l'instant. Si vous passez dans le secteur, dites-nous de quoi ça a l'air au niveau circulation puis tout ça, puis sinon, probablement que vous allez devoir contourner ou du moins éviter le coin ce matin. Il y a une petite nouvelle intéressante parce que là, c'est la fin de l'école, le secondaire. Il y en a qui s'inscrivent dans les DEP et un des DEP les plus populaires, c'est la formation pour devenir monteur de ligne. Ça, là, écoute, je l'entends à toutes les semaines. Ah ouais, mon Flo, ça va faire monteur de ligne. Mais monteur de ligne, là, il y a pas beaucoup d'endroits où vous pouvez étudier là-dedans. Il y a Québec et Sainte-Anne-des-Monts. Sainte-Anne-des-Monts, c'est en Gaspésie, là. C'est pas la porte d'à côté. Ben, la bonne nouvelle, c'est qu'il y a une formation à Chibougamau qui se donne ça. C'est pas la porte d'à côté, mais est un peu plus proche, la porte. Alors, Québec, c'est très difficile de rentrer. Sainte-Anne-des-Monts, de plus en plus. Alors, c'est pas une mauvaise nouvelle. Et il y a 45 diplômés qui ont été faits cette année pour la première cohorte. Et il y en aura probablement 96 qui seront accueillis pour la deuxième. Alors, c'est une autre alternative pour vos jeunes qui ont envie de se donner des sensations fortes dans leur job. Des entrepreneurs en construction demandent l'intervention de Québec, Benoît.
4: Tout à fait. Ce qu'ils souhaitent, c'est surtout une réduction des délais d'attente pour l'obtention de permis de construction. Ils ont carrément doublé entre 2017 et 2024, particulièrement dans le secteur des multiplexes. Ça entraîne une importante hausse des coûts de construction, selon la presse. L'Institut du développement urbain demande donc aussi d'éliminer les demandes de permis de rénovation pour réduire la charge de travail des fonctionnaires municipaux. Il recommande aussi des investissements majeurs dans les infrastructures pour soutenir la cadence de développement. Maintenant, l'Union des producteurs agricoles du Québec a présenté une étude de 3 chercheurs universitaires qui remettent en question les coûts et les bénéfices du projet de TGV entre Québec et Toronto. L'organisme demande à Ottawa de reconsidérer le projet. On écoute son président, Martin Caron.
5: C'est un cri du cœur qu'on vous lance aujourd'hui. Un projet comme ça qui sépare les terres agricoles, ça a un impact sur cette biodiversité-là. Un impact sur les corridors fauniques.
4: Enfin, Donald Trump a été hué pendant l'hymne national américain alors qu'il assistait au match numéro 3 de la finale de la NBA au Madison Square Garden de New York hier soir. La foule s'est fait attendre alors que Trump est apparu à l'écran du tableau indicateur. Le président a maintenu son salut militaire et a tout de même esquissé un léger sourire. La présence de Donald Trump au match a entraîné un important déploiement de mesures de sécurité. D'ailleurs, la fête de visionnement prévue à l'extérieur a même été annulée. Voilà, c'est complet. Pour tous les détails et autres nouvelles, visitez lenouveau.info.
2: La Saint-Jean, on fête ça partout dans la région et on va le faire aussi à Alma. Marie.
3: Oui, hier, c'était la programmation de la Saint-Jean à Alma. Et cette année, la fête nationale met à l'honneur le 75e anniversaire de Guy Lafleur. Là, partout au Québec, c'est comme le thème, si on veut. Puis, il nous réserve des surprises à ce sujet-là. Ça va se dérouler gratuitement le 23 juin à la terrasse des Cascades et au Belvédère du centre-ville. Dès 17h, les festivités vont commencer. Il va y avoir un twister géant. Moi, je veux participer à ça. Une course à relais, des dance country, discours patriotiques, levée du drapeau. À 20h15, place au spectacle au Belvédère avec Éléonore Dessureau qui va performer son nouvel album.

0: Sympa,
1: ça. Ah oui, Éléonore Dessureau, c'est une fille du Lac-Saint-Jean de Saint-Gédéon qui a lancé son premier album en mai dernier. Son univers me fait beaucoup penser à celui de Claude Pelgag. Elle a une magnifique voix. Donc, c'est à 20h15 son spectacle. À 21h30, par la suite, c'est les colocs ensemble qui vont faire lever le party. Et ça se prolonge cette soirée-là au Doulis à Alma. Donc, ça va être vraiment une belle soirée festive le 23 juin pour la fête nationale du côté d'Alma. 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
0: Ah, c'est hot, là.
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0: On va faire ça à la fin de l'émission aujourd'hui. Donc, continuez d'aller vous inscrire. Ouais. Vous avez jusqu'à 9h-10 à peu près là pour le faire ce matin. Puis après ça, ben vous continuerez pour demain. Pas plus compliqué que ça. Qu'est-ce qu'on fait dans Hill, là, Léa?
2: On retrace les meilleurs changements de tonalité dans les chansons. Ce moment où tu te sens planer. Il y a pas une chanson qui a un key change, là, qu'on appelle en anglais, que je n'aime pas. J'ai recensé mes 5 préférés. Ça va être... Vous allez avoir des frissons, c'est
0: okay,
2: ça?
0: OK, c'est bon, j'adore ça. C'est tout le temps le moment aussi où tu recommences à chanter, mais pas sa bonne tonalité, parce que tu t'en rappelles pas que ça change.
2: Voilà.
0: Clairement. Miles Smith et Niall Horan, on adore cette chanson-là. Vous êtes dans la gang du matin. Bon début de journée. On profite du beau soleil aujourd'hui avec Drive Safe.

0: Allô.
1: C'est vrai que c'est le fun dans une chanson quand ça change de tonalité. Puis toi, tu trippes là-dessus.
2: Moi, je trippe là-dessus. C'est tout le temps un moment dans une chanson quand il y a un changement de tonalité. En anglais, on appelle ça un key change qui me fait là sentir vivante. Ça ajoute de quoi à la toune? Dans le fond, là, pour ceux qui savent pas c'est quoi, c'est quand c'est le moment où la chanson atteint son pic. C'est pas le pont musical, mais c'est souvent après, puis c'est pas toutes les chansons qui en ont un changement de tonalité, mais c'est quand on passe d'une clé à une autre. Souvent, c'est comme un peu plus aigu vers la fin, puis oui. c'est très, très bon. C'est comme un moment d'extase.
1: Là, c'est le fun parce que ça revient, parce que TikTok avait tout tué ça.
2: TikTok avait tué ça
1: parce qu'on faisait des chansons juste pour avoir un extrait sur TikTok qui roulait. Fait qu'on faisait la chanson qui roulait en boucle. Mm-hmm. Fait qu'il y a moins d'efforts qui étaient mis dans la composition puis dans
2: c'est
1: la complexité
2: vrai.
1: De la toune.
2: C'était plus genre dans les paroles puis le petit bout accrocheur de la toune ou genre dans la signification. Fait que là, non, c'est pas toutes les chansons qui ont un changement de tonalité. D'ailleurs, si j'étais première ministre, je pense que j'exigerais un changement de tonalité dans toutes les chansons parce que j'en ai jamais entendu une où je me suis dit, ah, lui, il était trop. Tu sais, j'ai jamais entendu un changement de tonalité en me disant « Ouais, lui, je m'en serais passé. » Jamais. Alors, voici donc un top 5 de mes changements de tonalité. Bref. Pour le premier, on est complètement nostalgique, mais la toune d'Anna Montana, là, Always Find Your Way Back Home, écrite par Taylor Swift, là, est bonne, mais est encore meilleure avec le key change.

0: rentre, oui. Là. Ouais. Ça rentre vraiment plus.
1: Quelque chose, là.
0: Elle était déjà bonne, mais elle est encore meilleure.
2: Ça donne de l'énergie.
0: Vraiment. Bon, ça, c'est l'une des chansons de mariage les plus demandées et c'est son plus grand succès en carrière. Puis je vous dis, il n'y a pas grand monde qui est capable d'atteindre les notes qu'elle va atteindre dans ce changement de tonalité. Whitney Houston avec I Wanna Dance With Somebody.

dirait que ça peut pas pas mettre de bonne humeur non. ou pas nous faire ressentir la chanson genre un brin oui, plus. Oui. Ok, la troisième, c'est un bon vieux classique de Bon Jovi qui a jamais failli, qui a failli ne jamais paraître. Ah, oui, lui, pourquoi? Il aimait pas cette tune là. Je sais pas, il trouvait rien. On comprend pas pourquoi. Mais pour nous, cette chanson là, c'est un hymne. Et comme si la chanson de base n'était pas assez palpitante, ben il nous rajoute un changement de tonalité. Toi, Living on a Prayer. C'est bon.

0: c'est bon.
1: Ça a failli pas voir le jour.
0: Non, il aimait pas la toune. Puis ce qui l'a fait changer d'idée, c'est le talking box au début. Le ça qui l'a fait changer d'idée. Sinon, il trouvait rien, cette toune-là. Une chance. Mon cœur de Swiftie adore Taylor Swift, mais ce que je lui reproche, comme à bien d'autres artistes pop actuels, c'est qu'il n'y a pas assez de keychains. Il en manque. Bon, c'est une coutume qui, oui, s'est perdue un peu avec les années, mais pas complètement. On peut, entre autres, en retrouver une dans sa chanson Love Story à la fin. C'est bon.

0: ça fait du bien alors. Hein?
1: Très efficace, ouais.
0: À vous?
1: Oh, ouais, ouais,
0: moi,
1: ouais,
0: je
1: ouais.
0: vote pour plus de key change. Vous êtes un artiste émergent. Écoute, là.
2: Ben, key change.
0: Ouais, changement de tonalité. Là. Faites-moi monter ça.
1: Gâtez-nous.
0: Merci.
1: Faites-nous plaisir.
2: C'est bon.
1: Je sais pas, il y en a peut-être un dans S'aimer comme on est. Il faudrait que je remarque. Des fois, tu sais, on le remarque pas.
0: On écoutera.
1: Ça se peut. On va essayer d'en trouver ouais. un dans cette chanson, le voir pour le fun. Hey, dans quelques secondes, on va parler d'une forme de tourisme qui devient de plus en plus populaire pour la simple et bonne raison qu'on est toutes brûlées. Toute la gang, on est brûlées. On vous parle de ce nouveau tourisme dans quelques secondes.

7h19, hey, on s'entend-tu? Tout le monde est brûlé, hein? On entend tout le monde dire, hey, je suis fatigué, je dors pas bien, je suis brûlé, c'est épouvantable, les vacances arrivent, je brûlé. Alors, il y a des gens qui font quoi? Tout le monde est brûlé. Il y a une pièce à faire avec ça. Qu'est-ce qu'on offrirait bien? Des retraites de sommeil. Du tourisme du dodo. Alors, c'est une forte tendance qui est en train de se développer. Plein d'endroits qui vont aller pas mal plus loin que vous offrir là des massages de détente là, puis des toutes sortes de choses comme ça. Non, ils vont se spécialiser avec des environnements qui sont ultra propices au sommeil. Donc, vous allez passer un 3, 4, 5 jours dans un hébergement, ouais, dans une retraite, où tout sera silencieux, où vous allez avoir des matelas de super qualité,

0: qui vont avoir là, une spécialisation là, dans le petit bruit blanc là, qui va faire que vous allez faire des beaux dodos. On va vous donner une alimentation toute la semaine qui est collée et qui est bourrée de magnésium. Fort probablement, pour vous aider à dormir. Ils cachent des somnifères dans vous. Non, c'est pas vrai. C'est
1: une joke. Non,
0: oui, c'est ça, exactement. Donc, on est vraiment là pour maximiser votre qualité de sommeil. Il y a le monastère des Augustines, entre autres, dans le Vieux-Québec, qui offre ça, qui sont des spécialistes de ce qu'on appelle le sleep caption, et c'est des forfaits de tranquillité. Tu sais, eux autres, ils vont offrir massage spécifique favorisant le sommeil, séance de neurobed, c'est un lit, appareil thérapeutique, la méditation guidée axée sur la respiration, et accès à des pratiques douces. Donc, toutes sortes de cossins comme ça, qui vont faire que ça va maximiser votre sommeil. Vous autres, seriez-vous prêts à prendre une de vos semaines de vacances pour aller faire dodo?
1: Absolument.
0: Oui?
1: Ah oui, des retraites comme ça existe depuis quand même longtemps. Là, c'est
0: ben
1: très tendance.
0: Là,
1: mais
0: hot, là,
1: mais
0: c'est,
1: ces retraites-là, je trouve ça formidable. C'est juste que c'est trop cher. Je trouve ça cher, moi. Fait que j'ai jamais assisté à ça parce que je me dis, voyons, ça va me coûter... sérieux, ça coûte cher. Si vous en avez déjà trouvé ou que c'est accessible, j'aimerais ça le savoir. Mais tu sais, je comprends, là, les repas sont
0: Parce que t'as déjà magasiné là, ça. Là, t'aurais aimé ça faire ça.
1: Ben oui, j'aimerais
0: ça. Tu serais allé combien de temps?
1: Ben une semaine, moi, ça me dérangerait pas.
0: Une semaine,
1: pas.
0: Pour vrai? Ah ouais?
1: Ça me dérangerait pas.
2: Ah, moi, j'aurais trouvé le temps,
1: non? Non, ben je m'amène un livre, là aussi.
0: Moi,
1: là, je veux vraiment... Non, j'aurais pas de souci avec ça.
0: Non?
1: Seul, par contre. J'irais pas avec des amis ou en couple. J'irais seul.
0: C'est sûr que... Dormir en gang.
1: Non, mais c'est parce qu'on peut y aller en genre, tu y vas entre filles, puis tu dis on se paye une belle semaine comme ça peut être intéressant, puis là, mangerait tout ça.
0: Puis là, tout le long, tout le monde fait comme au spa.
1: C'est ça.
0: Ça gosse-tu, ça, à l'eau spa? Puis t'as une gang de filles qui débarquent,
1: vraiment?
0: Qui arrêtent pas de piailler. Les signes sont gros de même. Faut pas que tu parles.
1: Ça peut être une gang de gars aussi.
0: C'est plus rare. Je veux pas être plate, c'est plus rare un peu, Madame Jean. toi, t'irais-tu faire dodo pendant une semaine?
3: Non.
0: Non, hein?
3: Non,
0: Ferais-tu dodo plus de 2 heures, toi?
1: Ben oui, mais tu fais pas dodo toute la semaine.
0: Mais non.
1: Tu te relaxes, là. Voyons.
3: Hey, je paierais pas des sous pour aller dormir.
0: Non, hein?
3: Ben, tu sais, je veux dire, j'ai ce privilège de n'avoir aucun problème de sommeil, de pouvoir dormir. Mais je vais pas payer pour aller dormir, pas payer pour rester en silence. Tout ça est un cauchemar.
0: Tout ça ne peut pas se produire. C'est impossible. Non. Est-ce que vous dormez bien, vous autres, quand vous allez à l'hôtel, ou si vous dormez mieux à la maison?
1: Je dors bien.
0: Tu dors bien à l'hôtel?
1: Ah, oui. Oui, je dors bien. Ouais. Mais je choisis des établissements où je sais que le lit est super confort.
0: Ouais, mais tu sais, des fois, le lit est super confort, mais tu vas dans la chambre d'à côté, c'est pas le même lit qu'ils ont acheté, ça arrive de temps en temps, ça, t'es pas chanceux, là, de même. Des fois, t'as deux lits queen dans la même chambre. Tu te couches dans un, tu te couches dans l'autre, c'est pas pareil.
1: Ah oui.
0: Mais ça, je pense que c'est fait exprès, remarque, là.
1: Peut-être.
0: Pour que les gens choisissent lequel ils garochent le linge dessus, puis l'autre, qui se couche dedans.
3: Non,
0: toi, tu dors-tu bien à l'hôtel,
3: ouais? Oui, je dors très bien partout. C'est ça, j'ai aucun problème de sommeil. Ouais. Moi, je suis fatiguée, je dors.
0: Baf.
3: C'est tellement plate, mais c'est tellement le fun en même temps.
0: Je veux savoir, vous autres, est-ce que vous dormez bien à l'hôtel, les amis? Texto 6-12-13, et payeriez-vous pour aller passer une semaine à faire dodo ou 3-4 jours à faire dodo? C'est ça le but, là. Tu t'en vas pas profiter de la place, là. Tu t'en vas faire dodo. Essayer de te reposer bien comme il faut. Moi, il y a le concept d'aller, mettons, dans le sud une semaine. Tu sais, ça, c'est pas un voyage. Ça, c'est des vacances.
3: Des vacances, oui.
0: Ça, tu t'en vas faire floque, là.
1: Absolument.
0: Tu débranches. Bon, tu peux débrancher de différentes façons. Il y en a qui débranchent de façon plus festive que d'autres dans ces semaines-là. Mais tu sais, c'est quand même une belle place pour aller relaxer comme il faut. Est-ce que vous avez besoin d'un accessoire obligatoirement pour dormir? Tu sais, style doudou et compagnie?
1: Ben, un loup, j'aime bien.
0: Ouais.
1: Oui? Oui, oui.
0: Le noir complet.
1: Ouais,
0: ça
1: le noir
0: fait
1: complet,
0: bien, ça
1: fait bien pour mes siestes d'après-midi, surtout.
0: Ouais, ouais. Surtout.
3: Ben,
0: toi?
3: Mon toutou, là.
0: Combien?
3: Il y en a un qui est essentiel.
0: Okay.
3: Les autres sont optionnels et en rotation.
1: Ça me fait.
3: Mais Gaston est obligatoire.
0: Qu'est-ce que ça vous prend absolument pour vous endormir?
1: Mon eau de linge de maison lavande.
3: Ah oui!
0: Pour vrai?
1: Je traîne ça partout.
0: Ah, ouais.
1: Moi, je traîne ma tête d'oreiller et mon eau de linge.
0: Ça, c'est l'odeur qui va t'endormir.
1: Hein? Oui, mais c'est juste que ça sent chez nous, je trouve.
0: Okay.
1: J'apporte ça, puis je me sens en sécurité partout.
0: Léa, toi, qu'est-ce qui te fait que tu t'endors vite?
3: Gaston! L'odeur
0: de
3: tout plein de bave. Toujours.
1: Fait que c'est pas Louis Mathieu, ton chum, c'est Gaston.
3: C'est Gaston. Oui. C'est,
0: tout est à propos de Gaston.
3: Oups.
0: Gaston, le totou plein de bave. C'est ça le titre du balado aujourd'hui. Carrière, ça rouge.

0: commerce avec le printemps. On vous a demandé ce que ça vous prenait pour bien dormir, Saguenay-Lac-Saint-Jean. Qu'est-ce qu'on a eu?
1: Émilie nous a dit ma couverture chauffante. Ça, je pense que c'est rendu un must pour bien du monde, été comme hiver.
2: Tellement, mon Dieu. Puis il y a également Stéphanie Gauthier qui nous a texté. Tant qu'à payer pour aller dormir, t'es mieux, je crois, à mon avis, de mettre l'argent sur un bon matelas, bon point, puis une bonne base de lit, puis t'arranger pour que ce soit chez toi, que tu sois bien, plutôt que d'aller payer pour une semaine à aller dormir.
0: Je suis 100% d'accord avec ça, tout à fait.
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2: 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Un mari caresse le ventre de sa femme et dit « C'est mon champ, j'y planterai des pommes de terre. » Et il s'endort. La nuit suivante, il se caresse le dos et dit « Là, je planterai des choux. » Et il s'endort. La troisième nuit, sa femme lui dit « Écoute, l'agriculteur, là. » Si ce soir, tu ne plantes pas tes carottes, je mets le champ en location.
0: Il a de la misère à trouver son sac de graines.
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0: Bon début de journée, Saguenay-Lac-Saint-Jean. Ça va être chaud dans les salles de classe aujourd'hui. Laissez-le partir avec le gourde. Ils ont dit qu'ils se mettent en short, en t-shirt tout de suite. Oui, go, go, go.
1: Ils ont le droit. C'est 29 degrés qui sont prévus aujourd'hui à certains endroits dans la région. Puis pour les trois prochains jours, en fait, jusqu'à jeudi, ce seront des journées très, très chaudes. Demain, 30. Jeudi, 31 à certains endroits. Tout ça sous le soleil. Donc, il fera chaud. Vendredi, on attend la pluie et une petite baisse des températures. Mais là, sortez vos camisoles. Permettez à vos enfants d'aller en short à l'école. Là. Ils ont le droit. Ils le méritent.
2: Ils ont le droit. Ils ont le droit.
0: Moi, hier, j'en ai trois qui se baignaient plus pantoute depuis 2 ans. C'est une des raisons pour lesquelles on s'est débarrassé de la piscine.
1: Oui.
0: Hier, il regardait la piscine des voisins et il s'est tiré le coup. Là.
2: On peut pas tout avoir
0: non,
2: dans la vie.
0: Pas tout avoir. Non.
2: Là, ils ont un spa. Bon, c'est tout. C'est assez. C'est cher.
0: Réfléchis-moi un peu. Ah, fait que tout le monde est en dedans sur le divan pendant qu'il fait beau soleil parce qu'il avait trop chaud. Hey, on va parler de cette histoire-là parce que là, ça fait beaucoup réagir ce matin. Il y aurait eu un possible meurtre dans le secteur de Chute-à-Caron. Hier, vers 19h30, il y a les policiers qui ont été appelés sur les lieux dans un sentier de VTT et il y a eu découverte d'un corps inanimé avec la possibilité d'un homicide parce qu'il y a beaucoup d'éléments là, qui font croire à ça. Alors, c'est pour ça qu'en ce moment, il y a des barrages dans le coin de la côte des Meules, puis tout ça. Donc, le secteur Chute-à-Caron, en ce moment, est sous haute surveillance policière. On commence avec une panne majeure dans le réseau de la santé, Benoît.
5: Ouais, la panne affecte principalement le C3S de Laval ainsi que celui de Lanaudière, alors qu'un câble de fibre optique a été coupé accidentellement. Donc, l'urgence est à éviter ce matin à la Cité de la Santé de Laval. D'ailleurs, tous les rendez-vous de ce matin prévus dans les centres de prélèvement et de Laval et de Lanaudière sont annulés. Les autres services, par contre, restent opérationnels malgré certains délais. La panne a aussi touché le C3S des Laurentides hier, mais la situation est rentrée dans l'ordre. En politique, il y aura consultation publique aujourd'hui à l'Assemblée nationale sur l'interdiction des boissons énergisantes aux jeunes de moins de 16 ans. La consultation se tiendra à la demande du Parti conservateur d'Éric Duhaime qui s'oppose à ce que le projet de loi soit adopté en accéléré. L'exercice va permettre d'entendre notamment l'Institut national de santé publique, l'Ordre des pharmaciens, le Collège des médecins, l'Association des cardiologues ainsi que l'Association canadienne des boissons. Ailleurs de l'actualité, Ottawa lance un programme d'aide aux compagnies aériennes pour traverser la crise du carburant. Chaque transporteur pourra obtenir un prêt maximum de 150 millions de dollars pour compenser la hausse des prix du kérosène. Ça vient par contre avec certaines conditions comme un plafond de rémunération pour les dirigeants ainsi qu'un plafond aux dividendes versés aux actionnaires. Le gouvernement Carney espère ainsi limiter la hausse de coûts dans les poches des voyageurs. Et en terminant, le géant d'intelligence artificielle OpenAI a commencé les démarches pour inscrire l'entreprise en bourse. Le créateur de ChatGPT va de l'avant quelques jours à peine après l'annonce de son rival Anthropic de devenir une compagnie publique. Les deux entreprises sont respectivement évaluées à 852 et 965 milliards de dollars. Voilà, c'est complet. 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
0: Mais Marie, pourquoi t'as une petite larme sur le bord de l'œil?
2: Ben, je pleure à cause de Marie-Josée Gauvin et Maxime Roberge. Le nouvel épisode de Pop-Up Balado a atterri sur iHeart Radio ce matin. Et préparez-vous à vivre toute une montagne russe d'émotions. En fait, depuis 2 semaines, il faut savoir que toute l'équipe cache un énorme secret à Marie-Josée. Et hier, ils lui ont révélé, disons simplement qu'une certaine France Beaudoin a quelque chose à voir là-dedans.
6: On est le 8 juin au matin. On s'en vient surprendre Marie-Josée Gauvin qui est en train d'enregistrer son podcast Pop Pop Balado. Évidemment que notre complice, c'est Maxime, qui est son co-animateur. Elle nous attend pas du tout, mais on nous dit qu'elle devrait avoir une certaine réaction.
7: Ah! Non, c'est pas vrai! C'est pas vrai! Oh non, c'est pas vrai! Pourquoi prends-tu mon tour un chandail? Oh mon Dieu! Je peux t'appeler jamais?
8: Oui, appelle-la.
7: Oh mon Dieu! Transbourdois vient d'arriver en surprise!
9: Ben que tu folles!
7: Non, c'est vrai!
10: Elle a réussi à avoir son entrée.
7: J'ai réussi, man.
10: C'est plus qu'une émission de TV, ça. Pour toi.
7: C'est vrai.
11: J'ai regardé cette vidéo-là et je l'ai écoutée tellement de fois depuis hier. Marie-Josée Gauvin a réussi à avoir son en direct de l'univers. Elle qui en a tant rêvé. Elle va faire partie des artistes invités lors de la 18e saison. Je vous rappelle que Marie-Josée Gauvin, ça vient de chez nous, ça, du Lac-Saint-Jean. Et dans ce même épisode-là de Pop-Up Balado, Maxime Robert, je profite du mois de la fierté pour s'ouvrir avec beaucoup de sincérité sur ses peurs, ses réflexions, les fiertés qui l'habitent aujourd'hui. Et Marie-Josée va parler aussi du documentaire Lilith Fair. C'est un festival de musique itinérant, ce qui a été créé en 97 par la chanteuse canadienne Sarah McLachlan. Et c'est un festival qui a rassemblé uniquement des artistes féminines, des groupes menés par des femmes aussi. Et Marie a vu le documentaire qui l'a fait réfléchir sur la place des femmes dans l'industrie musicale. Fait que je vais vous dire une chose, c'est un épisode qui est drôle, qui est très, très touchant et rempli de moments qu'on n'est pas prêt d'oublier. Et je remarque aussi, dans le petit extrait que je vous ai fait entendre, que la mère de Marie-Josée Gauvin a la même voix qu'elle. Les mêmes expressions. C'était vraiment beau de voir ça. Donc, vous irez vous écouter sur iHeartRadio. Également, ce sera déposé sur Crave.
0: C'est vraiment le fun. 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
11: Une personne sur cinq garde cet objet dans sa table de chevet et l'utilise rarement.
1: Réponse reçue sur nos réseaux sociaux. Oui. Avez-vous ça dans vos tables de chevet et les utilisez-vous? Des bouchons pour les oreilles.
11: Oui, c'est ça.
0: Et tous les jours.
1: Vous avez ça?
11: Oui.
0: Hein? Des petits bouchons fancy loop, là, qu'on voit partout sur Instagram.
1: C'est bien cool.
0: Ben oui, non, mais ça fait, là.
1: OK. Une Bible?
11: Non.
1: Non, moi non plus. Bon. Les gens ont pensé croche, des jouets sexuels.
0: Pas de tes affaires.
1: Mais, dans le fond, ça ne raconte pas à la question parce que vous les utilisez souvent, c'est ça?
11: Je vais répéter la question impossible parce qu'on s'égare.
0: Ouais.
11: Une personne sur cinq garde cet objet dans sa table de chevet. Elle l'utilise rarement.
1: C'est souvent.
0: Oui, c'est ça.
1: C'est ça la nuance.
0: C'est là.
1: Vous êtes beau à voir aller.
0: Et voilà.
1: Oui. Quoi?
0: On nous regarde nous débattre dans le sable mouvant.
1: Moi, je suis là, je suis témoin de ça.
0: Vous pouvez nous envoyer votre réponse via iHeartRadio, soit par le Google Play ou le App Store, si vous ne l'avez pas encore téléchargé. Évidemment, c'est gratis. Le petit piton du micro est à côté du petit piton Play. Une fois que vous avez syntonisé le 96.9 Rouge, il y a aussi le Facebook de Rouge. Texto 61213. Vous pouvez nous appeler 690-2349 1-800-463-7919. Tous ces beaux moyens servent à texter ou à donner votre réponse pour la question impossible, un forfait dégustation 20 pour deux personnes à gagner. On a rien que des grosses tournes un matin. Sérieux, je trouve qu'on est vraiment gâtés. Et celle-là va vous donner des petits frissons de nostalgie. Puis là, tu fais comme moi, mais ça fait pas si longtemps que ça. Oui, ça commence à faire un bout. Ça commence à faire un bon bout que Ultra Naté nous a fait triper avec Free à Rouge.

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2: Encore une fois, merci d'être avec nous autres ce matin, dans la gang du matin, pour commencer votre journée avec le gros soleil puis la chaleur qui s'amène. Puis nous, ben, on prépare votre été. C'est ça qu'on fait. 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Puis dans la question impossible, on vous donne forfait de dégustation pour aller au festival des vins de Saguenay. J'imagine qu'on va avoir des forfaits de bière puis d'autres cossins qui vont s'emmener des prochaines semaines. On prépare votre été à Rouge.
3: Yes, une personne sur cinq garde cet objet précieusement dans sa table de chevet et l'utilise rarement.
4: On a reçu des réponses sur le micro à iHeart Radio. On les écoute.
5: Salut, comment c'est Mélanie pour la question impossible de ce matin. Je dirais un bijou de famille qu'on met pas souvent. Bye, bonne journée.
6: Bonjour, mon nom c'est Gabriel. Aujourd'hui, pour la question impossible, je pensais que ce serait des somnifères. Merci, bye bye.
4: Pas fou, sinon on a reçu roman, baume à lèvres, boîte de mouchoir, un loup pour les yeux également. Mais ce n'était pas les réponses recherchées.
3: On va aller parler avec Marie-Soleil Gay ce matin.
2: Salut Marie-Soleil.
7: Allô?
2: Ça va bien?
7: Et vous?
2: Ben oui, ça va très, très bien.
3: Alors, je te repose la question, Marie-Soleil. Une personne sur cinq garde cet objet dans sa table de chevet et l'utilise rarement. De quoi on parlait ce matin?
7: Une lampe de poche.
3: Une lampe de poche. Est-ce que tu as ça dans ta table de chevet?
7: Oui.
2: Ah, oui? Ah. Fait que tu aurais deux lampes de poche. Celle-là, puis celle de ton téléphone. Wouhou! Une dans chaque main.
7: Party! C'est vrai.
2: Oh. Est-ce que tu l'utilises de temps en temps?
7: Quand il y a...
2: En fait,
7: non.
2: Non, hein, c'est ça. Fait que t'avais la réponse parfaite. T'avais tout ce qu'il fallait là-dedans. Un festival. Un forfait pour deux personnes pour le Festival des vins de Saguenay. C'est ce qu'on t'offre ce matin.
7: Merci beaucoup.
2: Salut Marie-Soleil. Bonne journée, là.
4: Bye-bye.
2: C'est du 9 au 11 juillet prochain. Vous irez faire un tour sur festivinsaguenay.ca. Il y a tout le temps... Ils font tout le temps des promos, font tout le temps des affaires. Puis, tu sais, vous allez pouvoir acheter vos forfaits d'avance. Ça fait vraiment bien. Comme ça, vous évitez la cohue sur le bord de la petite tente à côté de la... à côté de la cathédrale quand tu veux rentrer. Dans quelques minutes, on a Géraldine Lamarche qui vient faire votre carte du ciel, parler des énergies de la semaine. Puis tout ça, ça s'en vient après la belle Charlotte Cardin. Feel good, à Rouge.

0: Taureau via l'astre de Cassiopée. Quoi? Mercure a encore rétrogradé?
1: Géraldine, qu'est-ce qu'ils disent les étoiles?
2: Allô Géraldine!
3: Hey, salut vous autres!
2: Comment ça va?
3: Ben, ça va super bien. Mercure va-t-elle encore rétrograder à la fin du mois, d'ailleurs? On a une prochaine rétrograde qui nous attend.
2: En ce moment, il rétrograde pas, Mercure. Il fait juste monter, là.
3: Oui, exact. Avec du beau temps, du soleil en plus chez vous aujourd'hui. Profitez-en. Puis en plus, aujourd'hui, c'est la journée la plus chanceuse de notre année 2026 en astrologie.
2: Mais comment ça?
3: C'est incroyable. Ben, je vous en ai jasé un peu mardi matin dernier. J'en ai jasé aussi sur mes médias sociaux. Mais aujourd'hui, c'est une journée toute spéciale, 9 juin. Prenez des notes, écoutez du moins dans la voiture ce matin, direction travail, parce qu'il y a deux magnifiques planètes qui se rencontrent dans le ciel. Donc, il y a la planète de l'amour, Vénus, qui est la planète qui représente comment on veut être aimé, mais comment on aime aussi en relation. Donc, c'est une planète vraiment de beauté, d'amour, de cœur, qui rencontre aujourd'hui la planète de l'abondance, Jupiter, qui, elle, est vraiment la planète des opportunités. On dit même que c'est la planète chanceuse, la planète de la confiance, elle qui représente notre façon de prendre de l'expansion. Alors qu'on parle d'expansion et d'amour, d'abondance, ben on parle d'un cœur qui déborde. Alors aujourd'hui, journée toute spéciale avec la rencontre de ces deux planètes-là, qui en plus se passent dans le signe le plus réconfortant du zodiaque, le signe du Cancer, qui est un signe de cœur, de famille, de sécurité, d'émotion, de monde intérieur aussi. Donc vraiment, c'est un peu comme si l'univers nous disait, OK, là, ouvre la porte parce qu'il y a quelque chose de beau qui va rentrer chez toi aujourd'hui.
4: C'est bien motivant,
3: c'est motivant.
4: Fait que là, pour laisser entrer bon ce quelque chose de beau, qu'est-ce qu'on fait aujourd'hui là concrètement, Géraldine?
3: Honnêtement, ça va avoir l'air banal, futile là ce que je vais te répondre, Léa, mais c'est d'être ouvert. C'est-à-dire, faut que la porte soit ouverte là de la maison pour que ça rentre à la maison. Vraiment, c'est un peu comme si les deux planètes Vénus et Jupiter nous rappelaient aujourd'hui que l'abondance ne se mérite pas. C'est-à-dire qu'on n'a pas besoin d'avoir rempli tous les critères, d'avoir fait tous ses devoirs, d'avoir été parfait, exemple d'avoir la maison pour créer une famille. Tu sais, des fois, on se donne une grosse liste avant de se permettre d'accueillir quelque chose de beau. C'est un peu comme si on devait remplir tout plein d'affaires avant de se dire, OK, là, je vais être rendu là. Donc vraiment, aujourd'hui, c'est d'être ouvert, prêt à accueillir une nouvelle opportunité, prêt à accueillir une relation d'amour, une relation saine, une réconciliation, prêt à accueillir de l'argent, à accueillir un projet qui nous ressemble. Donc, faut vraiment être dans la réceptivité. Ça a l'air très spirituel, mais tu sais, c'est une chronique astro, hein?
2: On n'est pas toujours prêt à recevoir de l'argent.
3: Non, on n'est pas toujours prêt. On est prêt, c'est
2: tout le temps prêt.
3: Mais tu sais, des fois, on se met des limites aussi. Ouais, on s'en met sans trop s'en rendre compte. Puis c'est intéressant d'ailleurs aujourd'hui, 9 juin, de se demander si on a plus de facilité à donner aux autres. Tu sais, donner, ça peut être complimenter, offrir de l'aide. Donc, est-ce que vous autres, la gang du matin, vous avez plus de facilité à donner qu'à recevoir?
5: En général.
4: Oui, mais de plus en plus, j'ai de la facilité maintenant à recevoir. Pas dire de la facilité, mais j'apprends à ça, recevoir.
2: Mais c'est ça. Puis c'est un travail des fois, ça, parce qu'on dirait qu'on veut pas se laisser gâter. Je sais pas pourquoi, c'est bien dur dans le fond.
3: Tu sais, des fois, j'ai l'impression aussi qu'on essaie beaucoup de justifier ce Absolument. Qu'on reçoit. Tu sais, autant un petit compliment du genre, « Hey, aujourd'hui, Marie-Ève, c'est vraiment beau comment t'es habillée. Ah, oh, ben voyons donc, j'ai rien préparé. » Voyons, tu sais, on invalide parfois ce qu'on se fait envoyer, même si c'est un compliment, tu sais, aussi futile qu'un compliment. Donc aujourd'hui, je vous inviterais vraiment à accueillir n'importe quoi, tu sais, accueillir une discussion qui fait du bien. Parce qu'aujourd'hui, justement, synonyme d'abondance peut représenter un projet qui décolle au travail, un compliment d'un collègue, une discussion qui fait du bien, un rapprochement, une nouvelle rencontre qui pourrait donc mener à une relation amoureuse. Ça peut être une nouvelle rentrée d'argent, une possibilité de négocier au travail son salaire, d'avoir une augmentation. Puis si vous connaissez votre carte du ciel, c'est super intéressant de regarder dans quel secteur de votre votre vie, le signe du cancer est. Parce okay. que la planète aujourd'hui, Vénus, et la planète Jupiter se rencontrent dans le signe du cancer. Donc, l'abondance va se situer dans la maison astrologique, donc le secteur de votre vie, dans votre carte du ciel, où on retrouve le cancer. Donc, pour certains, ça va vraiment représenter une possibilité d'abondance financière. Pour d'autres, ça va être aussi simple, mais en même temps, c'est pas simple, selon moi, mais que de se permettre d'accueillir des compliments. Donc, se sentir aussi au bon endroit. Aujourd'hui, accueillir, puis se dire, regarder autour de soi, puis faire, hey, je suis bien, je suis heureux avec ma famille, je suis contente de faire ce travail-là. Donc, aujourd'hui, je vous inviterais vraiment à recevoir sans vous sentir coupable, recevoir sans vous justifier, sans avoir l'impression aussi qu'on devait mériter ce message-là, ce compliment-là. Donc, sans vraiment invalider ce qu'il y a de beau qui rentre dans votre maison. Donc, laissez la porte ouverte. Oui. Aujourd'hui, peut-être, fermez-la si vous avez l'air clean, mais parler, laissez la porte ouverte pour laisser rentrer de l'amour, des opportunités, de la douceur. Je vous le dis, c'est une journée spéciale.
2: Géraldine, il y a Ariane Noël qui vient nous texter 16-12-13. Elle dit, moi, elle dit, je voudrais bien accueillir mon quatrième bébé, j'ai hâte qu'il sorte.
4: J'ai hâte qu'il sorte. C'est trop cute.
2: Ça serait une bonne journée, hein?
3: Ça serait, je sais pas, t'es rendu où dans la grossesse? Ouvre la porte.
2: Ouvre grand la porte. Hey, merci Géraldine. On te souhaite une super semaine.
3: Ben ça fait plaisir. Passez une belle semaine. Puis pour vrai, méditez là-dessus. Demandez-vous là, si vous êtes dans la voiture en ce moment, direction travail, ou vous êtes déjà au travail, télétravail, posez-vous la question aujourd'hui. Qu'est-ce que je suis enfin prêt à recevoir dans ma vie? Identifiez-le, manifestez-le, visualisez-le. Puis permettez-vous d'accueillir le beau. C'est une journée vraiment spéciale. On dit en astrologie que c'est la journée chanceuse de 2026. Fait que passez pas à côté de cette énergie-là.
2: Ensuite, une super belle. On se repart la semaine prochaine.
3: Yes, à mardi prochain. Salut la gang.
4: Salut.
2: On va jaser dans les prochaines minutes de charge mentale. Est-ce que des fois, vous trouvez que ça alourd la charge mentale? Parce qu'aujourd'hui, c'est la journée du meal prep, les amis. On veut le savoir. Textez-nous au 6-12-13. C'est quoi votre meilleur truc pour décharger votre charge mentale? Justin Timberlake s'en vient avec ça.
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14: On est le 9 juin aujourd'hui, Saguenay-Lac-Saint-Jean, c'est mardi. Puis, regardez dehors, on dirait que c'est vendredi. Ça vous fait ça, le feeling, nous autres, des belles journées de même. Hey. On dirait que la fin de semaine arrive tout le temps.
15: Oui, c'est le fun, 2 secondes, après, c'est comme c'est chien. C'est pas vendredi.
14: Non, mais tu sais, à soir, tu manges dehors. Tout est plus mollo, tout est plus chill.
15: Et tu vas prendre une crème glacée. Savez-vous ce qu'on a fait ça hier? On a mangé. Mon chum est revenu du travail. Lui, il n'y a pas d'air clim dans son char. Elle a pété. Il dit, on peut-tu se baigner quand j'arrive? Il m'appelle, il est sur la route. Oui, on va se baigner. Okay. Finalement, on mange dehors. Puis là, après le souper, je le regarde avec mes yeux piteux. Je suis comme, on va-tu prendre une crème glacée? Il dit, à une condition. Faut qu'on y aille à pied.
5: Ben oui.
14: Ben oui. C'est parfait. T'es à combien de minutes de la crèmerie?
15: De la crèmerie, 25 minutes à pied.
14: Y aller?
15: J'ai fait, c'est trop. Oui, juste y aller.
14: Ouais.
15: On est allé au McDo. Prendre un McFlurry.
5: À pied?
15: À genre 12 minutes.
5: Ah,
15: à pied. J'ai rouspété 2 minutes, puis après, j'étais comme, on est bien, finalement. Ben, vous pourrez faire ça aujourd'hui. Il annonce 29 degrés. Scénario similaire. Demain, jeudi également, jusqu'à 31 degrés à certains endroits. Sous le soleil, jusqu'à jeudi. Vraiment, on entre dans une période estivale qui fait vraiment du bien au moral.
14: Ah, c'est beau et chaud, là. C'est vraiment agréable. Mais faites bien attention. Par exemple, si vous circulez en voiture, en vélo, en moto, faites attention. sont vous autres. Dimanche, en après-midi, quatre amis font de la moto, des gens dans la vingtaine, jeunes vingtaines, et ils arrivent près d'une zone de travaux. Là, je pense c'est où on fait les réfections là, du petit pont sur la route des fondateurs au lac Kenogami. Il y a trois des motocyclistes sur quatre qui ont réussi à freiner à temps pour éviter la voiture qui s'en venait en sens inverse. Malheureusement, pour le quatrième, ça lui a coûté la vie. Donc, histoire plutôt triste là, qu'on vous raconte ce matin. On va reparler aussi de ce qui se passe dans quelques instants avec Benoît là, dans le secteur de Chute à Caron au barrage. Et on va aussi parler des élus qui vont débattre du dossier des boissons énergisantes.
6: Tout à fait. Il va y avoir consultation publique sur cet enjeu aujourd'hui même, donc à l'Assemblée nationale. On parle ici, bien sûr, de l'interdiction des boissons énergisantes aux jeunes de moins de 16 ans. La consultation va se tenir à la demande du Parti conservateur qui s'oppose à ce que le projet de loi soit adopté en accéléré. L'exercice permettra d'entendre notamment l'Institut national de santé publique, l'Ordre des pharmaciens, le Collège des médecins, l'Association des cardiologues ainsi que l'Association canadienne des boissons. Au fait divers, un corps a été découvert vers 19h45 hier soir sur une piste de VTT près de la chute à Caron, c'est au Saguenay-Lac-Saint-Jean. La personne aurait été victime d'un meurtre. Pour l'instant, la Sûreté du Québec ne précise pas ni le sexe ni l'âge de la victime. L'enquête a été confiée à l'escouade des crimes contre la personne. Et en terminant, pas moins de 50% des propriétaires d'animaux ne les attachent pas dans leur véhicule, selon un sondage de la compagnie d'assurance Allstate Canada. C'est surtout le cas des propriétaires de chiens. 63% des propriétaires de chats utilisent un dispositif de retenue comme une cage ou encore un harnais de sécurité. Le Code de la sécurité routière n'oublie pas les conducteurs à attacher leur animal de compagnie. Vous pourriez par contre écoper d'une contravention de 100$ s'il nuit à votre conduite. Voilà, c'est complet pour tous les détails. Et autres nouvelles, visitez lenouveau.info.
14: Bon, je veux pas juger personne, là, mais l'autre jour, il y a une madame, elle conduisait son gros pick-up, elle avait son chien d'assis sur elle. Venez pas me faire à croire que ça, c'est moins dangereux que de texto volant.
15: C'est une distraction vivante, là.
14: Avoir allé le chien, t'es très vivant.
15: J'ai déjà fait, moi aussi.
14: Ouais.
15: Ouais, c'est pas très prudent.
14: Non.
15: Moi, je l'ai fait longtemps jusqu'au temps que là, je me fasse peur.
14: Oui.
15: Hein? Mm. Et puis, j'attache maintenant Nadal en arrière. Mais Nadal a toujours été attaché, que ce soit en avant ou en arrière. Mais en avant, elle était rendue trop dangereuse pour elle puis pour moi. Fait que là, je me suis dit, non, s'il faut qu'il arrive de quoi, de toute façon, c'était vraiment pas prudent. Mm. Fait que je l'ai placé en arrière maintenant, puis c'est correct.
14: Belle programmation qui s'en vient à l'Agora du village portuaire à la baie.
15: Oui, voici les spectacles que vous pourrez voir gratuitement à l'Agora à la baie en juillet et en août.

0: Alors, ça commence le mercredi 1er juillet avec notamment Kevin Parent. Yannick Fournier s'amène le 3 juillet. Parmi les autres artistes que vous avez entendus dans le montage, Alex, Gabrielle Frodette, qui se rapproche de plus en plus chez nous.
1: Oui, Louis-Jean Cormier. C'est juste en bas de la côte, ça, Marie.
0: Gabrielle Frodette, j'étais contente de le voir à l'affiche. Louis-Jean Cormier également sera là. Il y en a d'autres, des artistes. Guylaine Tanguay vient faire son tour. Rick Doff, qu'on a découvert à l'émission Quel talent. Étienne Drapeau, David Pinault. David Pinault, c'est une véritable bête de scène, ce gars-là. Des tournées spectaculaires avec la pyrotechnie.
1: Ça, on dirait que le stage va être trop petit. Pour ça.
0: On va s'organiser.
1: Ah, ça va être tight, là.
0: On va s'organiser.
1: Ça va péter, ça va être fun.
0: Il est reconnu aussi, David Pinault, comme un héritier spirituel du regretté Bob Bissonnette. Oui. Il fait quelques-unes de ses chansons aussi dans ses shows. Okay. Donc, il y a beaucoup d'artistes présents cet été à l'Agora du village portuaire. Je vous rappelle que c'est présenté gratuitement. Puis la fin de semaine du 23 au 25 juillet, c'est les grandes veillées qui s'emparent de la scène de l'Agora. Également, à complètement midi avec Pierre Hébert et Christine Morancy, ils vont parler de leurs vacances de rêve. Ils vont répondre aux questions d'auditeurs aussi dans leur moment complètement fan. C'est comme leur moment pâteux sans eux, finalement. Ah, vous posez des questions à Christine et Pierre, puis ils répondent. Et on va s'entraider un peu là avec l'équipe de Complètement Midi. On va essayer de trouver des idées de cadeaux à donner aux professeurs de nos enfants.
1: Oh, c'est une très, très bonne idée, ça, parce que des crèmes à main... Ils viennent un peu tanner. Ils en ont une barge à la fin de l'année. Justin Timberlake avec Anna Kendrick. On vous joue September au 96-9 Rouge. Et aujourd'hui, c'est la journée du meal prep. Plein de monde qui se décharge de la charge mentale une journée par semaine. Mettons le dimanche. On se fait de la bouffe pour toute la semaine. Les repas sont faits. Mais il reste qu'avant de faire ton meal prep, t'avais la charge de trouver... Comment vous gérez votre charge mentale, vous autres, les amis?

0: C'est un sujet qui nous intéresse vraiment beaucoup et on a beaucoup de femmes qui nous écoutent dans la gang du matin et au 96.9 Rouge et c'est souvent les filles qui se retrouvent avec ça. La charge mentale. Gérer beaucoup de choses au travail, au boulot, la famille. On se retrouve avec beaucoup d'affaires en tête puis ça c'est lourd. Puis ça pèse puis... Des fois, il faut se trouver des façons de gérer ça. Et aujourd'hui, c'est la journée mondiale, mesdames, messieurs. Oui. La journée mondiale du meal prep. Oh. Ce moment où on décide qu'on fait de la bouffe pour 4, 5, 6 jours d'avance. Mettons 4. 5 jours d'avance. On se trouve des idées, puis on fait tout ça d'un coup. Puis si t'es chanceux, t'as de l'aide. Et on fait ça à gang, puis ou en famille. Puis ça avance un peu mieux. Ou tout simplement, tu le fais tout seul parce que t'aimes ça être tout seul dans ta cuisine. Puis même que ce moment-là, tu considères ça comme étant un peu relaxant, même si c'est de l'ouvrage, OK? Donc, on se décharge de notre charge mentale peut-être avec le meal prep. Je veux savoir, vous autres, quelle est votre plus grosse charge mentale dans vie?
1: Ça doit être ça. Ouais. Ça doit être la planification des repas, tu sais, au-delà de les faire, là, tu sais, les faire, mais c'est d'y penser, c'est de gérer, OK, il faut que j'aille à l'épicerie telle journée, il faut que je retourne pour tel aliment, tu sais, comme, c'est tout ça.
2: Est-ce que tu planifies la fin de semaine pour la semaine au complet?
1: Oui, on planifie le dimanche, on planifie tous nos repas là, jusqu'au jeudi. Là, le vendredi, on se donne...
0: Parce que le meal prep, c'est une bonne façon de le faire parce que tu concentres l'énergie là-dessus. Puis là, tu peux demander de l'aide autour. Là, les enfants, c'est quoi qu'ils aiment manger? Qu'est-ce qu'ils ont le goût de manger de ce temps-ci? Ou bien, tu te fais... Nous autres, on s'est fait à un moment donné une grosse liste. Ma blonde, cette année, puis là, j'ai dit, let's go. On se fait une grosse liste à la gang. Fait qu'on s'est assis les cinq, puis on a sorti des affaires qu'on aime manger puis régulièrement ou moins régulièrement. Puis tu sais, on a tout fait une liste, fait qu'une fois de temps en temps, quand la page blanche arrive, on ressort la liste, puis là...
1: C'est pas une bonne idée.
0: Là, je me fais dire, ça me tente pas.
2: Non, mais juste le fait, préparer, juste de savoir qu'est-ce qu'on va cuisiner cette journée-là, ça enlève déjà une grosse charge.
1: Non, je pourrais pas endurer ça chaque jour en revenant, je sais pas quoi faire. Puis là, ça m'engrosserait.
0: Ça gosse, Marie.
2: Ça, Katia fait ça chaque jour. Chaque jour, elle me demande si tu manges à soir. Je fais, Katia, je peux pas croire.
0: Non, mais Katia, c'est parce qu'elle passe tout son temps à passer sa balayeuse. Ça s'enlève un peu de charge mentale de balayeuse. Arrête de la place pour d'autres choses.
2: Ben, nous autres, on s'en parlait tantôt, les rendez-vous. Ouais. Mais là, vous allez me dire, ouais, mais t'as pas d'enfant. J'ai pas d'enfant, mais j'ai quand même, tu sais, je m'occupe, oui, de ma petite famille avec mon chum, mais j'ai mon père, je m'occupe beaucoup de mon papa.
0: Oui, mais ça fait des années que t'es là-dedans. Là, ton père, tu l'as fait beaucoup avec ta mère avant aussi.
2: Oui, c'est ça. Puis c'est quand même, quand on va voir l'oncologue, le gériatre, là, tu veux planifier tous les rendez-vous, tu veux que ce soit correct. Fait que ça, c'est quand même une bonne charge, mais je prends ça très positivement parce que je me dis, c'est un moment pour passer avec mon père aussi, on placote, puis je rencontre les professionnels de la santé, fait que j'apprends plein d'affaires là-dessus aussi, puis je suis capable de m'occuper après ça de nos personnes âgées. C'est vraiment quelque chose que j'aime, moi, faire.
0: Mais regarde, Nancy vient de nous répondre exactement la même chose, m'occuper de mes parents. Ouais. Ça, c'est sa grosse charge mentale. C'est sûr qu'avec les enfants, moi, j'avoue que, tu sais, je pensais que quand il allait avoir comme 16, 17, 18, ça allait être moins de charge mentale. C'est pas vrai. C'est différent. C'est juste différent. Oui, c'est ça. Là, c'est la... En plus, moi, j'en ai un qui a pas pris son permis trop vite, là. Fait que là, il peut pas gérer rendez-vous tout seul, là. Fait que là, de ce temps-ci, c'est ça qu'on fait, là. On gère du rendez-vous. Comme là, genre, cette semaine, il y a une journée, il faut que j'aille avec lui en plein milieu de l'après-midi, par rapport avec son rendez-vous chez le dentiste. Puis là, avant, faut qu'on parte chez Technique parce qu'il a oublié son Christy de cours de conduite. Fait qu'il faut qu'il le paye pour pouvoir en recer du l'un et l'autre parce que là, il y a une amende. Là, ça arrête jamais, ces affaires-là. Puis là, les miens, puis tu sais, les autres. Ça, moi, ça m'énerve. J'en ai pas tant que ça, mais ça prend de la place, puis ça me gosse.
1: Ben oui.
0: Mais vraiment.
1: C'est de trouver la disponibilité. Toi, ça fait-tu dans ton horaire? Toi, t'es-tu capable d'aller le porter? Oui. Lui, il manque-tu un cours important? C'est toute cette gestion.
0: Pour le reste, je donne tout ça à ma blonde.
2: Vincent! Fallait pas que tu le dises.
0: J'essaie de l'aider à s'en enlever un peu. Quelle est votre plus grande charge mentale? Qu'est-ce que vous faites pour gérer ça? C'est ça qu'on veut savoir ce matin. Texto 6-12-13. Il y en a quelques réponses qu'on a reçues, entre autres, sur le Facebook de Rouge Léa.
1: Ouais, Marianne qui nous dit, moi, j'essaie de faire du meal prep, mais je suis tout le temps dernière minute.
0: Okay.
1: Super. Nini qui nous dit, je me lève plus tôt. C'est vrai que des fois, tu sais, commencer la journée ne serait-ce que 20 minutes plus tôt, ça peut faire une énorme différence tellement dans ton planning, puis dans le stress aussi. Laurie qui nous dit, je prépare tous mes repas pour la semaine le dimanche, fait qu'elle a le meal prep. Et Geneviève qui nous dit, je prépare les lunchs le soir. Ça change les matins.
0: Définitivement.
1: Ça, oui,
0: tellement. Parce que c'est sûr que le soir, t'es brûlé, mais le matin, ça part pas bien la journée quand tu te mets dans le rush. Faut que t'essaies de t'enlever un peu de pression à ce moment-là de la journée.
1: Les lunchs, ça se fait. Là.
0: Ben oui, ça se fait. Tu mets le restant de la veille dans le pot, dans le thermos. Ça, let's go.
2: C'est ce qu'on fait les autres.
0: Et voilà.
1: Ben oui, aussi.
0: Dans quelques minutes, qu'est-ce qu'on fait en ce beau mardi? C'est la game du matin et on va jouer à tu te mets combien?
1: Ouais.
0: Et là, je vous dis tout de suite, les mises basses ne seront pas acceptées. C'est pas du tout un message pour Marie-Ève.
2: Vous allez me réexpliquer le jeu, hein?
0: Oui, on fait ça dans la pause. On a quatre minutes.

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4: Vous avez le droit de nous aider au 6-12-13. Oui, c'est vrai. Parce qu'on veut vous faire participer.
0: Mm-hmm.
4: Mais ce sera un défi aujourd'hui parce qu'on joue à tu te mets combien? Alors, on a des catégories qu'on a pigées avec des questions des niveaux de difficulté de questions qui vont de 1 à 10. Évidemment, l'idée, c'est de faire le plus de points. Alors, il faut miser, hein? Et il faut prendre des risques. Il faut risquer, donc
0: oui,
4: faire une vraie mise, là, tu sais. Tu te dis, moi, je suis sûr d'en avoir, de prendre le niveau 4, on va prendre le niveau 5, genre.
0: OK.
5: On se donne.
4: T'es capable, Marie.
0: Oui. Mais j'étais prudente la dernière fois parce que j'avais jamais joué.
5: T'apprivoisais, oui. Mais là, on est là.
4: Là, on est all out.
5: Les points que tu mets, c'est les points que tu vas chercher. Puis si t'as pas la bonne réponse, c'est zéro.
0: J'ai de l'argent à gagner là-dessus, là.
4: Peut-être. Enfin, on va en discuter du bout d'argent.
5: Non, mais Marie, tu vas tellement faire un bon show, les gens vont se brancher, tu vas avoir un bonus de bonus.
4: Oui. Ça va être malade.
5: Gavale de
4: OK, alors, on a pigé 3 catégories. Je pose des questions à Léa. Léa, tu poses des questions à Marie-Ève. Marie-Ève, tu me poses des questions. On va voir après 3 rounds qui sera celui qui aura le plus performé ce matin. OK. Vas-y, Léa. Tu peux commencer avec Marie.
5: Marie, tu te mets combien en coiffure?
0: Je vais y aller avec 7.
5: Excellent!
4: Marie-Ève, tu y vas all out.
5: Ça se fait. Okay. Quel produit appliqué aux cheveux décolorés va atténuer les tons jaunes?
0: Oui, c'est pas un shampoing bleu.
5: Ouais, mais mettons quand tu vas en coiffeuse, tu te fais bleacher. Qu'est-ce qu'elle met après pour corriger, pour aller chercher la bonne couleur?
0: Pour nuancer, là?
5: Ouais.
0: Aucune idée.
5: Ben, tu le sais. C'est nuancé, mais genre en anglais, là.
0: Nuance?
5: C'était un toner.
4: On te le donne, on te le donne.
5: 7 points, Marie!
4: C'est beau, ça, Marie.
5: Trop forte.
4: Oh, okay.
5: Là, tu poses à Vincent.
0: OK. Combien tu te mets en feu?
4: En feu?
0: Oui.
4: 6.
0: D'accord.
5: Pour combien 6. Tu te mets en feu, c'est ça?
0: Oui. Quel nom porte la technique d'allumage de feu selon laquelle on frotte un bout de bois pointu entre ses paumes dans le creux d'une planche en bois?
5: Genre ça, là.
0: Ouais.
4: Le nom, je sais de quoi tu parles. C'est le nom de la technique. Le frottement.
0: Friction.
5: Bon.
4: Ah, je l'ai pas eu.
5: Je donnerais un 3.
0: Moi aussi.
5: Ouais, on va te donner 3 points.
4: Pas de points.
0: Non, il OK. C'est beau. Là. Non, on est infirme.
4: Je sais, mais là, c'est pas ça le jeu. Parce que moi, je serais pas fin, vous autres, si vous en ratez un. OK, bon, j'ai 0. Let's go, Léa. En catégorie Lego, tu te mets combien?
5: J'aime pas les Lego.
4: Ah ouais.
5: 5.
4: 5? Tabarouette, OK.
5: Tu veux passer?
4: Ben, c'était écrit petit en vierge, ça. Indique-nous les couleurs présentes dans le logo de Lego. Quelles sont les couleurs du logo de Lego?
5: Il y en a combien? 3 ou 2?
4: Officiellement, il y en aurait 4.
5: OK, bon. Jaune, rouge, noir... Et?
4: Hey.
5: Ben là, je dirais bleu.
0: Oui.
4: Non, c'est pas bleu.
0: C'est
4: tabarouette.
0: C'est quoi?
4: C'est blanc.
5: C'est
4: rouge,
5: ben oui.
4: Blanc, noir et jaune.
5: Ah, j'étais si
4: wow,
5: prêt.
4: Wow, c'est beau. C'est
5: okay.
4: Très bon.
5: Marie,
0: oui.
5: Tu fais combien en Broadway?
0: Broadway? Ah, oui. Je vais y aller avec 8.
5: Tabarnouche! On y a du mise, hein, allez,
0: allez, bon, fort. Fort un peu.
5: Avec plus de 13 000 représentations depuis 1988, une comédie musicale bat tous les records de longévité à Broadway. Laquelle?
0: C'est-tu Moulin Rouge?
5: Non.
4: Non.
0: C'est
4: non.
0: Sûrement pas Spider-Man que je suis allée voir.
4: Non, c'est Chicago.
0: Ah ben oui, c'est non. Chicago.
4: Non! C'est pas Chicago!
5: C'est quoi? C'est le fantôme de l'opéra.
4: Oh!
0: Ouais. Je l'ai vu, mais pas sur Broadway.
5: Moi, je l'ai vu sur Broadway. C'était là, hallucinant.
0: Ben, zéro. Tabarouette.
6: Okay. Zéro, okay. Celle-là.
5: Marie, tu mènes encore.
0: Tu te mets combien sur Madonna?
6: Six.
0: De quel pays?
6: Ah, t'as peu, non, parce que là, tu mènes par 8. J'ai pas le choix. Faut que j'essaie de te battre.
0: Quel est l'auteur de la chanson American Pie, reprise par Madonna en 2000?
6: Ah, tabarnouche.
7: Ouais, je ouais. sais ce qu'est le pire.
0: Quand elle l'a sorti, on en a beaucoup parlé.
6: Don McLean.
0: Oui!
5: Yeah!
0: What?
6: What? Yeah! Hey! OK, bien Léa, joué! Tu te donnes combien en huile essentielle?
5: Ah, ben là, je vais... Ah.
6: T'as pas le choix, là. Je mène par un. J'ai 8.
5: Ouais,
6: 8,
5: OK. 8, au moins.
6: Tu mets 8, OK.
5: Ben là.
6: De quel pays provient l'huile? Arrête de rire, Marie, parce que je recule la carte. 16. De quel pays provient l'huile d'arbre à thé?
5: D'arbre à thé? C'est ouais. tout un mot, ça?
6: L'arbre à thé. De quel pays provient l'huile d'arbre à thé?
5: Là, je vais déjà pas.
6: Non, c'est l'Australie.
5: Hey, je serais pas allée là.
6: T'as encore zéro.
5: J'aurais pas eu ça non plus.
6: Non, hein.
5: OK, Marie. OK, dernier tour. Mais combien en pommes d'Adam? OK.
6: En pommes d'Adam.
5: C'est
0: bien. Je vais y aller 4. Tiens.
5: Ben random.
0: OK.
5: Pommes d'Adam. Le terme scientifique d'usage est-il bec abondant, aspérité thyroïdienne, proéminence laryngée? Ou pointe ventripotente.
0: What? J'ai-tu le droit de me faire répéter rapidement?
5: Oui.
0: Juste les termes.
5: C'est difficile, hein? Bec abondant, aspérité thyroïdienne, proéminence laryngée ou pointe ventripotente.
0: Moi, j'irais avec thyroïdienne, là. Aspérité, il y a quelque chose.
5: Non, c'était proéminence laryngée.
7: Oh, c'est mon deuxième.
6: Mais j'aurais fait la même erreur que toi. Là.
5: Moi,
6: j'aurais fait la même erreur. OK, on fait ça au rapido. T'es capable? Pose-moi ta question.
0: Oui, c'est vrai. Tu te mets combien en ciseaux?
5: Oh!
6: En
5: oh,
6: ciseaux?
5: Oh.
6: Bon, là, moi, j'ai 8.
0: Oui, oui.
6: Je vais me mettre 2 pour arriver à 10. Oui.
0: Comment appelle-t-on les plus gros ciseaux qui coupent les branches?
6: Les sécateurs.
0: Oui!
6: J'ai 2 points. J'ai 10.
5: Je mise 10. C'est quoi la catégorie?
6: OK, la catégorie pantoufle.
5: Pantoufle? OK.
6: Pantoufle pour l'égalité, mesdames, messieurs. Que signifie le verbe pantoufler selon le dictionnaire Le Robert?
5: Non, c'est le seul que j'ai pas lu. C'est quoi?
0: Essaye-toi sur quelque chose.
5: Pantoufler, d'agir dans quelque chose qu'on connaît, tu sais, d'agir dans ses habitudes.
6: C'était une bonne idée, mais c'est pas ça.
5: C'était quoi?
6: Hey, vous avez trouvé ça spécial? Non, pas en tout. Selon le, ben peut-être, ouais, un peu. Bref, selon le dictionnaire Robert, le verbe pantoufler, ça veut dire quitter le service public pour aller travailler en entreprise privée.
5: Ah!
0: Ouf, j'aurais jamais su ça.
6: Quand même, hein?
5: Hey, voulez-vous le score?
6: Oui.
5: Oui. Oui. Léa, 0. Marie, 7. Vincent, 10.
0: Oui, oui, oui. Bravo!
6: Non, moi, j'étais vraiment content. J'étais vraiment content. Tu sais-tu pourquoi? Parce que je le savais pas pantoute. Puis là, mon cerveau, il a décidé de me rappeler le nom dont je me... Ah, là, j'étais content. Ça, c'est le fun.
5: Ça a été payant.
8: Moi, je me dis New Answer.
6: Comment?
5: New Answer.
6: New Answer. On écoute la chanson de la FIFA à la Coupe du Monde. Ça commence là, Die, Die, à rouge.

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5: Bon, là, si vous arrivez à job ou vous venez d'arriver à job, il y a quelqu'un qui bougonne ce matin.
6: Pourquoi?
5: Tu te dis de retourner chez eux.
6: Ah.
5: Parce que sérieux, tu peux pas bougonner ce matin quand il fait beau, de même quand tu te lèves un matin.
6: Ben non! Hein?
5: On est le 9 juin, c'est beau comme si on était en plein cœur du mois de juillet, c'est fantastique.
6: Tellement! Gros soleil qui sera avec nous toute la journée et qui sera avec nous aussi jusqu'à jeudi. Fait que ça, c'est la première bonne nouvelle. Et la chaleur aussi qui s'invite au Saguenay-Lac-Saint-Jean. Aujourd'hui, on attend 29 et jusqu'à jeudi, ça ira en montant. On prend atteindre là, des températures jusqu'à 31 degrés. C'est l'été! L'été est débuté, du moins pour les trois prochains jours.
5: Nos amis de nouveau sont sur le terrain, ils sont dans le jus. On vous rappelle qu'il y a quelqu'un qui a été découvert hier vers 19h30 dans un chemin de VTT, tout près du barrage Chute à Caron, là, entre Chipcha et Kenogami, là, dans ce coin-là, là, pour ceux qui connaissent pas trop le spot. Moi, je passe là souvent parce que j'ai des amis qui restent dans le bout, puis j'y vais, là, fait que, mais c'est pas tout le monde qui va dans ce bout-là. Là. Bref, ce matin, il y avait des barrages policiers, il y a plein de choses. Il y a un homme qui a été, un individu qui a été découvert sans vie avec des traces qui pourraient faire croire à un meurtre. Donc, on est sur ce dossier-là pour le surveille avec attention, évidemment, aujourd'hui. Voici ce qu'il faut savoir dans le showbiz, mesdames, messieurs.
7: Disney Plus a dévoilé hier la bande-annonce de la 5e et dernière saison de la populaire série The Bear qui sera diffusée à partir du 25 juin prochain. Ça, c'est le cuisinier, là, hein, c'est
5: oui,
7: ça?
5: Oui, c'est bon, là. C'est tough au début, mais quand t'es embarqué, mais je suis content que ça se finisse après 5 saisons, ça va être assez.
7: Omar Sy reprend le flambeau de Lupin.
5: Oh, nice.
7: Quatrième saison dès octobre prochain. Ça a été confirmé au cours des dernières heures. Lupin, c'est la série française la plus suivie sur Netflix.
5: C'est sûr, super bien produit.
7: Aujourd'hui, mardi, dans Véronique et les Fantastiques avec Marie-Soleil Michon à l'animation, Christophe Dupéré va nous faire un suivi sur son nouvel appartement. Varda Étienne va nous révéler pourquoi l'été qui s'en vient sera l'un des plus beaux de toute sa vie. Félix-Antoine Tremblay fait partie des Fantastiques aussi. Et ils vont faire tous ensemble le 10e finaliste pour Céline Dion.
5: Qu'est-ce que vous faites pour alléger votre charge mentale? Ça peut être un divertissement qui fait comme tu relaxes. Ça peut aussi être des super bons trucs que vous pouvez nous partager. C'est la journée du meal prep aujourd'hui. C'est pour ça qu'on vous parle de ça. Qu'est-ce que vous faites pour vous débarrasser de votre charge mentale? Texto 61213 ou vous allez sur le Facebook de Rouge pendant qu'on écoute une chanson qui va peut-être vous donner le goût de danser. Danser en ligne, entre autres. C'est peut-être comme ça que vous relaxez puis que vous vous déchargez de votre charge mentale. Zach Chico et William Coutier.

0: Le grand dossier, hein, un des grands dossiers, en tout cas, je dirais familial, puis souvent chez la femme, parce que faut pourquoi exactement, mais il y a beaucoup de ça qui se retrouve dans votre cours, c'est la fameuse charge mentale. Puis aujourd'hui, c'est la journée mondiale du meal prep, donc l'activité où on se fait de la bouffe en gang, ou de la bouffe en famille, ou peut-être de la bouffe toute seule ou tout seul, si c'est ce qui vous relaxe. T'sais, je dis ça parce que moi, ma blonde, oui, des fois, je vais lui donner un coup de main pour le meal prep, mais des fois, elle se décolle un après-midi, puis elle part, puis elle en fait beaucoup, mm-hmm. puis des fois, je peux-tu t'aider? Non, je fais ça, puis ça me relaxe.
1: Ouais. Fait que c'est bien, ouais,
0: je comprends. La laisse aller, puis je vais faire d'autres choses de ma peau. des fois, ça veut aussi dire tasse-toi. des fois, ça peut vouloir dire ça. Oui, ça. Fait qu'on veut savoir ce que vous faites, vous autres, pour vous déloader. Des fois, ça peut être... Il y a plusieurs personnes qui l'ont vu comme une activité qu'ils font pour se déstresser, et d'autres, des trucs qu'ils vont faire pour, justement, s'en enlever un peu.
1: Mm-hmm. Absolument. Il y a Sabrina qui nous a partagé son truc dans son quotidien. En fait, elle nous partage que tout ce qui peut être fait la veille est fait. Fait qu'elle dit, je fais rouler le lave-vaisselle, je le décharge le matin en attendant que ma fille se lève. Je mets le linge sale dans la laveuse en partant le matin et je switch à la sécheuse le midi. Elle, là,
2: pour
1: tout
2: est
1: y a une horloge dans sa tête. Je prépare mon linge pour le lendemain. Fait, elle prépare la veille.
2: Oui.
1: Ça fait
2: prend
1: ma douche le soir. Mm-hmm. Je fais mon lunch en soupant. Elle arrête pas une seconde. Je fais les litières des chats la veille. Je mets mon sac d'école et le sac de garderie dans l'eau. Donc, tout est déjà là.
0: OK. Y a-t-il des affaires niaiseuses dans la vie? Des affaires pas compliquées? Mais que, tu sais, à chaque fois que t'arrives devant ça, tu fais, pas encore. Ça vous arrive-tu, ça?
2: Oui, ben comme exemple, mon ordinateur, mon portable, il est souvent à l'étage. Puis là, le soir, je fais, ouais, ça me tente pas de le mettre dans mon sac à dos puis de le descendre sur le bord de la poêle.
1: C'est-tu
2: niaiseux?
0: Non, mais ça,
2: à 8h15, on vient comme paresseux. Je fais quoi? Puis là, des fois, je fais... Fais-les, demain matin, tu vas l'oublier. Fait que fais-les, va le mettre sur le bord de la porte. Fait que c'est des petites affaires comme ça.
1: tellement! C'est des tâches qui prennent 3 secondes. C'était préparer mes pilules. Tout sortir mes pilules, à un moment donné, je me suis tannée. Là, je me suis pris des petites dispides.
0: T'es rendu comme pilulier, comme personne d'un certain âge?
1: Oui, d'un certain âge. Mm-hmm. Fait que là, je mets toutes mes pilules, tu sais, pour la semaine, un petit dispide en plastique.
2: Ben oui.
1: Là, je mets mes petites cases là-dedans. Ça ouvrir 4 pots, là, ça m'agressait.
0: Je devrais peut-être faire ça aussi, finalement. Ouais.
1: Fais ça le dimanche, je prépare toute ta petite semaine de pilules, puis t'es...
0: Je te recommande. T'es vraiment organisé dans la vie, toi.
1: C'est à la seconde près. Là.
0: Anya a dit une de ses charges mentales, c'est plier son linge. Elle a dit ça.
1: J'ai un gros panier chez nous.
0: Ouais.
2: Moi, je fais ça souvent le samedi ou le dimanche matin, toute seule avec mon café, là, puis je me mets à la télé, puis là, je plie les vêtements.
0: Moi, ça me dérange pas, ça. J'ai pas de problème avec ça, mon plier.
2: Ouais, mais après ça, il faut le serrer.
0: Ouais, ça, c'est plus gossant.
1: C'est
0: clair.
1: C'est ça.
0: OK. Est-ce que vous utilisez la fameuse règle des 2 minutes, là? Si ça va me prendre 2 minutes, si ça me prend moins de 2 minutes faire la tâche, je la fais tout de suite. Si ça me prend plus de 2 minutes, je me réserve un véritable temps pour le faire.
2: Okay. As-tu une autre question?
1: Je la connaissais pas.
0: Mais c'est ma belle-sœur qui nous a amené ça à un moment donné à la maison. Parce que elle l'expliquait. Puis là, t'avais ces deux filles en arrière qui roulaient des yeux. Ça, Christ, tu dis-toi de deux minutes.
1: Mais c'est vrai qu'on procrastine des tâches. Puis après, je suis une fille sur TikTok qui encourage tous les procrastineurs à embarquer avec elle. Puis comme, voici la tâche que je procrastine depuis 10 mois. Genre, ranger ma cour, voici le temps que ça m'a pris, 23 minutes.
0: Fait qu'à mes cas... Ça fait 10 mois que tu te taponnes.
1: Tu sais, ça fait 10 mois que tu attends. Pour, dans le fond, 23 minutes de ta vie, ça m'a fait remettre les choses en perspective. Est-ce que je procrastine encore? Oui.
2: Tu sais, ramasser tes vêtements, dès que tu les enlèves là, en arrivant du travail, là, mettons que tu n'es même pas au lavage tout de suite, là, que tes pantalons, tu vas pouvoir les réutiliser. Au lieu de les laisser traîner sur le lit, ça va te prendre 2 minutes de les mettre sur le support. Ça, je ne l'ai pas encore compris.
0: Non,
2: moi.
0: Tu ne l'as pas compris. Moi, une affaire, ça peut bretter vraiment longtemps avant que je me décide de faire quelque chose. Mais tu sais, si, mettons, je décide de faire j'ai un projet là, qu'il faut que je fasse. Exemple, hier, je voulais finir mon aménagement autour du spa dans le cours. Fait que là, j'avais besoin de bras parce qu'on allait chercher de la roche puis des pavés puis tout ça. Fait que là, ma grande, elle est en congé cette semaine. Fait que elle est forte, elle. Mais j'ai dit, viens avec moi, puis on va aller faire ça. Fait que le plan hier, c'était aller chercher le stock, le débarquer, puis l'empiler. Penses-tu vraiment qu'on s'est arrêté là? Ben non, toi. On a décidé de rajouter 1h30 de job, puis on a fait le travail. Mais toi et deux, après, on a comme fait, on l'a bien fait. Mais tu sais, c'est ça. Ça va être long avant que je me décide, mais quand on se décide, on va jusqu'au bout.
1: Ouais.
0: des fois, je devrais prendre plus de temps.
1: Ouais.
0: Parce que je finis par botcher.
1: T'es
0: là, c'était juste beau. On a juste bien fait ça. Vous autres, texto 6-12-13, c'est quoi la tâche que vous reportez tout le temps? Votre charge mentale, elle est où? 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

0: Avec leur sympathique accent du sud de la France, Zebda est tombé la chemise au 96-9 Rouge. 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Puis nous autres, tout ce qu'on fait, c'est piger un nom. Comme celui de Caroline. Salut, Caroline!
1: Allô!
0: Caroline,
1: bon matin.
0: Ça va bien?
1: Oui, toujours.
0: Tu as maintenant une chance sur 5 de rencontrer Jeff Posey, tirage vendredi.
1: Ça serait génial.
0: Cool,
2: oui, tu l'aimes beaucoup, Caroline, c'est ce que tu me partageais.
1: Oui, je l'adore.
0: T'es-tu allé voir la nouvelle tournée, le show en solo, l'as-tu vu?
1: Non, pas encore.
0: Tu vas triper, que tu sois à Festiram ou que tu ailles le voir lorsqu'il va revenir nous voir le printemps prochain, c'est au mois d'avril, si je me trompe pas. Tu vas capoter. C'est vraiment un tabarouette de bon show. On te souhaite bonne chance pour vendredi.
1: Hey, je te remercie.
2: Salut. Bonne journée.
0: Quel sera le titre du balado aujourd'hui, Léa?
2: Bon, Gaston, en parenthèse, le toutou plein de bave.
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0: Ça se poursuit, cette nouvelle tradition-là?
2: Absolument. Demain également, en matinée. Puis dans Rouge au travail, le matin. Cette semaine, vous avez la chance, là, on vient de parler de Jean-François Posey. Jean-François, c'est rare qu'on dit ça, Jean-François Posey. Mais là, lorsque vous allez entendre un hit de Tayo Cruz, virez-vous vers vos textos au 6-12-13 et vous pourriez gagner vos billets pour voir son spectacle présenté dans le cadre des Grands Crus musicaux le 3 juillet prochain. J'ai une paire par jour à gagner, c'est le fun. Non, fait que je fais pas des finalistes, je fais un gagnant par jour.
0: Ben, ce qui est super le fun, c'est que vraiment, là, cette semaine, on prépare votre été. C'est le Festival des vins dans Question Impossible, la même affaire avec JF Posé, Tayo Cruz, ça n'arrête pas. Puis à mon avis, c'est pas la seule semaine où on va préparer votre été.
2: Non.
0: Ça marche?
2: Oui, on fait ça jusqu'en septembre.
0: Oui, c'est ça.
2: Jusqu'au 21 septembre.
0: Et là, on sort dehors si on a la chance. On va prendre un peu d'air, un peu de soleil. Il fait vraiment super beau. On se retrouve demain 5h30 pour la gang du matin. TLC avec Waterfalls et Raymond avec Selena Gomez. On est dans les tounes d'été. C'est parfait. On aime ça de même. À demain tout le monde.
2: C'est bon. Salut.

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0: Vous écoutez Rouge au travail en compagnie de Marie-Ève Jean. On a 22 à Saguenay, 20 au Lac-Saint-Jean, 31 annoncés avec le facteur humidex aujourd'hui. C'est-tu pas beau, ça? Sous le soleil. Qu'est-ce que vous faites? Est-ce que vous travaillez aujourd'hui? À quel endroit? Est-ce que vous êtes en congé? Qu'est-ce que vous avez l'intention de faire comme activité? Textez-moi au 6-12-13. Puis oui, profitez de l'été grâce au 96.9 Rouge. Puis tiens, ça commence tout de suite, je vous l'avais promis.
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0: Surveillez la programmation musicale cette semaine dans Rouge au travail. Le matin, quand vous entendez un hit de Tayo Cruz, directement à vos textos au 6-12-13 et vous pourriez gagner cette semaine vos billets pour voir le spectacle de Tayo Cruz présenté dans le cadre des Grands Crus musicaux le 3 juillet prochain. Et j'ai fait entendre du Tayo Cruz il y a quelques minutes et c'est Karine Larouche, notre gagnante aujourd'hui. Salut Karine!
1: Salut!
0: Là, tu m'avais texté, je veux mes billets, je veux mes billets!
1: Oui!
0: Est-ce que tu es déjà allée au Grand Cru?
1: Oui, j'ai déjà été.
0: Et là, Tayo Cruz, qu'est-ce qui fait que tu voulais absolument voir cet artiste-là cette année?
1: Ben, écoute, la première partie de DJ Lover, c'est un de mes bons amis.
0: Ah!
1: Et Tayo Cruz, c'est des chansons qu'on écoutait dans les années 2000. C'était assez le fun d'entendre et danser là-dessus.
0: Ben, c'était le gros party. Avec qui tu vas y aller?
1: Avec mon conjoint.
0: Ah, ben écoute, je te souhaite la meilleure soirée possible le 3 juillet prochain au Grand Cru. Merci beaucoup, Karine, d'avoir participé. Je te souhaite une belle journée au travail.
1: Merci, toi aussi, bye-bye.
0: Salut. Voici la chanson Ricardo, Scooter Gas. C'est Fred Saint-Gelais qui est derrière cette chanson-là, soit dit en passant. Il est 9h24. Merci beaucoup d'être branché chez nous.

Vous êtes branchés dans Rouge au travail avec Ella Langley. Je l'aime tellement, cette chanteuse américaine de musique country en pleine ascension. Elle est l'une des figures majeures de l'industrie musicale actuellement. Elle fait partie des artistes les plus écoutés au monde sur Spotify, au deuxième rang, soit dit en passant.

Je veux qu'on envoie tout plein d'amour aujourd'hui à Caroline. Elle m'a texté tout à l'heure au 6-12-13. C'est une journée spéciale pour elle parce qu'elle va fermer la maison familiale, la maison où elle a grandi. Son papa est décédé quand elle avait 15 ans et sa mère est décédée il y a presque 3 mois. Donc, ils ont décidé de vendre, de vider la maison afin de la vendre. Et aujourd'hui, elle va barrer pour la dernière fois la porte de cette maison qu'il a vu grandir. Et elle va écrire le dernier chapitre de ce livre qui a été sa vie. Te dire à quel point je sais ce que tu traverses, ma belle Caroline, je veux que tu saches que tout le monde qui écoute Rouge au travail en ce moment est avec toi. On est à tes côtés dans ce cheminement-là. Et tu vas voir, tu vas être fier de tout ce que tu vas avoir traversé dans les prochaines semaines. J'espère que le soleil va pouvoir réchauffer ton cœur brisé. Et je t'offre So Easy d'Olivia Dean au 96.9 Rouge dans Rouge au travail. Puis on pense très, très fort à toi.

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ben oui, hein. On a appris ça dans les derniers jours. Taylor Swift et Travis Kelce auraient l'intention de se marier, en fait, confirmeraient qu'ils se marieraient au Madison Square Garden à New York devant 1200 invités le 3 juillet prochain. Pourquoi ce choix de salle? Tout simplement parce que c'est difficile pour les paparazzi de s'immiscer dans cette salle-là. Puis le stationnement souterrain permet aussi une entrée puis une sortie hors des foules d'admirateurs. C'est pour cette raison. Et les invitations auraient été envoyées par message texte aux invités. Ça n'a pas été fait dans un faire-part physique, là, un faire-part papier. Ça a été fait par message texte. Ça a l'air que le chanteur Benson Boone ferait partie des invités. Et au Madison Square Garden, Taylor Swift a performé là 8 fois. Hey, j'ai une super bonne nouvelle sportive pour vous. Et je vais avoir le droit de vous en parler dans les prochaines minutes. Restez bien branchés dans Rouge au travail. Et Taylor Swift s'amène dans ce Rouge Mix au 96.9 Rouge. Bon mardi!

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Inscrivez-vous à rougefm.ca et écoutez-nous dans la gang du matin parce qu'on fait des finalistes à chaque jour cette semaine et notre grand gagnant ou grande gagnante vendredi. Bon, quelle est cette bonne nouvelle sportive? Quelle heure il est? 10h03, j'ai le droit de vous en parler. Alors, avis à toutes celles et ceux qui jouent au pickleball. J'ai votre attention. Il va y avoir un centre du pickleball au centre Jonquière. C'est un groupe de gens d'affaires qui annonce en ce moment un investissement de 2 millions de dollars pour la construction de ce centre-là. Il va y avoir 8 terrains. C'est un projet qui répond à un engouement grandissant parce que la popularité du pickleball au Québec est en hausse de 80 % depuis 2022. Et dans la région, il n'y avait aucun centre intérieur entièrement dédié à ce sport avec des terrains conformes aux normes officielles. Donc, juste à titre comparatif, là, la Ville de Québec en compte 41, la Beauce 13 terrains. Fait que nous autres, maintenant, on va avoir également notre centre de pickleball. Il va y avoir 2 salles de vestiaires pour hommes et femmes, services de restauration bar, 70 places assises. Bien entendu, il va y avoir des cours, des ligues. Sérieux, c'est tellement une bonne nouvelle. On est en train de l'apprendre là parce que la conférence de presse a lieu actuellement. Fait que là, j'avais le droit de vous en parler à ce moment-là. Alors, je vous rappelle, un centre de pickleball qui va voir le jour au centre Jonquière. Voici Justin Timberlake.

Petite demande spéciale ce matin, l'équipe de travail de Christopher Bourgeois chez Technique Vinyl désire lui faire jouer une chanson de Roxane Bruno. Alors c'est pour toi, Christopher, passe une super belle journée en ce mardi.

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Est-ce que vous vous souvenez de Trudy d'Occupation Double Afrique du Sud en 2019? Trudy Simoneau, c'était la grande gagnante. C'était animé par Jay du Temple dans ce temps-là. Et elle a formé le couple gagnant aux côtés de Mathieu Robbie. Si je vous en parle ce matin, c'est que vous la suivez peut-être sur ses réseaux sociaux, mais Trudy devient le nouveau visage de la vie en rose. Elle a placé des photos d'elle sur ses réseaux sociaux. Elle est, mon Dieu, elle est tellement belle. Donc, quand vous allez aller à la vie en rose, vous saurez maintenant que c'est Trudy, le nouveau visage. Et d'ailleurs, depuis les dernières années, elle s'est fait connaître comme chanteuse country pop. Hein? Et la chanson Got Me Good figure parmi les morceaux country les plus téléchargés au Canada actuellement aux côtés de Shania Twain et Ella Langley. Dans ce Rouge Mix, Adele s'en vient et on commence avec Bruno Mars. Juste

Je l'ai crié en studio. Sous le vent, Garou et Céline Dion, vous venez d'entendre une chanson de Céline. 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On va faire un autre finaliste dans Véronique et les Fantastiques.

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Juste avant Stromae, vous avez entendu Gabrielle Fredette, qui fait partie d'ailleurs de la programmation de l'Agora du village portuaire à la baie cet été. Les shows ont été annoncés sur la page Facebook de l'Agora. Si vous voulez en savoir un petit peu plus, ça va être vraiment un très, très bel été, je vous le dis. Et tous les spectacles sont présentés gratuitement. Gabrielle Fredette, vu qu'on parle de lui, il va aussi faire partie des invités de Valérie Chevalier, qui anime T'es qui quand t'es tout seul? Elle va discuter de solitude avec plusieurs personnalités, dont Ève-Marie Lortie, Laurence Leboeuf, Fred, Gabrielle Fredette aussi. C'est l'image que ces gens-là projettent. Et qu'est-ce qui reste quand ils n'ont plus de performance à faire ni de personnage à tenir devant les gens? Donc, des entretiens qui seront présentés à partir du 10 juin prochain jusqu'à la fin juillet. Et ce sera tous les mercredis sur YouTube, Spotify, Apple Podcast. Donc, ça s'appelle « T'es qui quand t'es tout seul » animé par Valérie Chevalier à compter du 10 juin prochain. Dans quelques instants, ce qui s'amène en musique, Charlotte Cardin et aussi Brandy et Monica. Et on s'informe avec Benoît Chevalier.

0: Et ça se poursuit au retour.
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2: Bonne fin d'avant-midi, ici Benoît Chevalier, le chef du Parti québécois Paul-Saint-Pierre Plamondon contre Cyril Québec du projet de train à grande vitesse. Il est élu cet automne. Il dénonce un gaspillage de fonds publics. La ministre de l'Industrie fédérale, Mélanie Joly, n'a pas l'intention de reculer. On l'écoute.
3: On est capable de faire des grands projets. On est capable de réaliser des grandes choses. On a un consortium qui est créé avec la Caisse de dépôt, avec Aken Realis, une grande compagnie canadienne. On va le faire et on va bien le faire.
2: À Québec, le chef conservateur Éric Duhaime aurait souhaité une plus grande participation au débat sur l'interdiction des boissons énergisantes aux moins de 16 ans. Des consultations publiques ont lieu aujourd'hui même. On l'écoute.
4: On aurait souhaité que les médecins de famille puissent être entendus parce que c'est eux qui prescrivent les médicaments. Pourquoi ils n'informent pas les parents que les boissons énergisantes et la caféine peuvent présenter un danger? On aurait aussi souhaité entendre les dépanneurs. C'est eux qui vont être chargés de la mise en application.
2: Et au sport, les Golden Knights affrontent les Hurricanes pour le 4e match de la finale de la Coupe Stanley ce soir à Las Vegas.
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qui fait pas mal jaser ces temps-ci, c'est comme le couple Justin Trudeau et Katy Perry. Ils sont ensemble depuis, ça va faire un an, là, hein? Ils ont officialisé ça l'année passée. Et là, Justin Trudeau s'est acheté une maison dans l'Outremont à Montréal pour 3,1 millions. Il y aurait 7 chambres là-dedans. Donc là, il aimerait beaucoup que Katy Perry emménage là quelques mois par année parce qu'on sait qu'elle est en tournée, fait qu'elle peut pas toujours être là. Mais ce qui fait jaser aussi, c'est qu'ils ont fait un tapis rouge ensemble. Je pense que c'est hier que ça s'est passé au festival de Tribeca du côté de New York. Ils étaient magnifiques les deux, là. Mais c'est parce qu'à un moment donné, lors des séances photos, il y a comme flatté une fesse. Puis là, ben, les gens se disent flatter une fesse en public quand t'es un couple de personnalités. Est-ce que ça se fait? Bon, j'ai vu la petite vidéo passer, là. C'est cute, cute, cute. Moi, ça me dérange pas ben, ben. Alors, vous irez voir ça. Justin Trudeau et Katy Perry, c'est ce qui circule actuellement. Dans quelques instants, ce qui nous attend, c'est Teddy Swim. Et Ed Sheeran.

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Frédérica m'a texté qu'elle et ses collègues avaient prévu le coup. Et allez pique-niquer ensemble au parc Rivière-du-Moulin ce midi. Je vous souhaite un beau dîner, les filles. Très belle initiative, ça fait du bien au moral. Crémez-vous parce qu'il fait 26 en ce moment. En attendant le lunch, on savoure. Je veux pas que tu t'en ailles. Une collaboration de William Cloutier et Claude Bégin.

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0: Je m'appelle Marie-Ève Jean. Ça a été un pur bonheur d'être avec vous ce matin dans Rouge au travail. On remet ça à demain, promis. Même si vous avez une grosse journée au travail, vous êtes très occupé, prenez le temps d'aller respirer un petit peu à l'extérieur. Ça va mieux travailler après, je vous le promets. Allez vous chercher une bonne crème molle aussi. 26 actuellement, 31 annoncé avec le facteur Humidex. Ça va sentir le barbecue d'après moi en fin de journée. Dans Complètement midi avec Pierre Hébert et Christine Morancy, ils vont parler de leurs vacances de rêve. Et ils vont nous aider aussi à trouver des idées de cadeaux à donner aux profs de nos enfants. Ici ou là-bas, Tibbs est complètement midi semaine, puis on se dit à demain matin. Bye bye!
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1: Salut tout le monde, on est bien content de vous retrouver. On vous rappelle que c'est notre dernière semaine. Ça va vite, il fait beau. On est de bonne humeur. Christine Morancy, salut!
2: Salut Pierre Hébert!
1: Comment tu vas?
2: Je vais bien, toi-même.
1: Oui, mais on dirait que quand il y a quelque chose qui finit, j'ai de l'énergie puis plus d'énergie. On dirait que c'est un mélange des deux.
2: Oui, je comprends.
1: Tu sais, on dirait que, mettons, là, je le sens que l'année a été là, mais je suis encore énervé pour la dernière. Fait qu'on dirait que c'est un mélange de plein d'affaires.
2: Content de château, oui.
1: Content de château, exactement.
2: Ouais,
1: ouais. Sinon, bonne nouvelle. C'est officiel, je vais en faire un tour avec ma tournée grandiose au Nouveau-Brunswick en mai 2027.
2: Garde-le donc, lui.
1: Là, il y a deux dates qui sont en vente, Caraquette et Edmundston, et sur le pierrehébert.ca. Puis Moncton, c'est à partir de demain. C'est la première fois que je m'en vais au Nouveau-Brunswick faire des shows avec ma tournée.
2: Tellement ça. Ah, mais avec ta tournée, mais pas c'est la première fois depuis.
1: Non, exact. J'ai déjà fait des festivals, mais c'est la première fois que je vais avec mon show, puis tabarouette. Je trouve ça tellement beau,
2: c'est la première fois que tu y vas avec un de tes shows.
1: Exactement.
2: C'est tellement le fun, le Nouveau-Brunswick.
1: Je sais.
2: Les gens sont tellement smart.
1: Je te donne un exemple. À un moment donné, quand je suis allé faire un festival, il nous accueille, puis il fait comment ça va, puis là, je fais ah, madame, vous avez plein de bateaux pour la pêche, j'aurais aimé ça faire de la pêche, j'ai jamais fait de la pêche. Mm. 5 minutes après, il dit demain, Gérard, il t'attend. Puis là, je fais pardon. Demain, Gérard, il t'attend. Il a appelé un ami, puis là, j'allais faire de la pêche au maquereau. Puis au maquereau, c'est vraiment un fil que tu tiens avec ta main. Puis quand t'es arrivé, Gérard, il y avait une espèce de glacière. Il a préparé des lunchs avec sa femme, puis on a passé la journée ensemble. Les quatre, c'était écœurant, pour vrai. Puis je trouve que quand tu t'en vas en région, il y a cette espèce de proximité-là qui, moi, me fait capoter.
2: Oui, les gens sont accueillants.
1: Oui.
2: Sont contents que tu sois là. J'aime tout de ça, moi.
1: Autre bonne nouvelle.
2: Oui.
1: Prépare-toi, c'est la journée nationale de la tarte fraise rhubarbe.
2: Ben, je pensais que collectivement, dans le monde, on s'était dit, on s'en sac.
1: Ah oui, ben non.
2: Ben, coudonc, je peux pas croire qu'à sa journée.
1: Mais, t'aimes les fraises?
2: Ben. Oui. Ah. Moi, oui, j'aime les fraises.
1: Tu peux pas aimer moyen les fraises?
2: Ben, c'est pas mon fruit préféré.
1: Ah non?
2: Ça passe bien en arrière des framboises, des bleuets, du melon d'eau.
1: Ah, je trouve que les fraises, pour moi, c'est l'été. Il y a rien qui est plus rattaché à l'été, à la famille, aux vacances que les fraises, on dirait que...
2: Mais coudon, hein? C'est de valeur, on partage pas les mêmes souvenirs.
1: Ben non, ben... Ben non, mais c'est juste moi ce que je vis.
2: OK.
1: Fait qu'il est fâché après moi, puis après les fraises. Puis par rapport à la rhubarbe, là, t'es en colis à quel point?
2: Oh, ben là, si j'aime pas les fraises, imagine la rhubarbe, comment est-ce qu'elle arrive loin. C'est ta mère, cette affaire-là.
1: Oui.
2: Je me souviens de ma grand-mère qui me trempait ça dans le sucre, là.
1: Ben, c'est ça le problème. Tout le monde dit, c'est bon la rhubarbe, mais moi, tu dis pas ça dans le
2: c'est
1: sucre.
2: C'est ça.
1: Il en poussait chez nous quand j'étais jeune de la rhubarbe.
2: Mais il en poussait partout.
1: Ah oui?
2: Puis personne n'en mangeait.
1: Ah, mais nous, on en mangeait. On allait nettoyer avec ma mère, puis effectivement, on mettait beaucoup
2: de sucre. C'est ça, oui, c'est ça le secret. Mais de la confiture à la rhubarbe... Ah.
1: C'est quoi ton dessert préféré avec les fraises, même si t'aimes pas tant les fraises?
2: Tu sais, le petit gâteau éponge, là, avec de la crème fouettée puis des fraises.
1: Oui!
2: Ça, ben, tu sais, crème fouettée fraises, j'embarque dans le projet.
1: Moi, maintenant, je rajoute crème aussi 35%. Je trouve que ça imbibe le petit gâteau mousse,
2: ah,
1: là.
2: Ah, je comprends.
1: Pis c'est bon parce que je trouve que c'est juste de la crème fouettée.
2: Oui.
1: C'est trop sec, le petit biscuit. Mais pas le biscuit, mais le petit gâteau.
2: Moi, le petit gâteau, je le trouve pas sec de base. Puis, il y a quelque chose que j'aime dans les textures, que le gâteau soit pas trop imbibé.
1: Ah oui?
2: Oui.
1: Moi, des fois, je fais ça, mais sans les fraises, avec genre mûre, bleuet, framboise. Puis, tu sais, je rajoute beaucoup, beaucoup de crème, puis je me dis, c'est pas grave, il y a des fruits.
2: Ben oui.
1: Il y a des fruits, c'est super santé.
2: C'est super sain.
1: En général, est-ce que t'aimes plus les fruits qui sont cuits ou crus?
2: Crus.
1: Ah oui, hein?
2: Ouais, je préfère les fruits crus.
1: Moi aussi, j'aime mieux.
2: Mais pas froid. C'est intéressant, ça.
1: Non, je suis totalement dans ton équipe.
2: Voilà.
1: Un peu sur le comptoir, parce que sinon, c'est moins amer.
2: Puis il goûte moins?
1: Oui!
2: Ben oui!
1: Complètement dans ton
2: tempéré,
1: équipe.
2: Mais cru.
1: On a parlé de vacances, c'est ça que j'ai envie de parler aujourd'hui avec toi, Christine, dans 3 minutes. J'ai appris qu'il y a une règle à suivre pour que nos vacances soient super efficaces.
2: OK.
1: Il y a des vacances idéales, gang. Tout le monde est en train de préparer ça. Je vous en parle après. Kelly Clarkson et Stronger à complètement midi.

0: 22, on veut saluer Stéphanie de Repentigny qui nous a texté au 6-12-13 pour dire bon show, pipi, cri-cri. Triste que ce soit la dernière semaine, mais le positif, c'est que l'été arrive et c'est quand même pas plate.
1: C'est vrai, ça.
0: Et là, l'été arrive, puis j'avais envie qu'on parle des vacances. Parce que tu sais à quel point j'aime ça être efficace dans mes affaires, j'aime ça préparer. Je me suis dit, c'est quoi les vacances idéales? C'est combien de temps? On reste-tu, on part-tu pour maximiser tes vacances? Je sais que j'ai un problème mental avec d'être efficace dans tout, mais je me suis quand même posé la question. OK? Alors, combien de congés faut prendre? Est-ce qu'il faut rester ou est-ce qu'il faut partir? J'ai trouvé les réponses, Christine.
1: Ben, très bien.
0: Selon plusieurs études sur le bien-être, les vacances idéales duraient entre 1 et 2 semaines.
1: Hein?
0: Oui.
1: C'est passé.
0: Ben, c'est un début.
1: Ben non, mais les vacances idéales, 1 semaine.
0: Non, entre 1 et 2 semaines.
1: Ben oui, mais c'est passé.
0: Toi, t'en mettrais combien?
1: Idéalement, 3.
0: 3.
1: Parce qu'on dirait que ça prend 1 semaine avant de décrocher complètement.
0: Ben, c'est ça l'affaire aussi. C'est que, tu sais, 3 semaines, mettons, il y a plein de monde qui nous écoute en ce moment qui font « Eh, folle, comment tu peux avoir 3 semaines de vacances de suite? » C'est une réalité qui est plus difficile. Mais moi, je suis d'accord avec toi. 1 semaine, c'est pas des vacances.
1: Mais non, c'est une petite pause.
0: Ben, c'est une petite pause. Puis comme le moment où tu commences à reprendre de l'énergie, où tu fais un peu d'affaires, t'es plus genre en... Tu reprends l'énergie que t'en profites vraiment. Et normalement, OK, là où c'est intéressant, c'est à partir de la 8e journée que tu commences vraiment à ressentir ton maximum de bien-être par rapport à tes vacances. C'est ça qui est chiant. D'habitude, mettons, t'as 1 semaine.
1: C'est 7 jours, ça. Fait que t'arrives jamais à 8e journée.
0: T'arrives jamais à 8e journée. Puis la journée que ce serait ton apogée, paf, t'as ton travail.
1: Ben non, mais c'est pour ça. 1 semaine, il faut pas. 2 semaines? Je comprends. La majorité
0: oui,
1: des gens, 2 semaines.
0: Oui, 2 semaines, c'est quoi d'intéressant?
1: Puis tu te reposes 1 semaine, puis après ça, tu profites de tes vacances la dernière semaine.
0: Oui, surtout la première semaine, t'as souvent plein d'affaires à faire, d'un peu de commission, d'arranger d'affaires que t'as pas eu le temps de faire, te reposer. Toi, tu prends combien de semaines cet été?
1: 4 semaines.
0: 4 semaines.
1: Ouais.
0: Puis à partir de combien de jours tu fais, hey, là, je décroche. Là, j'y arrive, mettons. Là.
1: Ben, c'est tough parce que j'arrête jamais vraiment. Tu comprends?
0: Non, mais t'as pas 4 semaines de suite?
1: Oui. Je suis obligé de prendre 4 semaines de suite. Ma gérante m'oblige à prendre 4 semaines de suite.
0: C'est une bonne chose aussi.
1: Sauf que mon cerveau arrête pas de travailler pour autant. T'sais, même si j'ai pas de tournage, même si j'ai pas de radio.
0: Mais
1: même
0: c'est sûr que t'es en train d'écrire ton one-man show.
1: C'est ça. Fait que j'y pense tout le temps.
0: Moi, ça me prend au moins 4 jours.
1: Ah ouais. Ah oui, oui, facile.
0: 4 jours à récupérer le sommeil. Puis si, mettons, ceux qui ont 3 semaines, après 3 semaines, là, mettons, t'as pas plus d'avantages à être en congé qu'à 1 semaine. Tu sais, t'as atteint, mettons, le maximum. Tu vois que ça va quand même te faire du bien, mais jamais autant, mettons, que les 3 premières semaines. Et, tu sais, je me demandais, est-ce qu'on devrait partir ou est-ce qu'on devrait rester? Je trouve ça tough, ça. Parce que, mettons, tes vacances, t'essaies de prévoir d'avance. Parce que tu sais, tu veux réserver des trucs, tu veux faire des affaires, tu sais, c'est dur parce qu'après ça, mettons, les hôtels, affaires-là. Mais j'ai de la misère à savoir, mettons, qu'est-ce que j'ai envie autant d'avance.
1: Mais t'as-tu déjà fait des vacances où t'es pas parti?
0: Oui.
1: Quand?
0: Oui, mais tu sais, mettons, pendant le temps des fêtes, on a décidé de pas partir, de rester à la maison. Puis d'habitude, nous, on aimait ça, quitter au moins 1 semaine, couper le beat, aller dans le sud. Tu sais, on trouvait que ça faisait du bien à la routine d'être 1 semaine sans faire à manger, sans faire de commission, sans faire de lavage, tu sais. Mais il y a des fois, mettons, ça nous est déjà arrivé, Catherine puis moi, de dire, hey, là, on part, mais finalement, on serait resté. Puis des fois, c'est le contraire. Tu fais, on a décidé de rester, mais Colin, finalement, on a l'énergie pour partir.
1: Ouais.
0: Toi, qu'est-ce qui te fait le plus de bien, de partir ou de rester?
1: Ben, je choisis plus souvent de rester.
0: Ouais.
1: Ouais.
0: C'est bien, toi, chez vous.
1: J'aime ça chez nous, j'aime ça. Tu sais, je me suis fait un petit cocon, une petite place.
0: Ouais.
1: Je peux voir des amis. Parce que moi, ce que j'aime en vacances, c'est d'avoir le temps de voir mon monde. Parce que je peux pas partir avec mon monde. T'sais, toi, tu pars toute la petite famille. T'sais.
0: Ouais.
1: Fait que c'est sûr que ça donne le goût de partir. T'sais. Mais moi, on dirait, mes amis, tout ça, t'sais, tout le monde reste ici. Là, t'sais, les enfants, ils ont une vie pis tout. Fait que...
0: Mais moi, on dirait que de rester à la maison, ça me rappelle le lavage. Le lave-vaisselle. T'sais, de préparer des soupers. Tu sais, je suis bien à la maison. Des fois, ça m'arrive, mettons, que les enfants sont pas là. Puis, tu sais, à cause de mon horaire, je suis tout seul à la maison. Là, j'en profite bien.
1: Ouais, t'es plus dans la routine.
0: Exactement. Est-ce que... C'est quoi tes plans pour cet été?
1: Piscine, amis, baignade, rigolade, des petites sorties, resto, terrasse.
0: T'aimes ça recevoir chez vous?
1: J'adore
0: recevoir. Y a-tu des moments où tu fais, là, j'ai trop reçu?
1: Oui. Oui, il y a des fois où je me dis ça. Puis pendant une semaine ou une couple de jours, je reçois personne, je vois personne. Je m'isole chez nous. Mais peut-être que j'ai le goût cet été d'une petite semaine en France, peut-être.
0: Ah oui?
1: Ah, on dirait que ça me tente d'aller voir mes amis qui sont là-bas. Ils me manquent. Manger de la baguette! même. T'es un fromage, jambon beurre.
0: OK, mais j'ai une question un peu plus délicate par rapport à recevoir. Là.
1: OK.
0: Est-ce que tu as l'impression que dans ta gang, c'est tout le temps les mêmes qui reçoivent tout le temps? Est-ce que des fois, tu fais comme, hey, là, moi, j'ai reçu, mais ça serait pas plate aussi que des fois que ça aille de l'autre bord?
1: Je pense même que mes amis sont tannés parce que je préfère toujours qu'on fasse ça chez moi.
0: OK.
1: Même si eux proposent de faire ça chez eux.
0: OK, bon, parfait.
1: Je suis comme, ah, mais non, mais venez donc chez nous, on va être bien.
0: Mais y allez, moi, je suis pas avec les enfants.
1: Ben oui.
0: J'adore ça.
1: Avec plaisir,
0: moi. Moi, j'ai envie de connaître, c'est quoi votre meilleur truc pour décrocher quand vous tombez en vacances? Vous pouvez une texto 6-12-13 où on aime ça vous parler, 514-790-1073 ou le 1-855-768-4336. Les vacances arrivent, gang!

0: midi 11, vous écoutez complètement midi. On tombe bientôt en vacances. Il y a aussi beaucoup d'élèves, de profs qui vont tomber en vacances ce mois-ci. J'avais envie qu'on parle des vacances idéales. Puis c'est quoi votre truc, vous, pour vraiment profiter de vos vacances? On a reçu beaucoup, beaucoup de textos. Il y a Mélanie qui dit, pour moi, c'est 3 semaines. Donc, quelqu'un qui est dans ton équipe, qui est Christine.
1: Oui.
0: 1 semaine pour te reposer, voir tout le monde que j'ai jamais le temps de voir. Puis 2 semaines pour faire toutes les réparations puis arranger ma maison. Puis la 3e semaine, tu voyages.
1: OK, oui. C'est
0: un bon plan, pour vrai.
1: Oui, bon plan.
0: Moi, je commencerais par les affaires plates. Tu sais, réparer la maison, ces affaires-là, après ça, tu vois des amis, puis après ça, ciao, bye.
1: Ouais.
0: Il y a Anne-Marie qui dit, mon meilleur truc, c'est de fermer toutes mes notifications sur mon téléphone qui concernent le bureau. Mmh. Si j'ai les moyens, partir en voyage dans un endroit où j'ai pas du tout le temps d'y penser.
1: Ouais, je comprends.
0: Ça, c'est hot, hein?
1: Ouais, vraiment.
0: Mais tu sais, nous, on est chanceux parce qu'on a des agentes qui s'occupent de nous.
1: Mmh.
0: Fait que moi, quand je tombe en vacances, elle m'envoie rien comme courriel.
1: Ouais.
0: Parce que je suis pas capable de jamais aller voir.
1: Ouais, ouais, je comprends.
0: Je trouve ça vraiment, vraiment dur.
1: De fait. Oui, puis aussi, ben, même de pas faire de contenu sur les réseaux sociaux, est-ce que tu trouves ça difficile?
0: Non.
1: Tu sais, parce que moi, des fois, j'ai cette pression-là de, ah, là, ça fait comme 2 semaines, j'ai rien filmé, faudrait que je mette quelque chose,
0: Ben, c'est juste que nous, on est super chanceux. À l'émission, on en fait beaucoup avec Kiana, puis avant avec Sam. Fait que on a la chance d'avoir des professionnels qui ont nourri notre Instagram pendant toute l'année. C'est pas comme si il s'était rien passé.
1: Ouais,
0: fait qu'au contraire, je trouve ça sain, l'été, de dire, hey, là, je vais peut-être poser une coupe d'affaires à Disney.
1: Mais c'est ça, c'est que si je vis un beau moment, si je vis quelque chose, on dirait, je me dis, faut que je le partage.
0: Mais le partager, pour moi, ça me dérange pas. Il y a une différence entre, hey, je vis un moment que j'aime versus, hey, j'étais en spectacle à Drummondville.
1: Ouais, je comprends.
0: Il y a une différence pour moi avec les deux.
1: Oui, oui, oui, je comprends.
0: Il y a Pascal qui dit, j'avais passé beaucoup de temps au chalet bateau à Mi-Sangria. Mais Pascal.
1: Chalet.
0: Comment ça qu'on n'est pas invité, nous autres?
1: Ben oui, j'adore ça, moi.
0: Il y a Magali qui dit, décrocher en camping avec les enfants, pas de téléphone. L'été, notre entourage sait où nous sommes, alors ils viennent nous rejoindre s'ils veulent. On décroche au point où on sait pas quel jour on est.
1: Ça, j'adore.
0: Ça, là, quand tu sais plus t'es quel jour, ni est quelle heure,
1: ouais.
0: C'est soit en vacances ou bien sous.
1: Absolument, ça, c'est le rêve.
0: Ah oui, hein?
1: Oui.
0: OK, alors j'ai des trucs pour passer des vacances qui sont vraiment ressourçantes. Je te les donne, dis-moi si tu les fais.
1: Très bien.
0: Laisser tout travail de côté, même pas ouvrir ses courriels de temps en temps.
1: J'ai bien de la misère à faire ça.
0: Je comprends.
1: C'est pareil, non?
0: OK. Utiliser le moins possible des réseaux sociaux.
1: J'essaye.
0: Mais parce qu'il y a aussi des amis là-dessus, tu veux voir des amis.
1: Oui, tu veux jaser avec tes amis.
0: Essayer une nouvelle activité pour se reposer, mais garder son cerveau actif.
1: Ça, j'embarque.
0: Parfait. Essayer de garder une régularité dans ses heures de sommeil, donc se lever puis se coucher aux mêmes heures.
1: Oh non, ça non, moi non, non. Je suis en vacances, je fais ce que je veux.
0: Hey, je suis dans la même équipe que toi.
1: C'est le rêve de se coucher super tard.
0: De pouvoir faire les deux.
1: Ben oui.
0: OK, j'adore ça. J'ai des fun facts sur le travail. Okay. Selon toi, quelle est la journée de la semaine où les gens callent le plus souvent malades?
1: Ça doit être le lundi.
0: Oui!
1: Ah!
0: On étire la fin de semaine. En moyenne, combien d'heures on va travailler dans notre vie?
1: Oh, palais, des millions. Des milliers?
0: On est plus des milliers que des millions.
1: Okay. Combien d'heures on va travailler toute notre vie?
0: Oui.
1: 40 heures semaine fois 365 fois 60 ans.
0: C'est beaucoup. On est rendu à des millions. En fait, je vais te le dire, c'est 90 000 heures dans ta vie.
1: Ah!
0: Les Pays-Bas ont la plus petite semaine de travail conventionnelle, 29 heures par semaine. Et avant de devenir la reine d'Angleterre, sais-tu quel métier avait étudié la reine Elisabeth II?
1: Elle était dans l'armée?
0: Oui, mais quel métier?
1: Je le sais, c'est quoi? Mécanicienne,
0: On a vu des photos.
1: On a vu des photos, elle était bonne.
0: Dans 5 minutes, Christine, tu veux nous parler d'une nouvelle sorte de colocation.
1: Oui, parce que on n'a plus les colocs qu'on avait, Pierre.
0: Oh non?
1: Oh non, non, ça
0: on a plus les colocs?
1: Ah ben, je vous explique tout ça au retour, bougez pas.
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4: Une de mes premières jobs, c'était de travailler sur la ferme, la porcherie de mon oncle, le matin. Et la première affaire que je faisais, c'était aller m'occuper des porcelets, des petits cochons. Quand ils venaient juste de sortir, c'était vraiment, vraiment mignon. Là, il y avait une truie qui mettait bas. Hein?
5: Oui.
4: Fallait ramasser les petits cochons. Sauf que la truie, là, elle met bas, hein, par le même endroit où elle se vide. Alors, des fois, les petits cochons, ils enfilaient dans le drain. Hein? Fait que c'est tu fais pour aller sauver le petit cochon?
5: Qu'est-ce que tu fais?
4: Tu te mets la main dans le drain.
5: Ben oui,
4: puis tu vas chercher ça à travers. Tu le tires dans la rippe pressée.
5: Hein?
4: Puis là, tu le frottes. Puis là, il se nettoie et tout.
5: Tu fais ça à l'accouchement de
4: je t'ai sorti ça de là.
5: Les enfants, là.
4: Tirer le flot dans la rippe.
5: Ah ouais.
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12: Pierre, on a reçu plein de textos. Il y a Laura qui dit « Allô, c'est ma fête aujourd'hui, j'ai 30 ans. Oh. Je vous écoute avec mon nouveau petit bébé. » Ah oh, ben là, bonne fête Laura.
13: Petit bébé.
12: Bonne fête, Laura.
13: Petit bébé.
12: Bonne fête, bonne fête. Bonne fête, Laura.
13: Petit bébé. Moi, je dis petit bébé, on est petit bébé. Je dis pas petit bébé, Laura.
12: Petit bébé, Laura, reviens-en.
13: Oui.
12: Nathalie qui dit bonjour à vous deux, ma sœur Stéphanie et moi, on vous écoute depuis le début de Complètement Midi. C'est sa fête aujourd'hui, puis je prends une chance. Ben là, on vient de chanter bonne fête, fait que bonne fête.
13: Nathalie.
12: Stéphanie, c'est la fête à sa sœur, la sœur à Nathalie.
13: Oui, bonne fête, Nathalie.
12: Non, c'est non, mais tu sais, il faut l'aider, le pauvre Pierre, il est mêlé.
13: Oui, parce que moi, lire des textos, c'est pas toujours ma force.
12: Non, c'est vrai. Quand on pense à des colocs, par exemple, on se dit, ah, peut-être que t'as une force là-dedans. On imagine 2-3 personnes dans vingtaine, ensemble dans un appartement.
13: Oui.
12: Mais Pierre, les visages de la colocation changent.
13: C'est-à-dire?
12: C'est-à-dire que la colocation, c'est plus juste réservé aux étudiants. De plus en plus de Québécois et de Québécoises de 30, 40, 50 ans, des fois même plus, choisissent de partager un logement. Parce que pour certains, c'est une solution.

0: solution, évidemment, à la crise du logement,
1: oui,
0: au coût de la vie, mais pour d'autres, c'est aussi pour briser l'isolement.
1: Ben, je trouve que c'est une très bonne idée, pour vrai.
0: Oui?
1: Oui. Parce que, tu sais, moi, je me rappelle de mes années où j'étais coloc, là, avec mon ami Guillaume, là. J'adorais ça parce que des fois, t'es comme, hey, on va-tu manger?
0: Ouais.
1: Ou, tu sais, il y avait des affaires qui s'improvisaient. Puis c'est vrai, maintenant, là, le coût de la vie, là, c'est dispendieux, là.
0: Oui. Mais tu vois, moi, on dirait, je me dis, en vieillissant, peut-être, j'aurais, mais je sais pas, habiter dans le même appart, mais okay, dans le même bloc.
1: Je t'oblige, mettons, là. T'as pas le choix d'être coloc avec quelqu'un de l'équipe ici pendant un an.
0: Virginie.
1: Oui, je pense que je m'attendais à ça aussi.
0: Ben oui, c'est mon amie la plus proche dans mm-hmm. toute la gang. Toi, t'as ta famille. Fait que là,
1: ouais, je serais plate de m'enlever à ma famille.
0: Ben c'est ça, là, pour un an.
1: Il y a Kiana qui est toute seule, là.
0: C'est vrai, Kiana, mais elle mange végé.
1: Tu pourrais l'aider à faire ses devoirs?
0: Ah, c'est vrai, on aurait tellement de plaisir. Non, puis elle dans sa... Je mange beaucoup d'affaires rare, là, tu sais. Fait que moi, j'aime
1: mon Dieu, je me demandais ce que t'allais, mais...
0: Ben...
1: Il y a beaucoup de gens qui vont vouloir être en colocation avec Kiana, là.
0: Absolument. j'en connais une bonne liste.
1: Oui.
0: Pas plus tard que ce soir, là, on va magasiner un coloc.
1: Oh! Ah oui, je savais pas ça!
0: Oui.
1: Une colocation temporaire?
0: Temporaire.
1: Oh oui.
0: Puis c'est pour visiter un petit coin de ton appartement.
1: Ben voyons, t'as commencé que j'ai pas su ça, moi.
0: Ben parce que t'es pas à l'écoute, qu'est-ce que je te dise. Pour certains, sinon, il y a certaines personnes qui ont rencontré la presse, là, puis il y a plusieurs professionnels avec des jobs vraiment bien établis qui, malgré un emploi stable, choisissent la colocation pour éviter la solitude. Il y a même des retraités qui font ça aussi. Je trouve, honnêtement, que c'est sain.
1: Oui, ben je... Des fois, là, je trouve qu'il y a des gens seuls qui occupent beaucoup d'espace, pis ça donne rien. Tu sais, des fois, j'ai de mes amis, là, ils sont dans une grande maison, puis je sens qu'ils sont seuls aussi.
0: Ouais.
1: Dans le sens qu'ils pourraient accueillir quelqu'un, avoir une vie plus remplie, tu comprends? Je trouve qu'on a cette tendance-là à être de plus en plus seul.
0: C'était amené bizarre.
1: Ah oui, qu'est-ce que j'ai dit?
0: Il y a beaucoup de gens seuls qui utilisent l'espace pour rien.
1: C'est
0: la bonne façon de l'amener. Mais je comprends ton point.
1: Mais je trouve que c'est une bonne idée. Tu sais, quand t'es capable d'avoir des espaces, mettons, là, je n'importe quoi, là, mais moi pis toi, on habite ensemble, puis on a... Non, mais mettons,
0: Tu dis vraiment n'importe quoi, là.
1: Non, mais on a chacun notre salle de bain.
0: Oui.
1: Je pense que ça se peut.
0: Tu penses? OK, on va faire un petit test.
1: OK. Là,
0: OK. Si on habite en coloc, dis-moi en général ce que tu penses des choses que je te nomme, là. On se fait une épicerie commune ou on achète chacune nos affaires?
1: Ah, mais j'aime l'idée... moi, là, je suis trooper. Fait que, mettons, je suis comme, on y va. Non, mais je serais genre, on fait une épicerie commune. Pourquoi pas? Oui, oui.
0: Mais ça te fera pas chier, mais que je clenche tous tes biscuits.
1: Ben ouais, non, parce que nous connaissons.
0: On va en avoir plusieurs.
1: On va en avoir plusieurs.
0: Très bien. Est-ce que j'ai le droit d'inviter un gars à faire un petit dodo dans l'appart quand t'es là?
1: Ben, c'est chez toi.
0: Ouais, mais...
1: Ben oui.
0: J'ai-tu le droit d'utiliser la table de cuisine? Ben, comme support à cul?
1: Il faudrait essentiellement que je sois pas en train de manger mes biscuits.
0: OK. Il faudrait que tu sois dans ta chambre.
1: Oui.
0: Comment on séparerait les tâches ménagères?
1: Mon Dieu, on paye moitié-moitié la femme de ménage ou l'homme de ménage.
0: Oui, c'est vrai.
1: Oui,
0: on a
1: oui.
0: le moyen de faire ça quand
1: oui.
0: même. Est-ce que je peux laisser la vaisselle sale sur le comptoir une journée puis ça te dérange pas?
1: Je serais pas inquiet. Toi, tu te ramasses bien.
0: Oh.
1: Ah non?
0: Ben, viens pas chez nous tout de suite, là.
1: Ah, pourquoi? C'est le bordel?
0: Ben, oui, donne-moi un petit deux jours, là.
1: Je pensais que tu te ramassais.
0: Oh, pas tout le temps, non.
1: T'es une pas propre.
0: Ben, c'est pas une pas propre, là. Mais ça m'arrive à l'occasion de laisser traîner.
1: Ça serait difficile.
0: Oh oui.
1: Oui.
0: Tu penses que tu pognerais une aire?
1: Ah oui, parce qu'entre toi et moi, là, celui qui pognerait une aire plus facilement, c'est moi.
0: Ben, c'est toi certain. Moi, je suis toujours calme, zen, de bonne humeur quand je me lève le matin.
1: Je sais, mais ça me ferait peut-être du bien, cette énergie positive-là.
0: De quelle couleur on peinture notre salon?
1: Blanc.
0: Mais non!
1: Oui, avec une belle toile.
0: OK.
1: Et voilà.
0: Très bien.
1: je l'ai désamorcé en 3 secondes. Oui.
0: Au retour, c'est l'heure de notre segment, le moment complètement fan. Tu sais, j'adore ce segment-là.
1: Oui.
0: J'ai tellement hâte. On va faire tous les suivis de dossiers que vous nous avez demandé juste après. Dai, dai.

0: marquer. Pierre, les mardis, on aime ça faire un sujet inspiré de ce que vous publiez sur notre page Facebook Complètement Fan. Et là, il y a Laurence Labelle Bouchard qui a publié quelque chose qui me rend bien jaloux.
1: Je sais, j'ai vu.
0: Elle dit, je suis présentement en Narbonne, en attente pour manger au Grand Buffet pour vivre le rêve à Cricri. Une merveilleuse expérience à vivre au moins une fois pour les passionnés de bouffe. Pierre Hébert!
1: Je le sais, je le sais. Puis ceux qui sont dans le groupe de Complètement Fan, a mis des photos. Ça n'a pas de sens.
0: Ça a pas. Il faut y aller.
1: Ben, je sais.
0: Pierre, il faut y aller.
1: On pourrait être en colocation dans ce resto-là.
0: Ben oui. Moi, je pense qu'on se loue un plateau d'homard. On sac les homards à terre. On se met un petit matelas.
1: Tu parles des homards, là. C'est une tour de homards.
0: Je sais, ça n'a plus de bon sens. Non, mais
1: les fromages.
0: Faut j'y aille.
1: C'est la première fois qu'on parle de bouffe dans l'émission.
0: Ben, jamais on fait ça.
1: Non, mais là, c'est bien.
0: Mais là, je trouve que c'est une bonne occasion.
1: Mais rappelle aux gens, c'est quoi ce buffet-là?
0: Mais le buffet de Narbonne, c'est le plus gros buffet du monde, avec tous des aliments comme de qualité là, en France. Il y a des homards complets, il y a du fromage, il y a le plus grand buffet de fromage au monde, de la charcuterie, il y a des affaires fancy aussi, là, genre un risotto. Tu peux manger un risotto, ils te le font sur place.
1: Je ferais pas ça, ça prend ton place dans l'estomac. Plus de fromage.
0: Oh, mais juste un petit bol de
1: risotto.
0: Un petit bol à Narbonne.
1: Oui.
0: Ma question, c'est que quand tu vas dans un buffet,
1: oui.
0: Est-ce que tu manges dans la journée avant ou non? Parce que moi, j'ai essayé les deux affaires. Puis des fois, on dirait que tu te dis, je vais pas manger de la journée comme ça, m'avoir vraiment faim.
1: Non, mais je mange modérément.
0: Mais après deux bouchées, j'ai plus faim.
1: Je vais manger modérément.
0: Modérément?
1: Modérément.
0: OK.
1: Oui, mais j'essaie de pas boire trop d'eau. C'est ça le truc. Mais il y a tout le temps un moment dans un buffet où j'ai un petit peu de peine.
0: Oui, parce que tu le sens que...
1: J'ai plus faim.
0: Moi, dans ce temps-là, je me lève, je vais prendre une marche, je reviens et rentre une autre assiette.
1: Ah oui? Puis tu vas prendre où ta marche?
0: Oh, ben, aux toilettes.
1: Je comprends d'où vient ton assiette.
0: OK. Dis-moi, c'est quoi ton affaire préférée dans les sections de buffet que je te nomme?
1: Oui!
0: Dans la section asiatique. Les egg rolls?
1: Non.
0: Ah! Ben, Pierre,
1: je vais être super plate, là, mais un riz frit au poulet, je trouve ça bon, là.
0: Oh, oui, c'est fait. C'est vrai, t'es plate. Même pas les saucisses dans la sauce VH.
1: Oh! Oui!
0: Ben, là, trop tard, t'as choisi le riz frit.
1: Ah, j'avais oublié les saucisses, j'avais
0: pas mon choix. Dans la section italienne?
1: Au casino de Montréal.
0: Oui.
1: Au buffet.
0: Oui.
1: Ils font les pâtes directement dans une meule de parmesan.
0: Ouf!
1: Garoche-moi ça dans la gueule.
0: Ah, oui, oui, oui.
1: Puis des petites portions, c'est bon, c'est fromagé. Puis moi, je rajoute du parmesan. Tu sais, un vrai parmesan frais, là.
0: Dans la section salade.
1: Salade.
0: Que Virginie pensait être la totalité du buffet.
1: Je suis pas très salade.
0: Hein?
1: Non.
0: Même pas une petite salade César, là, sur le cèdre.
1: Non, parce que je suis comme, touche pas à ça. Moi, dans le temps, je suis comme, touche pas à salade. Touche pas à soupe, même si c'est bon. Garde-toi pour le vrai buffet.
0: Oui, mais en même temps, ça prend une petite verdure, quelque chose pour te starter.
1: Ah non, parce
0: tranquille.
1: Que...
0: Tranquille.
1: Non, parce que si je fais une salade César, je mets trop de fromage, je mets trop de sauce, puis ça me bourre.
0: Mais là, ça, c'est ton problème.
1: Je le sais, mais c'est pour ça que je
0: t'en dans la section rôtisserie.
1: Rôtisserie?
0: Oui, aile de poulet, croquette de poulet.
1: Quand il y a des côtes levées.
0: Smoke meat, rôti de porc,
1: côtes levées. Ah oui.
0: J'ai jamais vu ça dans un buffet.
1: Il y en a au buffet, au casino.
0: Non, jamais vu ça.
1: Ouais,
0: pour non. Dans la section dessert, finalement, pour te finir.
1: OK, ça, pour que tu me finisses, ça, là...
0: c'est pas ça, ma phrase.
1: Ça, t'as dit.
0: Non, non, toi, te finir.
1: Mais, je suis tout le temps déçu.
0: Hein?
1: Je suis souvent déçu par les desserts.
0: Ah oui?
1: Je trouve que c'est plein de petits gâteaux qui goûtent la même affaire. C'est rare. Fait que souvent, je suis comme, je vais prendre de la crème glacée. C'est rare que je prends un dessert, je fais, les desserts au Centre Bell. As-tu été dans une loge au Centre Bell?
0: Ah oui, le plateau de dessert.
1: Oui, ça, c'est des gâteaux, c'est bon, c'est goûteux.
0: C'est pas de
1: mais les petits gâteaux coupés en carré, c'est moins ça.
0: Je comprends. Mais moi, quand je vais au buffet des continents, c'est la crème fouettée. Je peux me prendre des bols de crème fouettée, je mets un petit cube de Jell-O, puis c'est délicieux. C'est la fin du sujet. Dans 3 minutes, tu veux parler de la fin d'année scolaire qui s'en vient là.
1: Ouais, parce qu'on va s'entraider pour trouver des idées de cadeaux à donner aux profs, parce que c'est pas toujours facile, je trouve. On en parle après Cain et comme un bum.

0: 7h38, c'est bientôt la fin des classes, puis il y a beaucoup de parents qui cherchent quoi donner aux profs de leur enfant. Oui. Je trouve que c'est vraiment une belle affaire. Puis tu sais, moi, pour sortir avec une prof, puis il y avait beaucoup, beaucoup, beaucoup d'amis profs, vous n'êtes jamais rien obligé d'acheter. Jamais, jamais, jamais. Il y en a qui font comme, hey, tu sais, les temps sont plus durs, nous, on n'a pas de cadeaux à acheter, mais je vais dire de quoi. C'est impensable pour moi de pas prendre au moins le temps d'écrire un mot.
1: Ben oui, une petite carte.
0: Un courriel ou une carte pour dire merci à quelqu'un qui s'est occupé avec bienveillance de ton enfant pendant 10 mois. T'as le droit de rien acheter, mais de grâce, prenez le temps d'écrire aux enseignantes et aux enseignantes. Alors, j'ai une liste de cadeaux. Imagine que t'es professeur, Christine.
1: OK.
0: Professeur de quoi?
1: FPS. Je sais pas, mais je suis brûlé.
0: FPS.
1: Ouais.
0: Ouais. Formation personnelle et sociale.
1: Ben oui.
0: Non, mais je te trouverais très bonne pour
1: on se fait des boxeurs, une sauce à spag.
0: Non, ça, c'est économie familiale. L'autre, c'est genre formation personnelle et sociale, c'est genre sexualité, éthique, ces affaires-là.
1: Très bien, on déroule un condom sur une banane.
0: Exactement.
1: OK.
0: Au buffet des continents.
1: Ben oui, crème pâté.
0: Christine, si tu recevais des fleurs, contente ou pas?
1: Moins.
0: C'est dur à mettre dans un sac d'école.
1: Moins, pis t'sais.
0: On évite ça. Un livre pour sa classe ou un roman pour relaxer pendant l'été?
1: Ben, un livre pour sa classe, ça, je trouve ça intéressant.
0: Nous, c'est souvent le cadeau qu'on fait.
1: Ben, je trouve ça le fun parce que, comme ça, moi, j'ai pas besoin de le payer de mes poches.
0: Oui!
1: Puis ma classe a du matériel le fun.
0: Parce que souvent, les profs, ils ont plein de cadeaux qui servent pas toujours. Fait que, tu sais, mettons, nous, là, ils ont un travail sur les dinosaures. Ou à un moment donné, ils parlent, mettons, des avions. On va trouver un lien en thème avec un thème qu'ils font pendant l'année.
1: Ça, c'était une phrase très claire. Bravo pour ça.
0: Tout le monde a compris. Un produit d'épicerie fine?
1: Occupe. Non.
0: Non, non.
1: Ben, c'est parce qu'il faut que tu connaisses mes goûts, là. Puis si je veux m'acheter quelque chose, on va me l'acheter.
0: OK, une carte cadeau genre SAQ, épicerie, essence.
1: Ouais, OK.
0: Nous, on achète souvent une carte cadeau, mettons, d'un restaurant qui est pas loin. En se disant, ça m'amener un dîner à pas de lunch.
1: Très bien.
0: Ciao, bye.
1: Il n'y a pas des cartes cadeaux de cafétéria?
0: Oui, j'en ai acheté à Catherine.
1: Ça, j'adore ça.
0: Oui, mais c'est pas toutes les écoles qui ont des cafétérias. Un sac réutilisable personnalisé. Oh, mais non, ben non. On a eu les sacs de même. Un ensemble de jardinage.
1: Ben non, regarde-moi en face, là, j'ai-tu l'air de jardiner?
0: Mais non, mais t'as pas l'air d'une prof non plus, mais on joue le jeu,
1: ah, okay,
0: là.
1: OK, ouais, excuse-moi. Ah ben si j'étais prof, alors là, oui, je jardinerais.
0: Des autocollants personnalisés.
1: Ah, funny ça, funny, que je peux mettre dans les bulletins puis dans les travaux des petits amis.
0: Parfait, un kit de survie du professeur, donc une boîte avec plein de petites choses qui peuvent aider, comme par exemple des stylos, des gommes à effacer, des trombones, des bonbons, des nettoyants pour les mains après avoir écrit au tableau un carnet.
1: OK, funny ça, oui.
0: Funny,
1: oui,
0: OK.
1: Je trouve ça le fun.
0: C'est quoi le meilleur cadeau de prof selon toi?
1: Dans la liste?
0: En général, peu importe. Si tu avais à donner un cadeau là, au professeur de ton enfant qui n'existe pas.
1: Mais, le livre.
0: Oui, le livre. Ça t'a touché, ça? Ça vient-tu te toucher quelque part? Qu'est-ce qui s'est passé?
1: Oui, ça vient me toucher. Petite musique triste, mais peut-être une carte cadeau renombrée d'une librairie quelconque là, pour qu'elle puisse aller acheter un livre à ses amis.
0: Ah oui?
1: De la classe.
0: OK. Merci, Christine. Continuez de nous écrire au 6-12-13. On veut savoir qu'est-ce que vous allez offrir aux profs de vos enfants à la fin de l'année.
1: Mais c'est vrai que j'adore la papeterie.
0: Parfait, tu l'as dit assez fort.
1: Merci.
0: Après, on peut l'aider.

0: On en parlait pendant la pause des cadeaux qu'on aimerait offrir aux profs. On vous demandait qu'est-ce que vous allez offrir, vous, aux profs cette année.
1: Une petite baignade.
0: Une petite baignade. Il y a quelqu'un qui dit, moi, j'achète chaque année une carte cadeau dans une salle de spectacle pour que le professeur puisse acheter des billets d'humour ou peu importe ce qu'il a envie d'aller voir.
1: C'est super intéressant, ça.
0: C'est vraiment une belle pensée. J'adore
1: Est-ce qu'on
0: ça.
1: Pourrait pas aussi se mettre en comité avec les autres parents pour acheter un cadeau plus gros? Ou, tu sais, une affaire plus significative.
0: Ben oui, j'embarque, là. Mais là, on connaît pas d'autres parents.
1: Ben non, non, mais...
0: Mettons, on se met là-dessus.
1: Pas questionner. Parents.
0: Comme quoi, mettons, j'ai un plus gros cadeau?
1: Ben, voyage en Irlande.
0: Ah, oh, ben oui, ben oui.
1: Ben,
0: faut juste trouver 300 autres parents, mais oui, on l'a
1: Ben, de toutes les années passées, là, je sais pas.
0: Ben oui, si on veut, on...
1: On peut.
0: Exactement. Valérie qui dit une carte cadeau dans une boulangerie du coin avec une carte faite à la main de mon enfant.
1: Ça, c'est
0: J'aime
1: bien.
0: Ça. Oui. Mélanie Tauvette qui dit j'achète un kit de plage, serviette personnalisée avec le nom de l'enseignante, un petit kit pour faire des margaritas, des lunettes funky pour rire avec des ananas, des chips et des jujubes.
1: Ben, c'est très,
0: j'adore
1: c'est très
0: ça.
1: Très généreux. Déjà.
0: Mais il y a de quoi de le fun aussi dans la recherche. Et non pas je t'ai acheté des chocolats qui disent merci.
1: Ouais. Les fameux chocolats merci.
0: Ah oh, mon Dieu.
1: Ça, ils doivent-tu en recevoir, pareil?
0: Oui.
1: Mais ceci dit, ils sont quand même bons. J'y ai goûté pour m'imaginer ce serait quoi être professeur.
0: OK.
1: C'est quand même bon.
0: Ça, puis des tasses. On évite les tasses. On a fait le tour des tasses.
1: Mais c'est une affaire qui se personnalise super bien.
0: Je le sais, ben.
1: Ça, puis les gourdes réutilisables, là, tu sais.
0: Ah oui. Quelqu'un dit, mon garçon a décoré un pot. J'ai fait des boutures, puis il va donner une plante.
1: Ça, c'est cute.
0: C'est gentil.
1: Oui.
0: Je partage les pires cadeaux étranges que des profs ont déjà reçus.
1: OK.
0: Un chou-fleur.
1: Hein?
0: Ça va pas, là.
1: Ben voyons, elle donne rien.
0: T'imagines-tu l'enfant qui arrive puis il fait j'ai un chou-fleur.
1: Oh, c'est sûr, c'est bizarre.
0: De la soupe dans un sac Ziploc.
1: Oh, whoops. Ben coudon, whoops.
0: C'est déjà la fin de l'émission. Whoops.
1: Ah, c'est pas vrai. On a. Ben voyons.
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1: À chaque show, les micros restent ouverts. Continue de nous enregistrer. Puis aujourd'hui, mon oncle Pipi était bien excité par un bon rabais.
3: Il y a des spéciaux sur mes rangements au garage. Hey, 429 au lieu de 829.
1: Non, j'imagine que tu vas y aller.
0: Tu vois-tu comme toute l'équipe s'en fout? Je suis le seul qui est content.
1: Tu vas-tu y aller?
0: Je sais pas, sûrement.
1: OK, bon, ben manquez pas Véronique et les Fantastiques de 15h55 pendant que Pierre est au Canadian Tire. Les Fantastiques aujourd'hui sont Christophe Dupéré, Félix-Antoine Tremblay et Varda Étienne.
0: Merci à toute l'équipe, Virginie Scriptrice, Kiana qui s'en va en colocation ce soir. Merci à Fred à la production, Fit à la mise en onde, puis à ma nouvelle coloc, Christine. Merci beaucoup.
1: Ben, bisous sur notre future colocation, Pierre.
0: Ben oui, je te laisse la table.
1: Ben oui, ben bisous sur la table de cuisine que je me sers comme support à cul pendant que tu manges tes biscuits. Merci beaucoup. Pierre, hein? Vraiment, c'était super.
0: Je t'aime.
1: Bye.
0: À demain.
1: OK.
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Rouge au travail s'installe pour l'après-midi, un mardi PM qui va passer à une vitesse fulgurante, vous allez voir. Je m'appelle Simon Paradis-Lacroix, je vous transporte jusqu'à Véro et les Fantastiques tout au long de l'après-midi. Ça vous tente d'avoir une place dans le show, tout est tout le temps ouvert. Vous êtes toujours en mesure de communiquer avec moi au texto 61213, sur le micro iHeart, sur l'application également, au 418-690-2349. Je réponds tout le temps. On amorce une séquence musicale de 30 minutes sans interruption, séquence durant laquelle on va visiter toutes les époques. On va se faire plaisir avec du New Country, Austin de Dasha. On va aussi retourner un peu plus loin dans le passé également, avec Queen et I Want to Break Free. Ça va être tout de suite après un classique des années 2000, Justin Timberlake et Rock Your Body. Passez un super mardi après-midi au 96.9 Rouge.

Choosing Texas, ça raconte l'histoire d'une jeune dame du Tennessee qui réalise qu'en emmenant son chum au Texas, ben, elle l'a ramené dans les bras de son ex. Sur le 6-12-13, dites-moi, est-ce que vous avez déjà eu à jouer du coude pour votre partenaire pendant qu'on écoute Ella Langley dans Rouge au travail?

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1: Amatrices et amateurs de plein air, soyez attentifs. Dans la prochaine minute, vous allez vouloir entendre la suite. À chaque année, la Société des établissements de plein air du Québec, qu'on connaît mieux sous l'acronyme de CEPAC, offre un nombre très limité de cartes d'accès annuelles avec lesquelles c'est possible de visiter tous les parcs sanctionnés par la CEPAC dans la province sans aucun frais pour une durée de 12 mois, un an. Voyez ça comme, c'est pareil comme votre membership Costco, mais c'est pour les parcs. Ça permet d'y accéder à tout moment, partout. Alors, si vous fréquentez des parcs provinciaux régulièrement, ben, c'est un beau produit qui est intéressant pour vous. C'est rentable en tout cas et ça s'offre bien en cadeau également. Pensez-y, mais pas trop longtemps parce que vous avez jusqu'à demain pour acheter l'une de ces fameuses cartes. La vente se termine mercredi. Je le rappelle, c'est disponible en quantité limitée. 65$ sur le site web de la CEPAC, cepac.com. Est-ce que vous passez un beau mardi après-midi au 96.9 Rouge? Je vous pose la question. Parlez-moi de votre humeur sur le 6-12-13 pendant qu'on se prépare à entendre une autre chanson 100% été pour aller avec le beau soleil qu'on a. Olivia Dean, So Easy, bougez pas!

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Puis dites-lui de se tasser de là. Les colocs dans Rouge au travail.

J'ai compris pourquoi la météo est aussi belle cet après-midi. C'est parce que mon auditeur Dave Forget célèbre ses 45 ans. Puis sur le 6-12-13, il me demande de le saluer. Joyeux anniversaire, Dave! T'es gâté aujourd'hui. La nature se charge du soleil. Moi, je m'occupe de la musique. Les cowboys fringants, les maisons toutes pareilles.

0: 29 degrés à Saguenay, 26 sur le thermomètre à Robertval. Une chaleur comme celle d'aujourd'hui, c'est le fun quand on est au bord de la piscine, quand on est confortable à l'intérieur à l'air climatisé. Mais c'est pas mal moins plaisant quand on est pris dans le trafic en convertible, comme nous raconte Véronique sur le micro iHeart. On écoute.
1: On s'en allait à Montréal. On a resté pogné sur la 40 au-dessus d'une heure et demie. Il faisait à peu près 35 degrés. On était en décapotable, le toit ouvert et pogné en deux grosses vannes là, vis-à-vis les moteurs qui pitchent de l'air chaud puis de l'air qui pue. C'était pas le fun. C'était la pire run à Montréal de ma vie, je pense.
0: Heureusement, tout ça, c'est derrière toi, Véro. On oublie le passé, focus sur ce qui s'en vient. Martin Garrix et Ed Sheeran avec Repeat It dans les prochaines minutes.
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0: Vous êtes dans Rouge au travail avec Simon jusqu'à 16h, jusqu'à Véro et les Fantastiques, The Cardigans, Love Fool, Okoumé, La Mer à boire. Après Loud et Stats, on écoute Signe à Rouge.
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0: Dans une dizaine de jours, le parc de la Rivière aux Sables à Jonquière va accueillir plusieurs centaines de personnes pour le Festival des bateaux dragons. Ça se déroule du jeudi 18 au dimanche 21 juin, prenez ça en note. Le vendredi, en soirée, c'est le retour de la populaire virée nocturne en paddleboard. L'an dernier, j'ai participé à la virée nocturne, puis je peux vous le dire, c'est assez unique comme sortie en paddle. Jamais j'avais participé à quelque chose de la sorte. Tout le monde est illuminé, rempli de couleurs, tout le monde est de bonne humeur. Moi, en tout cas, j'avais jamais vu ça. Autant de gens rassemblés pour une virée en paddle, c'était assez trippant. Puis je suis aucunement surpris que ça revienne cette année. C'est sûr et certain qu'il y avait beaucoup de demandes. Autrement, ben, tu sais, le festival porterait pas le nom de Festival des bateaux dragons s'il y avait pas de course de bateaux dragons. Le samedi et le dimanche, il y a aussi de 150 équipes qui vont s'affronter à coups de pagaie dans l'eau et de cris d'encouragement. On va se croiser les doigts pour que la météo de cette fin de semaine-là soit exactement comme celle d'aujourd'hui. On commence une longue séquence de hits dans les prochaines minutes. On va avoir Sheba Uzi, Miles Smith, Laurence Nerbonne, Alpha Rococo et Alex Warren avec Ordinary. Restez branchés!
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5: Bon après-midi, ici Jean-Luc Legendre. S'il est porté au pouvoir en octobre, le chef du Parti québécois demanderait à ce qu'Ottawa lui verse les sommes prévues dans le TGV pour les investir dans les infrastructures vieillissantes. Les autres partis à l'Assemblée nationale n'appuient pas les arguments du PQ. Voici Paul Saint-Pierre Plamondon, suivi de la première ministre Christine Fréchette.
6: Dans le contexte de nos écoles et de nos hôpitaux et de nos routes qui se détériorent, je pense que la chose responsable à faire, c'est de demander au fédéral de mettre l'argent dans ces projets-là.
7: J'ai l'impression que le PQ comprend pas comment ça marche, parce que c'est pas vrai qu'on peut aller récupérer des milliards et des milliards de dollars si ce projet-là ne va pas de l'avant au Québec.
5: Et les travaux se poursuivent à l'Assemblée nationale dans le but d'adopter différents projets de loi avant la pause estivale. Les députés seront en mesure d'adopter d'ici vendredi la loi Gabi-Renault. Les parlementaires ont terminé ce midi l'étude de loi qui rendra possible de connaître sur demande les antécédents judiciaires de nouveaux partenaires pour prévenir la violence conjugale. D'autres nouvelles au Nouveau.info.
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Dans les prochaines, Teddy Swims avec Mr. Know-It-All, ça s'en vient. Restez là, dans Rouge au travail.

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10: Aucune interruption jusqu'à Véro et les Fantastiques. Meige avec une seconde, Fuseau et son succès Love en version française. La nouveauté de Mumford & Sons et Chris Stapleton, Here. Tout de suite après, un gros mix de 15 minutes à Rouge.

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0: On s'approche de 16h. C'est donc le moment pour moi de céder ma place à Véro et les Fantastiques. Aujourd'hui, pour compléter l'équipe de Marie-Soleil Michon, les Fantastiques vont être Christophe Dupéré, Félix-Antoine Tremblay et Varda Étienne. Varda qui, d'ailleurs, va nous révéler les raisons qui la poussent à penser que cet été sera le meilleur de toute sa vie. C'est pas peu dire, ça. Je m'appelle Simon Paradis-Lacroix. On se retrouve demain dans Rouge au travail. Je vous souhaite de passer une excellente fin de journée à notre antenne. Salut!
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6: Bon après-midi, c'est Jean-Luc Legendre. Donald Trump annonce que les États-Unis vont riposter à l'Iran. Le président des États-Unis mentionne que les Iraniens ont abattu hier soir un hélicoptère Apache. Les deux soldats américains ont été récupérés sains et saufs à l'aide d'un vaisseau drone. Chez nous, le Parti québécois estime que le Québec doit se retirer du projet de TGV du gouvernement Carney. S'il est porté au pouvoir au mois d'octobre, le chef du PQ demanderait à ce qu'Ottawa lui verse les sommes prévues dans le TGV pour les investir dans les infrastructures vieillissantes du Québec. Seuls les conservateurs appuient les arguments du Québec. Voici Paul Saint-Pierre Plamondon, suivi de la première ministre Christine Fréchette.
7: Dans le contexte de nos écoles et de nos hôpitaux et de nos routes qui se détériorent, je pense que la chose responsable à faire, c'est de demander au fédéral de mettre l'argent dans ces projets-là.
8: J'ai l'impression que le PQ comprend pas comment ça marche, parce que c'est pas vrai qu'on peut aller récupérer des milliards et des milliards de dollars si ce projet-là ne va pas de l'avant au Québec.
6: La grande majorité des Québécois ont des soucis financiers, selon un récent sondage léger commandité par Centraide du Grand Montréal. Ils sont 86% à ressentir de l'anxiété financière et près de la moitié des sondés ressentent un niveau d'anxiété modéré ou supérieur. Pour les plus vulnérables, cette pression entraîne des conséquences sur leur santé, constate la PDG de Centraide Montréal, Tasha Lachman.
9: Je pense que où on a vraiment un drapeau rouge, c'est autour de l'insécurité alimentaire, où un tiers des gens vivent maintenant une insécurité alimentaire.
6: Et en terminant au tennis, Serena Williams a réussi son retour au jeu après une absence de plus de 4 ans. L'Américaine de 44 ans jouait en double avec la jeune Canadienne Victoria Mboko, celle qui avait gagné le tournoi de Montréal. L'an dernier, ça s'est fait au tournoi de Queens à Londres. Place à Véronique et les Fantastiques avec Marie-Soleil.
10: Marie-Soleil.
11: Ah! Belle fun, ça!
10: Marie-Soleil. Wow. Elle brille, notre Marie-Soleil.
11: Wow.
10: Ça, Ladon, Marie-Soleil, qui anime Véronique et les Fantastiques en cette superbe journée chaude et ensoleillée. Bon mardi 9 juin, tout le monde. Bienvenue dans Véronique et les Fantastiques. Quel plaisir de vivre cette journée en votre compagnie. Quel trio de fantastiques à mes côtés.
11: Oui.
10: On va profiter de cette météo extraordinaire parce que les amis, dans 200 jours, c'est Noël et ça me déprime profondément de penser. Alors, Félix-Antoine Tremblay, salut.
12: Pourquoi on parle de ça?
10: Ah, je sais, mais toi, je fais un coup de Noël comme Noël.
12: Moi, c'est... Non, j'aille Noël.
10: Moi, j'haïs pas Noël,
12: je travaille là-dessus. Okay. Mais oui, ça s'en vient, mais là, ça va bien.
10: Bonjour.
12: C'est dans 200 jours.
10: Dans 200 jours. Varda Étienne, salut.
13: Ça fait rire les oiseaux. Et puis, moi non plus, j'aime pas Noël.
10: Ah, bon,
13: donc, là, cette température, j'aime beaucoup. Il fait soleil. Je vois des palmiers dans ma tête, des cocos, des affaires, des choses
12: des
13: comme
12: cocos.
13: Ça. Des cocos.
10: Salut Christophe Dupéré.
11: L'oiseau.
10: T'as changé de casquette, Christophe Dupéré.
11: Oui.
10: Ta casquette était un peu. Il y avait un cerne de sel, hein, fallait se le dire. Là.
11: Ah oui, elle que j'ai mis. C'est... Parce
12: mais
11: que
12: c'est ça, t'es allé dans le pâle. Là. T'as
11: mais
12: bien
11: c'est
12: fait,
11: que,
12: là.
11: C'est quand beau. Je m'entraîne, il faut qu'elle soit cochonnée, ma casquette. Je trouve ça fait.
10: Ça porte chance, si je trouve
11: ça
10: mal.
11: Oui.
10: Très contente de vous retrouver, les amis. Vous avez l'air. Il n'est pas fait ce show-là.
14: Non,
10: c'est ça l'énergie que je sens dans le studio.
12: Je peux vous dire, le sac de chips est ouvert à moins quart.
11: T'es en forme. Là.
10: Non, mais oui, moi, mais ce n'était pas le signal pour texter chips au 6-12-13.
12: Moi, je dois te dire que oui, ma belle.
10: Oh, oui, chips
12: au 6-12-13.
10: Oh, mon Dieu, ça part. OK, je vais commencer par prendre de vos nouvelles, spécialement les nouvelles, ce que vous allez faire cet été, puisque c'est un peu la dernière fois qu'on se voit cette saison-ci.
12: D'accord.
10: Christophe, je commence avec toi.
11: C'est quoi que je fais?
10: Vas-tu passer l'été à voir ta mère ou tu penses qu'elle a envie d'un petit break, notre Sylvie? Là?
11: J'ai besoin d'un break. C'est,
10: c'est toi qui a besoin. Hey, c'est rendu une vedette, notre Sylvie.
11: C'est rendu une vedette. Elle se fait donner des produits là, quand je suis en show.
10: Voyons, tu reçois de la merch pour Sylvie?
11: Oui,
10: tu
11: madame,
10: des...
11: elle arrive. Là, beau produit pur là, que Chalut sont super fins.
12: Wow.
11: Puis, elle me donne un sac. J'anime un encancrier pour la Fondation de la Santé de Rivière-du-Loup.
10: Ben, bravo.
11: La gang des batteurs, puis l'auberge.
10: Oui.
11: J'étais allé là avec
10: l'auberge eux.
11: Puis voilà, puis la madame arrive avec un sac cadeau. puis je suis super content. Parce que
14: à part, tu penses que c'est pour toi?
11: Oui, puis elle dit non, c'est pour Sylvie.
14: Ah.
11: La face j'ai faite. Là, il faut que ça s'aille sacrament.
12: Ah, vas-tu faire ta première partie, finalement?
11: Non, jamais. Je veux jamais y donner une scène reliée à mon travail.
14: Elle en pousse des bonnes, tu sais,
11: oui,
14: bonnes.
11: Elle me vole mes produits ménagers, sacrament.
14: Ah oui, c'est bon. OK, oui. T'es toujours en rodage.
11: Oui.
14: On peut voir tes dates.
11: Deux dates avant l'été, 17 juin, 3 juillet.
14: C'est vrai. 17 juin, c'est au Terminal, oui. À Montréal, à Québec, mm-hmm. Le 3 juillet, au Saint-Jean Comedy Club. Mm-hmm. Fais-tu bien des festivals cet été?
11: Oui, je me promène à Québec pour rire. Ça va sortir, je pense pas que je peux en parler, mais oui, trois présences, un gala et d'autres émissions de télé qui vont faire. Fait que...
14: Faudra surveiller ça.
11: Oui.
14: Et comme d'habitude, tous les détails, les billets, les dates, c'est sur christophedupéré.ca et .com aussi. Toi,
11: oui, j'ai les deux domaines.
14: Deux.
11: Puis on tourne la série, là, on a commencé à tourner la série de golf avec Phil Birdy. On a commencé la semaine passée. Fait qu'on est là-dedans. Là.
14: Ben merci d'avoir été avec nous toute la saison,
11: hey,
14: mon beau
11: fun
14: Dooper.
11: C'est encore un rêve.
14: Mais là, tu vas être là jusqu'à... On est là jusqu'à 18h.
11: Non, moi, j'ai
14: heures,
11: quoi à 4h.
12: Ton sujet.
14: Oui, c'est ça. Félixson.
12: Qu'est-ce que c'est?
14: Est-ce que ton été va ressembler à un long épisode de Passion Poussière?
12: Ah, c'est sûr que ça va être ça le thème.
14: C'est
12: là.
14: C'est ça, là, on peut-tu le dire? Qu'est-ce qui se passe avec Passion Poussière? Puis on peut pas le dire parce que là, la nouvelle saison 4, ouais, je pense, ça. Est arrivée sur tout TV.
12: Absolument.
14: L'histoire du drain de Sarah Jean.
12: Oui, Marc-André Grondin.
14: Ouais. Qu'on ne sait pas, ça a l'air même à la fin de la saison s'il y a finalement un drain qui s'est installé là. Ça, c'est comme, je veux pas divulgacher, là, mais.
12: Fait, en bon français, comment savoir si Sarah Jean s'est bien faite drainer?
14: Ah, c'est dur.
12: Écoutez Passion Poussière, pour savoir.
14: Marc-André pour le savoir. Mais toi, qu'est-ce que tu peux nous dire là, de ton récent déménagement?
12: Ben, je peux vous dire d'aller écouter la saison qui vient d'être disponible, qui est super bonne.
14: Dans laquelle tu décides de rien faire dans ton condo?
12: Finalement,
14: ou dans
12: parce que je
14: plus,
12: me dis que je suis bien là puis que c'est pas compliqué puis qu'éventuellement, peut-être qu'il y aura d'autres opportunités qui vont se présenter à moi. Peut-être que ces opportunités-là se sont présentées donc et que je suis peut-être... en train de les accomplir. Ces opportunités-là.
14: OK, parlant d'opportunités.
2: C'est tellement précis ce que tu viens de dire.
14: Ben, faut suivre.
12: Mais
14: faut
12: ceux
14: suivre.
12: Qui savent, savent.
14: Ah, bon, c'est vrai, les vrais savent. Alors, parlant d'opportunités, on pourra t'entendre tous les matins au 107.3 à Montréal. T'embarques sur le Morning dès lundi prochain.
12: La gang de l'été.
14: La gang de l'été. Lundi, on va être le 15.
12: Oui,
14: on va être
12: le 15.
14: Alors, les patrons nous ont donné le go pour annoncer que tu vas animer ça avec Brian Audette. Mais la troisième personne sera annoncée demain dans un communiqué, puis j'ai pas le droit de lever l'embargo. Peux-tu nous donner un petit indice, mettons? La couleur des cheveux?
12: OK, je vais vous dire que c'est une personne de type femme.
14: Oui.
11: Ah, oui.
12: Et je pourrais vous dire que c'est une personne à la chevelure abondante.
14: Ah oui, c'est vrai
12: une
14: que.
12: Bonne
14: c'est vrai que c'est une bonne tignasse.
12: Ouais,
14: je suis bien d'accord.
11: Mais là, on peut-tu avoir plus qu'un indice?
12: Ben, je peux te donner un autre indice.
11: C'est une collègue à moi, maintenant.
12: Ça a été un match puis un coup de cœur instantané.
11: Okay.
12: Tu sais, c'est un horaire quand même rock'n'roll le matin, là. Puis c'est plate de se dire que des fois, on manque des barbecues puis on manque des pichettes sangria qui se boivent un peu trop. Fait que non, c'est vraiment un beau coup de cœur puis une belle nouvelle collègue à Rouen.
14: OK. Alors, il faudra suivre ça demain.
12: Ouais.
14: La nouvelle va sortir. Sinon, j'ai vu que Bébé Lou fait déjà de patauge dans votre piscine.
12: Bébé Lou
14: qui
12: fait
14: sort
12: trompette.
14: De je sais pas où, cette piscine-là. Là, c'est bien mystérieux, tout ça. Mais il y a une piscine d'impliquer dans ton été, là.
12: Ah oui, bien c'est sûr. Puis je m'excuse d'avance. Je pense que je vais être gossant parce que y a-t-il quelque chose de plus beau que des cuisses de bébé dans l'eau? C'est fixe, c'est le fun.
14: Un petit bonhomme Michelin qui se baigne.
12: Il adore ça, c'est le fun. Tantôt, je me suis baigné, j'arrivais de marcher, puis on est du plongé. Moi, j'étais en bobette, lui, il était en couche. Même pas pris le temps de mettre son maillot. J'étais juste comme, on saute dans l'eau, c'est le fun.
14: Vas-tu utiliser ton Thermomix durant l'été?
12: C'est sûr que ça, même ça demande un petit peu d'organisation.
14: Oui.
12: À date, à mon actif, j'ai deux recettes de fête, soit des œufs à la coque, mais j'ai réussi à faire des mimolets et j'ai fait aussi un smoothie.
14: Ah, mais bravo.
12: Alors, vous me direz, est-ce que ça vaut 2 000 $ l'instrument?
14: Tout ça aurait pu se faire au Vitamix, ça met pas les œufs, les œufs mollets.
11: J'ai été introduit au Thermomix pour la première fois de ma vie.
14: Mais voyons, toi, t'as même pas, t'as juste du sel chez vous, puis tu veux faire cuisiner au Thermomix. Voyons, sont trappes-tu des étapes?
11: Mais c'est plus simple, ce que j'ai compris.
14: C'est plus simple.
11: Mais tu casses ça d'un cul de poule, puis un bras qui fait tout. Non, c'est le fun.
12: Mon Dieu,
14: c'est ça la définition d'un Thermomix.
12: C'est sûr, c'est ni un bras ni un cul de poule, mais c'est un peu ça le principe.
11: Ça ressemble à un cul de poule.
12: Ça fait tout en même temps, mais ça nécessite une petite maîtrise.
14: Mais faut réapprendre à cuisiner complètement. On commence par apprendre les vrais bases, je sais pas, non?
12: Non, mais il faut que tu partes du principe que t'as un outil qui fait tout. Donc, il coupe, il cuit,
11: mais
12: il peut faire à la vapeur, il peut broyer, il peut...
11: J'adore,
14: mais si tu te procures un Thermomix puis tu gosses avec ça, je veux des vidéos.
11: Absolument.
14: OK, parfait. C'est un dé?
11: Une GoPro sur la tête, puis on y va.
12: Hey, moi, je suis un sombre menteur. J'ai fait une soupe poulet riz.
14: Ah, ben,
12: elle était super.
14: Ben, lâche-moi. Ça, ben, mais là, c'est plus fini la saison. On n'a plus de temps. Qu'est-ce que c'est ça, là, la musique? Ah non, continue. Il me reste des nouvelles de Varda. Merci.
2: Oh non, salut.
14: Merci, Félixon, d'avoir été là toute la saison.
12: Je te lâche pas.
14: Puis,
12: oui, salut.
14: Salut.
12: Merci pour tout.
14: Bon, Varda,
13: j'ai rien à dire.
14: Mais je veux pas brûler ton sujet parce que tu vas nous expliquer pourquoi l'été qui vient sera le plus bel été de ta vie. Mais j'ai des petites questions à rafale.
13: Ah oui, vas-y.
14: Est-ce que ta piscine est ouverte? Est-ce qu'on va te voir à sucré salé?
13: Oui.
14: Parce que c'est les 25 ans de l'émission.
13: Oui.
14: Donc, tu fêtes les 25 ans
13: mais t'as pas
14: de
13: vu?
14: Différentes manières.
13: Oui.
14: Mais pour les gens qui n'auraient pas commencé à aussi.
13: Mais ça a commencé début mai. Je dis ça, je dis rien. Ça fait un mois qu'on est...
14: Oui.
13: Alors, cette année, pour célébrer...
14: Ou trois semaines,
13: je sais pas. Laisse faire, parce qu'on peut aller
12: à la non, on peut revenir à moi, par exemple.
13: Oui, vas-y, je te
12: donne. Non, mais je voulais dire que je passe un super bel été. Je suis très excité d'être dans la gang du matin.
14: Quand je vous dis qu'il n'est pas fait ce show-là.
13: Là, et là-là. As-tu une dernière question, Raphaël?
14: Est-ce que les enfants s'en viennent passer l'été à la maison, chez toi?
13: Ben, ils vivent là.
14: Ils vivent là.
13: Il y en a deux sur trois.
14: Ben, il manque des nouvelles. Je suis pas à jour dans mes nouvelles, visiblement. Vas-tu cuisiner avec ta mère, Maï?
13: Oui.
11: As-tu un thermomix?
13: Oui.
14: T'en sers-tu?
13: Non.
14: Ah, c'est ça que je pensais. Ben, merci pour la belle saison, Vardoudou.
13: Merci
14: d'être là. Puis c'est de même qu'on commence ça, ce
13: jour-là.
14: Oui, avec Miami. C'est vrai qu'il fait chaud aujourd'hui quand même. Oui. Miami.

0: banqueta.
1: <rire> 16h06 dans Véronique, elle est fantastique. Merci d'être avec nous en ce mardi 9 juin. Autour de la table, il y a Christophe Dupéré, oui, Félix-Antoine Tremblay. Et Varda Étienne. Je sais pas si vous avez vu ça passer, les amis, ce matin. Le gouvernement canadien a annoncé son intention de déposer un projet de loi pour bannir l'utilisation des réseaux sociaux chez les moins de 16 ans. Alors, je vous explique et on en discute. Donc, un projet de loi sur la sécurité numérique qui interdirait les réseaux sociaux aux moins de 16 ans. On entend parler de depuis un certain temps parce que l'Australie, entre autres, le fait.
2: Oui.
1: D'abord, le gouvernement n'a pas confirmé la nouvelle qui a été... il y a eu une fuite dans le Globe and Mail. Mais finalement, le ministre du Patrimoine canadien, Mark Miller, a dit ce matin qu'il prendrait toutes les mesures raisonnables pour assurer la sécurité des enfants au pays. Et donc, il avait déjà dit en avril, donc il y a quelques semaines, qu'il envisageait d'interdire les réseaux sociaux aux moins de 16 ans. Ce projet de loi-là créerait une commission, la Commission canadienne de sécurité pour réglementer les réseaux sociaux. Ça avait été tenté, ça. Oui. Si vous avez l'impression d'avoir déjà vu, il y a 2 ans, sous Justin Trudeau, il y avait eu un projet de loi, le C-63, qui n'avait pas franchi l'étape de la deuxième lecture. Mais là, ça fait partie vraiment des sujets hot de l'heure, parce que ce sera discuté au sommet du G7 à Évian en France la semaine prochaine. Toute cette question de la protection des mineurs en ligne. Emmanuel Macron, qui préside la rencontre, lui, veut interdire l'accès aux réseaux sociaux au moins de 15 ans. En Australie, le pays fait pas partie du G7, donc ils seront pas là pour exposer leur expérience. Ils l'ont fait depuis décembre, interdire aux moins de 16 ans, avec plus ou moins de succès, selon ce que j'ai lu, parce que les jeunes sont ratoureux. Ils savent contourner. S'ils sont pas capables de regarder une vidéo sur Instagram, ils vont aller la regarder sur YouTube. S'ils sont pas capables de communiquer par Snapchat, ils vont prendre WhatsApp. Tu sais, je veux dire, il y a toutes sortes de manières. Donc, y croyez-vous que ça puisse changer quelque chose? Pensez-vous que c'est une bonne affaire ou les jeunes vont juste changer, ou ils vont s'inventer des affaires clandestines? Ou comment vous voyez ça?
3: Moi, je trouve que c'est une bonne idée.
1: Oui.
3: Sur papier, je trouve que c'est super. Puis ça, on va en venir là éventuellement. Cela dit, je pense que priver les jeunes de ça, c'est un peu malheureusement les isoler, parce que il y a quand même quelque chose de positif là-dedans. Il y a des jeunes qui sont isolés puis qui communiquent grâce aux réseaux sociaux, puis qui se trouvent puis qui s'accomplissent grâce aux réseaux sociaux.
2: Il y a des communautés qui se retrouvent.
3: Exactement. Puis je pense que interdire les jeunes de faire quelque chose, ça fait pire. Est-ce qu'on devrait pas punir puis légiférer ceux qui contrôlent les réseaux sociaux puis ceux qui les algorithmes, puis ceux qui mettent de la pub, puis qui essayaient de baliser plus les réseaux sociaux, qu'on empêche les
0: complètement d'accord avec toi. T'sais, si on fait la grande, le big picture, qu'on soit rendu à une interdiction, ça veut dire qu'il a manqué énormément de prévention.
1: Oui, ça c'est vrai.
0: Dans les écoles, il y a des cours, puis là, je veux pas tomber là-dedans, mais il y a des cours dans le cursus scolaire, dans nos écoles, qui ont pas de bon sens. Quand on pourrait augmenter la prévention de tout ça, la prévention de parler des problèmes de santé mentale qui viennent souvent en lien avec les utilisations des réseaux sociaux.
1: Tout à fait.
0: Pourquoi qu'on allume en 2026? Moi, c'est ça qui me fait capoter. Parce que quand on est rendu à interdiction, c'est qu'il y a eu un manque de prévention.
1: OK, mais à la lumière de ce que tu dis, moi, j'ai une amie, mettons, qui a démarré il y a quelques années une formation qui, à mon avis, devrait être peut-être obligatoire au secondaire. C'est toute la façon d'allumer les jeunes pour développer leur esprit critique, détecter les fausses nouvelles, essayer de détecter le vrai du faux, de les éduquer par rapport à ça, au lieu de l'interdire.
0: C'était encore plus d'actualité avec les réseaux sociaux, justement, si là, on les bloque de cette information-là, c'est sûr qu'il va en avoir moins. Mais laissons les jeunes être curieux, puis apprenons à déjouer la mésinformation. Comment ça qu'admettons, il y a des jeunes de 15 ans, puis je dis pas que c'est pas important, mais comment ça, il y a des jeunes qui se font pogner, il y a du recrutement de gangs de rue qui se fait sur les réseaux sociaux, mais admettons, ils ont pas de cours de ça, mais ils savent qu'il y a une plaque tectonique à Yellowknife.
1: Mande-moi,
0: je comprends pas, tabarnak.
2: Moi, je partage...
0: Excusez mon langage, là, mais ça me fait capoter.
2: Je partage votre avis, messieurs.
0: Tu peux me dire dessus.
2: Non, mais t'es pas seul. T'es pas seul. Messieurs et madame, nous sommes pas seuls, mesdames et messieurs. Nous sommes pas seuls.
0: Non, mais j'étais parti à radio d'opinion.
1: Ben oui, t'es prête pour la radio parler.
2: Je suis d'accord avec vous, puis en même temps, c'est vrai, lorsqu'on dit la pire chose à dire à des jeunes, c'est de les...
3: Fais pas ça.
2: Fais pas ça. Ils vont faire tout le contraire.
0: Ostraciser, madame.
2: Exactement. Puis il y a des bons et des mauvais côtés. Donc, c'est pour ça que moi, je suis un peu mitigée par rapport à ça. Je sais pas trop quoi en penser. Je ne suis pas convaincue que ça risque de fonctionner. Mais si on encadre... Oui.
1: Oui. Non, non, vas-y, vas-y.
2: Non, non, parce que je
0: non, non, je suis complètement d'accord avec toi.
2: Exactement. Donc, je répète finalement ce que Félixon est...
0: Je suis complètement d'accord avec toi.
1: À la lumière de l'interdiction récente des cellulaires, entre autres à l'école, là, ça a été observé que les jeunes discutent plus, jouent aux cartes, jouent aux échecs le midi, socialisent beaucoup plus. Il y a un succès, là, quand même. En tout cas...
2: Mais, mais la différence, c'est que le cellulaire, c'est pendant une période qui est bien établie.
1: Oui, oui. Tandis
2: que là, interdire complètement aux jeunes l'utilisation
0: c'est
2: des
0: réseaux sociaux... C'est juste qu'à
1: temps que t'es 16
0: ans.
1: Exactement.
3: On va quand même là, tu sais, on est sur le bord de s'écœurer, j'ai l'impression.
1: Ben, OK, j'ai envie de vous raconter l'histoire d'une initiative que je trouve bien intéressante en Inde. Je ne sais pas si ici, on pourrait faire ça, mais je suis curieuse d'avoir votre avis là-dessus. Il y a plusieurs villes là-bas qui ont mis en place une initiative...
3: toute notre selle dans le Gange.
0: Ben... Ah ouais, salut, fini!
1: Ça ressemble quasiment à ça, écoute bien. À chaque soir, à 19h, donc sur le coup de 7h, il y a une sirène qui retentit pour inviter les citoyens de tout âge là, à faire un jeûne numérique.
0: Ah.
1: Alors, l'idée est simple. Pendant 90 minutes, donc de 19h à 20h30, on met de côté les téléphones, les tablettes, les téléviseurs, les autres écrans,
3: comme
1: tout.
3: Comme la purge.
1: Oui, pour encourager les familles à passer du temps ensemble,
2: j'adore,
1: à lire, à étudier ou simplement discuter sans distraction.
3: C'est vraiment hot parce que c'est rassembleur aussi.
0: Oui,
3: c'est pas juste genre les jeunes, c'est tout le monde.
0: Tout le monde.
3: Tout le monde est au même pied.
0: Mais il va quand même falloir avoir un caucus sur la sirène.
1: Oui, mais la sirène, c'est controversé parce qu'on associe ça à des situations d'urgence, des couvre-feu, des catastrophes.
0: Une alerte en mer, des enfants de
1: mort. Là, c'est pas obligatoire. Oh mon Dieu.
3: Non, mais c'est peut-être la compagnie créole qui je sais pas, moi, J-Ho, des
1: Il y a rien d'obligatoire, là. C'est une suggestion. Ça, ça serait le fun. Ça jouait tous les soirs à 19h dans des gros speakers, des haut-parleurs partout. Pour imposer 90 minutes sans écran, moi, je pense qu'on le ferait peut-être.
0: Imagine, à la grandeur de la planète, un soirée jeudi qui part, là, tout le monde peut lancer.
2: C'est ça. Aussi.
3: Yes, la salle de gorge. On fait des mots croisés.
0: Et, à 10h30, on le met dans le riz, on repart demain.
1: C'est bon. Alors, ce qui s'en vient à l'émission dans une quinzaine avant que tu partes, Christophe, là, ça va être fait. Toi, tu le fais tout de suite. Là, après les trois accords, tu nous fais ton suivi sur ton nouvel appart. À 16h30, Félixon, tu nous parles de ton rapport au temps.
3: Oui, je m'en ai déjà Chris.
1: Et en deuxième heure, Varda, tu vas nous dire pourquoi tu vas vivre le plus bel été de ta vie en 2026.
2: Oui, madame.
1: Mais tout de suite, les trois accords avec Vol à l'étalage, Montez le son, vous êtes à Rouge. Et ici, c'est toujours un hit.
3: T'es bonne dans le chaos, Marie. Merci de nous gérer.
1: J'adore votre chaos. Moi, c'est quoi, Félixon?

0: 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Christophe, t'as changé tes plans?
1: M'en venez.
0: OK, parfait. C'est parti. J'avais bien hâte de te voir, Christophe, parce que je suis avec passion le tes péripéties ici, dans ton nouvel appart, oui. L'évolution de tout ça. Alors, qu'est-ce qui te manque? Qu'est-ce que t'as acheté? Où on en est, là, en ce mardi 9 juin? J'aimerais comme un bilan.
2: C'est pas mal de va-et-vient là-dedans?
1: De quoi? Qu'est-ce
2: dans ton nouvel appart, comment ça se passe?
3: Réponds!
1: Oh! Non, ça va, je me suis calmé. Là.
2: Okay.
1: Ça va bien. Là,
2: ça coûte cher d'aménager.
1: Ça coûte cher d'aménager. Tu sais, une année, ça fait du courant d'air, la porte qui ouvre.
0: Parce qu'il y a des histoires de chaises, il y a des histoires d'épices, il y a des histoires de gars qui commencent à cuisiner.
1: Oui,
0: il y a bien des affaires.
2: Tu voles tes propres ailes.
1: Mais je pensais pas voler jusqu'au centre-ville, m'a dit. Je pensais rentrer d'un building.
0: De l'entrepôt d'Anjou au centre-ville.
1: Exactement. Au moins, tu sais, là j'ai compris qu'il n'y a pas de caméra.
0: Oui, t'es compris que t'es plus dans Big Brother.
1: Je suis obligé de fermer la porte quand je vais aux toilettes. Peu importe. C'est ma dernière présence. Fait que j'ai décidé, c'est ça, comme tu as dit, de faire un bilan. Et parce que. Beaucoup de gens s'intéressent, là, dont toi.
0: Mais
1: là,
0: moi, j'aime les suivis.
1: Suivi,
0: oui.
1: Beaucoup de gens m'écrivent. Puis, parce qu'on se souvient, là, j'étais au Fantastique le 15 avril.
0: Oui.
1: Oui, 15 avril. Et je me suis fait ramasser par rapport par Christine Morancy, Véro et Joël Legendre.
0: J'étais à l'écoute.
1: Que ça avait de l'air dégueulasse chez nous.
2: Ah oui, OK.
1: Parce que j'avais rien. Puis, tu sais, admettons, je venais d'aménager et j'avais juste une table de chevet parce que vu que j'étais seul, j'étais comme, j'en ai besoin d'une.
2: Oui.
0: Mais il paraît que si on veut attirer l'abondance dans la chambre à coucher, ça prend deux tables de chevet.
1: Maintenant, j'en ai deux. Là, je suis rendu avec deux tables de chevet, les deux mêmes, fait que ça fit avec les deux mêmes lampes de chevet.
0: Oh, la symétrie.
1: Pour c'est rendu beau parce que.
0: Est-ce que c'est feng shui chez toi?
1: C'est pas que ça veut dire
2: propre.
0: C'est quand, c'est quand l'énergie circule. Voilà. C'est une façon de décorer.
4: Exactement. De placer tes meubles par rapport au soleil.
0: Je pense qu'il n'est pas rendu
4: non,
0: là.
4: C'est trop te demander.
0: Jusqu'à il n'y a pas si longtemps, cet homme-là avait rien qu'une table de chevet.
1: Ouais, c'est ça. Feng Shui, j'étais comme, je ne sais pas quoi dire, je suis jamais allé. Mais.
2: Un super beau sauté. Ouais. C'est fait avec une noeud bien particulière. C'est bien bon, en tout cas.
1: Il faut aussi le battre,
2: oui. Oui, il te lance du poulet comme une patule.
0: Ah ben je suis content que ça soit équilibré des deux bords du
1: lit.
0: C'est vrai que c'est bon pour mon cerveau.
2: Ça fait du bien. Hein?
1: C'est vraiment, ça fait du bien à moi aussi, admettons. Là, c'est juste
0: couché des deux bords.
1: Exactement, mais il t'accumule du verre d'eau là-dessus.
0: Ah oui.
1: Là, à une, j'étais correct. Là, non, deux, mais, là.
4: D'où, parce que tu réalises tous les auditeurs et auditrices en ce moment à quel point ils se réjouissent d'apprendre que tu as deux dates de chevet. Là, ça vient de changer la vie d'un paquet de monde.
2: Moi, tu me dis ça, puis je peux pas m'empêcher de te poser une question. T'as pas l'air du genre de gars qui récure sa toilette très fort.
0: Voilà.
1: Sacrement, il y a une affaire chez nous, c'est propre. Là.
2: C'est vrai?
1: On pourrait se faire une fondue dans le bol.
0: Oh. Ah.
1: C'est propre.
2: C'est quoi les chances sur 10?
0: Ouais, mais ça me tente
1: sur
0: 10?
1: Parle-moi pas, mais je
2: fais-le.
1: Mais on vide le canton et on...
0: Ah, mais ça, on est sur le bord de voir ça sur TikTok. Moi, j'ai un algorithme qui me montre de tout ça. C'est tellement...
2: Du nettoyage.
0: Non, faire de la cuisine, d'un plat, dans n'importe quoi, d'un évier de cuisine, puis un bain, puis faire un spaghette dans la sécheuse.
1: Un bol de toilette.
0: Ça, je ne l'ai pas encore vu, par exemple.
1: Moi, ma mère, elle devrait le mettre dans ses cheveux, son spaghette, on va te dire.
0: Hier, j'ai vu comment faire une lasagne avec ce que tu trouves dans une chambre d'hôtel, genre avec le fer à repasser puis la bouilloire. Je suis rendu
2: ben ouais, mais mon Dieu.
0: Fait que j'ai hâte de voir ta fondue dans le bol de toilette.
1: C'était sur le compte à Pierre Hébert, c'est qui?

0: Hey, on va te changer toutes tes chaises.
1: On va te changer tout ton appart.
0: Ah oui, on va te déménager.
2: Décore ta vie.
0: On va te relocaliser.
2: As-tu pensé faire appel à Décore ta vie qui revient en onde sur Canal+?
0: Ça serait intéressant, mais admettons, je tourne un show cet été qui je devais envoyer des photos de mon appartement.
2: Ben voyons, on dirait que tu me l'annonces sans me le dire.
0: Et les recherchistes ont dit, m'ont texté tantôt, wow, c'est très joli chez toi.
2: Oh, oh. Fait que ça n'aurait pas besoin d'être upgradé.
0: Non, il m'a envoyé, prends-ci cet angle-là, nanana, puis j'ai fait, genre, c'est très beau. Il y a de la déco, il y a une table tournante, je suis rendu avec un buffet. T'es cœur, hein?
2: Un buffet avec de la vaisselle dedans?
1: Un buffet froid?
0: Oui, exact. Il y a une salade de patates, ça commence à avoir chaud maintenant. Mais, sauf que je me suis acheté deux choses qui m'excitent bien raide.
2: Quoi?
0: OK? Que là, admettons, puis là, je m'en vais là. OK? La première fois, je me suis acheté des petites veilleuses que je plug dans un plug d'électricité.
1: Ah oui? Détecteur de mouvement?
0: C'est
1: ça, un détecteur de mouvement?
0: Oui.
2: C'est-tu dans le corridor pour aller faire ton petit papy?
0: Non, c'est dans les toilettes quand je vais faire papy.
1: Puis tu peux choisir ta couleur.
0: L'arc-en-ciel! Non, moi j'aime mieux vraiment le genre de lumière genre chaude.
1: Oui, puis tu peux vraiment changer tes lumières parce que la couleur de la lumière peut battre au rythme des saisons. Dans le sens que, tu sais, plus t'es dans des mois d'hiver, tu peux aller dans le bleu monde.
3: Non, mais si vous êtes pas sérieux, là.
0: De quoi?
1: Complètement sérieux.
3: La façon, Félix, on parle avec une excitation. Voyons.
1: Mon Dieu, j'ai un détecteur, une veilleuse, un détecteur de mouvement dans chaque pièce, dans un corridor la nuit, le pépite.
0: Pour vrai, là, admettons, là, premièrement, c'est écœurant parce que tu ne blasses pas les encastrés à genre 2h du matin, là, t'as corné.
2: Mais t'as jamais entendu parler d'un gradateur?
0: Exactement. Non, mais c'est trop. Mettons ça, c'est une lumière chaude. Honnêtement, quand je vais faire pipi, apparemment, c'est assez de lumière pour pas que je pisse dans la poubelle. C'est un win-win.
2: Oui.
0: Et deuxièmement, je me trouve beau dans cette lumière-là.
1: Oui. Ah oui, c'est cochon.
2: Est-ce que si on le met vraiment en rouge, on peut garder un poulet au chaud?
1: Absolument, oui, ça sert de réchaud. Oui, on peut aussi faire développer des pellicules.
0: Ouais, exactement.
2: Okay, enfin,
0: je me couche sur le ventre. Tu vois comment j'ai bronzé?
2: Oui! OK, quoi d'autre?
0: Mais je trouve que ça fait beau, ça fait riche.
2: L'éclairage, c'est l'air de la guerre.
1: Excusez-moi, le détecteur de mouvement, je parle de dimmer. Le dimmer nécessite un mouvement quand même, quelque chose à faire avec ton
0: exact,
1: ça
0: j'arrive.
1: Ça s'ouvre sur ton passage.
0: Je suis pas tout de suite dans la salle de bain qui ouvre. Bang,
1: oui,
0: il m'entend. Il est comme, viens faire papy.
1: Bienvenue.
0: Deuxièmement, l'affaire qui m'excite le plus, OK, c'est je me suis acheté... Genre, j'ai passé ça chez nous. Je me suis donné un miroir plein pied, puis j'ai fait, OK, mais là, je suis rendu ailleurs, niveau beauté. Là. Je me suis acheté une balayeuse qui passe la mop en même temps.
1: Ah oui.
0: À Steam.
1: Oui.
0: C'est de la vraie tout, là.
3: Attends,
0: non,
3: plus, ça
0: met...
1: Tu parles mon langage.
3: Je connais pas ça.
0: Ça, admettons, c'est que ça ramasse un peu la poussière. Oui. Idéalement, tu passes la balayeuse avant. Là.
1: Ça fait de la maintenance.
0: Ouais, ça fait de la maintenance, mais au lieu, là, quand tu passes la mop, c'est tout mouillé, faut que tu attendes que ça sèche.
2: Oui.
0: C'est de la steam qui sort. Fait qu'en plus, là, de décrotter le plancher comme il faut, tu sais, une tâche, des fois, à la mop, faut que tu frottes jusqu'à temps que la mop casse en deux.
1: Dieu sait que c'est collé chez vous de ce temps-là.
2: Mon Dieu.
0: Parce que je cuisine.
2: Non,
1: mais c'est le sirop d'érable qui vient.
0: Mais bref, ça, c'est malade. Ça steam partout. Ça sèche de même. C'est vraiment... C'est beau un homme qui passe une mop balayeuse.
2: Faut que tu la passes. C'est pas un robot qui
0: Non, j'en passe. Je suis content de la passer.
2: OK, OK.
0: Je l'ai passé un matin.
2: Oh, c'est intéressant. Ouais. Ben, on va te souhaiter un bel été avec la vapeur balayeuse.
0: Enlevez vos souliers. Il n'y a personne qui rentre avec ses souliers ici. Vous pouvez rentrer, mais en passer tout de suite.
2: Ah non, faut pas faire ça. Marcher avec nos souliers de dehors des maisons.
0: Voilà.
2: Ben, merci, Christophe. Merci pour le bilan, le suivi. J'apprécie tout ça. Dans quelques instants, Félixon, tu vas nous parler de ton rapport au temps. Je dirais que c'est dans 3 minutes.
1: OK, mon Dieu, c'est sûr. Déjà,
0: je vais être encore là.
2: Gère-toi. On revient.
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0: Claude qui est parti en vacances déjà pour un bel été bien mérité, un peu de relaxation. Et elle sera de retour pour la rentrée, bien sûr. Mais en attendant, c'est moi, Marie-Soleil, qui tient le fort jusqu'à jeudi, en attendant que Phil Roy prenne la relève avec ses pétales dès lundi prochain. Autour de la table, il y a Félixon, Varda et Christophe Dupéré.
1: Oui.
0: Félixon.
1: Oui.
0: Tu veux nous parler de ton rapport au temps.
1: Ah oui.
0: Le temps qui passe, le temps qui file,
1: folle. Le temps qui se targue de nous rappeler que, mon Dieu, que la vie passe vite, puis oui, que c'est triste des fois. Puis c'est le fun aussi, parce que j'avais le goût d'aborder ça, parce que, bon, c'est ma dernière présence cette année. Puis je pense que je suis un être profondément nostalgique et mélancolique. Puis il y a des choses dans les dernières années, dans ma vie qui sont arrivées, qui font en sorte que, ben, ça passe vite, la vie.
0: Ben, puis là, c'est vrai que la vie passe vite, mais là, il faut dire que ta vie va à 100 000 à l'heure aussi ces temps-ci. Fait que des fois, notre rapport avec le temps immédiat versus le temps lointain, comme un peu...
1: Mon Dieu, c'est exactement
0: ouais,
1: ça. Puis des fois, c'est genre, mon Dieu, j'ai-tu les deux pieds dans le moment présent, puis là, ça va trop vite autour de moi, puis je vais pas me rappeler de ce qui se passe en ce moment. Puis là, c'est super philosophique. Là, ouais. Mais cette semaine, j'étais sur les réseaux sociaux, puis il y a une affaire qui m'a vraiment... Je fais jamais ça, là, genre bloquer des affaires, puis comme mettre en sourdine des publications.
0: Ah non,
1: mais là, dans mon algorithme, mon téléphone sait que mon gars a 11 mois. Et là, il y a des publications qui commençaient à sortir avec une petite musique mélancolique des bébés de 11 mois. Puis là, avec des textes du type « À 11 mois, c'est le dernier moment que votre bébé a avant un an. Puis là, vous commencez à réaliser qu'il devient de plus en plus un toddler, un petit gars. Puis là... Là, c'est tout fini, les dernières affaires. Gna, gna, gna. Puis là, moi, Chris, bien sûr, maman a broyé. Je suis pas capable de regarder ça. Je suis pas capable parce que il va avoir un an dans trois semaines, parce que je suis déjà nostalgique, puis j'ai déjà de la mélancolie par rapport à toutes les phases. Tu sais, mettons juste le moment où il était tout petit, bébé, nourrisson, que j'en prenais soin, puis je le crémais, puis que il était tellement tendu, ce bébé-là, que j'ai l'impression que ça va vite, mais puis ça va, je pense pas que ça va trop vite. C'est juste que ça va très vite.
0: Il y a une affaire sur les réseaux sociaux qui circule beaucoup, en tout cas que moi j'ai dans mon algorithme ces temps-ci, c'est, tu sais, vous avez seulement 18 étés avec vos enfants.
1: Ça me dit, Marie, je veux plus rien voir de ces publications-là. J'ai fait pour la première fois ne plus voir de contenu similaire,
0: oui,
1: là,
0: oui,
1: ne
0: oui,
1: voulais
0: oui,
1: plus
0: oui,
1: voir ces affaires-là. C'est super beau, mais ça me rend super, super trop dans à l'intérieur de moi, oui, d'une mauvaise façon.
0: Mais, ouais, Varda, toi, tu as l'expérience de ça.
2: Alors moi, c'est un peu l'effet contraire, c'est-à-dire que j'ai hâte qu'ils s'en aillent, mais bon, ça, c'est autre chose. Ils ont pas... Non, je fais des blagues. Mais je veux juste revenir sur le petit Félix, parce que Lou, honnêtement, et moi, j'adore les bébés, surtout en bas d'un an.
1: Et d'une beauté inégalée, oui.
2: Il est d'une... Mais oui, au-delà d'être d'une... C'est ton portrait, mais au-delà d'être d'une beauté inégalée, c'est le bébé le plus gentil que j'ai rencontré de ma... J'ai jamais vu un bébé que n'importe qui peut le prendre et l'enfant ne pleure pas, ne regarde pas son... C'est ta personnalité.
1: Mais c'est un cancer. Ah. Fait que, tu sais, il y a un bon cœur.
0: Il est vraiment adorable.
1: C'est drôle.
2: Sensible, les cancers. Mon premier, c'est un cancer.
1: Fine, ça me touche full.
2: Il est beau, ton bébé.
1: Puis ce temps-là, tu sais, il est précieux, mais je me rends compte aussi que ça me fait ça aussi des affaires tristes. C'est pas juste quand c'est le fun puis quand ça va bien que ça passe vite. Tu sais, je fais une espèce de recap de ma vie des dernières années. Ma mère est décédée il y a 5 ans.
0: Déjà.
1: On nous le disait, tu sais, puis je suis sûr qu'il y en a qui écoutent en ce moment puis qui traversent des deuils ou qui ont eu des épreuves à traverser puis que tout le monde te dit, oui, c'est long, mais tu vas voir, ça passe vite, à un moment donné, ça se place en toi, puis ça devient autre chose, puis oui, effectivement, puis là, à un moment donné, tu réalises, là, je suis dans une phase où je réalise, parce que il y a plein de nouveaux, plein de positifs, plein de belles affaires dans ma vie, puis là, je réalise que je suis comme, mon Dieu, c'est vrai que ça s'est placé à quelque part, puis je me sens coupable un peu de cette affaire-là aussi, de faire, pourquoi, j'y pense encore à tous les jours, mais pourquoi je pleure plus, là, ça fait un petit bout que je l'ai pas pleuré, ça fait un petit bout, ça fait pas mal, quand ça me pince pas dans le cœur quand j'y pense, je veux dire, j'en manque
3: à deuil, tous les jours. Un deuil, c'est tellement complexe, ouais, mais mettons, il y a plein de phases, là.
1: Mais donc, c'est capoté. Même ça part, le temps de notre vie passe vite. Dans 6 mois, j'ai 40 ans.
3: Ouais.
1: Okay, là, je suis comme 40 ans. Réalisez-vous.
0: Ah, c'est vrai que l'approche des 40. J'avais oublié
3: fou,
0: ça,
3: ça
0: que t'approchais des 40. C'est vrai que ça. Des fois, ça, je sais pas, je trouve que ça brasse des affaires de bilan de vie, de mi-temps de la vie. C'est comme la première fois où on fait un vrai bilan, en tout cas, je trouve.
2: Mais juste une petite pensée, parce que là, c'est comme si que ça m'a frappé, mais.
1: Bon. J'ai pas l'air d'avoir 40, merci.
2: Non, mais ça, c'est vrai que t'as l'air d'avoir 40, mais c'est le deuil d'une mère. T'sais, moi, je suis pas là.
1: Ouais.
2: Puis je me surprends maintenant. Il y a des fois que j'y pense. Mm-hmm. Je suis dans la douche et je ne suis pas capable d'arrêter de pleurer.
3: Ah, mais moi aussi,
2: c'est la chose qui m'a... Et ma mère a fait une blague.
1: Dis-moi. Parce que t'en sors avant que ça arrive. Parce que ton corps, puis ta tête, puis ton cœur fait... Non, faut que ça sorte un peu avant pour que quand...
3: Le pied jour arrive,
1: c'est ça.
2: Mais c'est drôle. Excusez-moi, je sais que c'est ton moment, mais...
1: Non, c'est ton moment aussi, ma belle.
2: Ma mère a fait une blague là-dessus il y a 48 heures. Et c'est rare que... Est-ce que je ne l'ai pas trouvé? Je l'ai ramassé, ma mère. Elle m'a envoyé une...
1: Elle est morte sur le coup, d'ailleurs.
3: Non, c'est la chèque.
2: Mais sa mère... Écoute, je l'ai appelée, je dis, maman... ne m'envoie jamais ce genre de blague. Je trouve pas ça drôle. Et juste à lire ça, j'ai commencé à avoir des palpitations, j'étais en sueur, puis je me suis dit, mais qu'est-ce que je vais devenir quand cette femme-là va disparaître? Ça m'angoisse. Je suis pas la seule, je sais qu'il y a des gens qui nous écoutent. Je ne suis pas prête à ça. Je pense qu'on n'est jamais prête à ça, non. Mais je pense que je m'en remettrai jamais de ça.
1: C'est ça, c'est ma plus grande angoisse dans ma vie. Mon rapport au temps, comment c'est bizarre, tu sais, comment des affaires passent vite, des affaires. Puis même ça, tu te dis ça, tu te ramènes à cette situation-là. Tu veux pas tomber là-dedans, tu veux être dans le moment présent.
2: Exact.
1: Tu sais, c'est quétaine, puis c'est utopique de dire, hey, profitez de. Puis on me l'a tellement dit. Profite-en, tu vas voir, ça passe vite. J'ai jamais compris autant que le temps passe vite que depuis que je réalise que mon fils peut manger des bleuets.
0: Oui, ben en fait, je trouve
3: qu'avec
0: les bébés, les enfants, une phrase que moi j'ai entendue souvent, c'est les journées sont longues, mais les années sont courtes.
2: C'est très vrai.
0: Par moment, des longues journées, tu vois pas le bout, puis par bout. Mais tout à coup, les années se mettent à défiler, puis on dirait que c'est à vitesse exponentielle. Il y a un autre truc que moi j'ai beaucoup sur mes réseaux sociaux, je sais pas si tu vois ça aussi, c'est cette vidéo qui dit, si vous pouviez revoir votre aîné en petit bébé. Là, si votre enfant aîné pouvait redevenir un petit bébé là, naissant, là, puis qu'est-ce que tu ferais avec... Comment tu... T'sais, imaginez... Ah, écoute, moi, j'ai même pas d'enfant moi-même, là, mais je pense à mes neveux, ma nièce, quand il était petit bébé de l'âge de ton loup. Là.
1: Mais oui. Puis je le revis, ça, à travers, tu sais, mettons, les enfants de Sarah, que je vois, son plus vieux, qui est rendu à 4 ans. Je le regarde, puis je suis comme, mon Dieu, dans une seconde, c'est loup.
2: Oui.
1: Puis dans une seconde, j'ai plus ce bébé. Tu sais, puis ça, c'est fou comment c'est niaiseux, mais la zone où ça me plonge, c'est comme ça me ramène dans le moment présent. Ça me rappelle de profiter de la vie, mais ça me rappelle aussi à quel point ça passe vite, puis qu'on est chanceux. Puis je parle pas juste pour les enfants, je parle pour nos parents, notre famille, toutes les émotions fortes qu'on vit, tous les moments intenses qu'on a dans notre vie, tout ce qu'on vit de beau puis de moins beau, il y a quand même de la lumière dans tout, même si ça passe vite, il faut quand même en profiter puis savourer ce qui se passe.
2: C'est vrai.
3: Absolument.
2: Je suis celle qui a des enfants, le plus vieux ici autour de la table. Je peux te le dire, la Féfé, ça dure toute une vie, ce sentiment-là. Et je t'explique. Mon plus vieux va avoir 33 ans en juillet. Je regarde Alexis encore comme si... Écoute, je le vois à la sortir de l'école, puis qu'il me court.
0: Oh mon Dieu!
2: C'est un homme, là. Il a une barbe. Il va être père éventuellement.
0: Mais dans ton esprit, il est figé, quoi, 6, 8 ans?
2: En plus jeune
0: encore. 4 ans. C'est
3: fou. C'est
2: bien me chercher parce que je me dis tout. On les voit. Ils sont, on a l'impression qu'ils sont éternellement des enfants. Et j'en ai parlé encore une fois avec ma mère, puis elle me dit, oui, tu sais, moi, je vais avoir 54 cette année.
3: Ouais.
2: Ma mère me voit encore, puis on agit des fois encore comme si j'étais une fille de 4 ans.
1: 100%, ben oui.
2: Ça dure toute une vie, puis c'est ça, c'est la beauté de la chose.
3: Ma mère me disait la même chose. Ma mère, en 67, moi, j'ai eu 33, puis il y a une photo chez mes parents, chez genre 4 ans, j'étais à la garderie, puis ma mère, elle me voit souvent quand elle me parle au téléphone, elle pense qu'elle parle à lui.
2: Oui.
3: Bien sûr. Dans cette photo-là, mais comme il est articulé en assis, bon, mais ça reste que dans sa tête, je suis le petit gars, c'est une photo,
2: j'ai
3: un petit toutou de castor, je suis full bien habillé avec un col roulé. Elle dit, c'est à lui, je parle.
0: Charmant. T'es adorable. Ça va nous prendre une photo de ça, une photo du corps. Je veux la voir, je vais la mettre pas la mettre sur tes réseaux sociaux, absolument. Là, on veut la voir. On veut le voir, le petit Christophe avec son petit toutou de castor.
1: Moi, j'ai ma cravate, pauvre petit.
3: Mais continue de se faire manger des bleuets, si t'en mets partout, m'arrive avec ma mop.
0: Un vrai gars du lac, petit loup.
2: J'imagine la scène.
0: C'est une belle réflexion, ça, mon Félix.
1: Oui, mais elle n'est pas finie.
3: C'est
1: capoté de se rendre compte qu'on est à quelques semaines d'un an. Puis je me permets de parler de ça, mais je le vis tellement avec vous autres autour de la table, mais aussi avec les auditeurs. Cet enfant-là désiré, l'annonce, puis là, le fait que je suis rendu.
0: J'en reviens pas qu'il va avoir un an déjà.
1: C'est irréel, Marie. Je le regarde des fois couché, je l'ai dans les bras, je suis comme, c'est quoi ma vie, Chris? C'est capoté. Fait qu'en tout cas, à suivre pour les crises de Tendrum puis le Terrible 2.
0: Ah, ben là, on n'a pas fini sans parler.
1: Ah non, ma belle.
0: Ah, c'est pas fini, ça. Lou Adriane Cassidy en musique, ses chansons pour Odile. Et nous, on revient dans un instant avec Varda, Christophe et Félixon. Merci d'avoir choisi Véronique et les Fantastiques à Rouge.

0: 16h43 dans Véronique et les Fantastiques. On est avec vous jusqu'à 18h. Merci de nous avoir choisis. On a plein de beaux messages depuis 16h là, qui défilent au 6-12-13. Notamment Félixon. Joanne réagit à ton sujet. Là. Elle dit qu'elle pense que tu es due pour un deuxième bébé.
1: Ah. Oh,
0: je comprends wow. Qu'est-ce qu'elle veut dire. Parce que c'est vrai que quand la nostalgie embarque, c'est peut-être ça qui fait faire aux gens un autre bébé parce que tu veux avoir un nouveau lait tout le temps.
2: Tout le monde, généralement, tout le monde se dit « maudite merde, qu'est-ce que je viens de faire là? Ouais. » Premier, ça allait bien, j'avais un petit peu de louche, je commençais à reprendre le dessus, puis là, tu te remets. Mais oui, j'en aurai un deuxième, mais oui, en tout cas.
0: Ça aussi, on pourra en reparler. Hein?
2: Oui.
0: Varda, tu as brisé en deux Émilie, qui a pleuré toutes les larmes de son corps quand t'as craqué tantôt. Varda, c'était vraiment beau, comment tu l'as expliqué. Merci. Puis Christophe nous a montré pendant la chanson la photo de lui avec sa petite cravate et son petit toutou castor. J'ai tout compris. Quand tu l'as expliqué comme ça, que Sylvie, quand elle parle au téléphone, elle regarde cette photo-là, puis elle pense qu'elle parle à ce petit Christophe-là. Ouais. C'est bien clair. On a compris.
3: Puis Féfé a dit,
0: Félix Turcotte
3: a dit quelque chose de très, très touchant aussi.
0: Vas-y.
3: C'est que les enfants, on s'ennuie aussi de cette époque-là. On les regarde, ils sont comme les miens, sont adultes. Ouais. Mais lorsqu'on les regarde avec nos yeux de mère et eux qui sont des enfants, on s'ennuie aussi de cette... C'est plus les mêmes personnes.
0: Ben, on s'ennuie d'eux des fois quand ils étaient petits.
3: Voilà,
0: oui, c'est vrai, effectivement, parce qu'il y a une belle évolution.
3: Exact.
0: Avez-vous attrapé cette belle nouvelle ce matin qui a été annoncée? Le nouveau Festipod.
2: Ah, c'est vraiment une bonne idée.
0: Festival de podcast qui aura lieu au mois de septembre. Et qu'est-ce que ça veut dire? Vous pourriez assister à l'enregistrement du balado Les coulisses des Fantastiques avec Félix Turcotte et Samuel Potvin le 18 septembre prochain dans le cadre donc du Festipod. Félicitations les garçons, c'est vraiment une belle nouvelle. Ça va être le fun ça. Et les billets donc pour le Festipod sont en vente déjà au festipod.ca. Puis il y aura aussi la gang de Papa Balado qui va faire son on les aime plus, Marie-Josée Groupin. Oui, il y en aura plein. Festipod.ca pour les billets. Ça va être populaire. Ça va être sold out dans le temps de dire, les gars, c'est fantastique.
1: Allez faire du body surf? s'il te plaît. Chez-vous.
4: Oui, absolument.
0: OK. Dans 4 minutes, les Fantastiques nous racontent leur moment fort et on appelle la 10e personne finaliste pour les billets de Céline Dion à Paris. Bougez pas!

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14: Une de mes premières jobs, c'était de travailler sur la ferme, la porcherie de mon oncle, le matin. Et la première affaire que je faisais, c'était aller m'occuper des porcelets, des petits cochons. Quand ils venaient juste de sortir, c'était vraiment, vraiment mignon. 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
1: L'heure de s'informer avec Jean-Luc Legendre. Nouveau info. Salut Jean-Luc.
2: Salut Marie-Soleil.
1: Alors, c'était une autre journée chargée à Québec.
2: Oui, on a parlé du TGV alors que le PQ préfère que l'argent d'Ottawa serve plutôt aux vieilles infrastructures du Québec. Il a aussi beaucoup été question du travail dans les commissions parlementaires pour pouvoir adopter des projets de loi d'ici à la fin de sa session. Oui. Vendredi, les parlementaires se sont entendus notamment pour adopter la loi Gabi-Renault qui rendra possible de connaître sur demande les antécédents judiciaires d'un nouveau partenaire pour prévenir la violence conjugale. Parmi les députés de cette commission, il y a la caquiste Isabelle Lecour, pour qui l'adoption de cette loi est particulièrement importante.
3: En 2021, j'avais dit publiquement que j'avais vécu de la violence conjugale. Je suis vraiment fière de tout ce qu'on a fait depuis 2018 en matière de violence envers les femmes. C'est un fléau terrible et ça ne devrait pas exister.
2: Dans les autres nouvelles, on a appris aujourd'hui qu'un pilote d'Air Canada a effectué 900 vols alors qu'il n'avait pas le permis nécessaire. Il s'agit de Jeffrey Wall, âgé de 59 ans, qui est basé en Ontario. Lui, il avait une licence de pilote professionnel, mais il n'avait pas la certification la plus élevée pour piloter des avions de ligne. Wall était copilote chez Air Canada depuis 98, mais en 2009, il a obtenu le poste de commandant de bord après avoir possiblement montré de faux documents de qualification. Il est accusé de fraude.
1: Quelle histoire!
2: Et parlant de personne qui n'avait pas ses certifications aux États-Unis, le conducteur d'un camion qui transportait des feux d'artifice n'avait pas sa certification pour le transport de matières dangereuses. Ce qui devait arriver arriva, le camion a pris en feu.
1: Non!
2: Voyons, non. Il n'y a pas eu de blessé, mais écoutez ce que ça a donné. Les pétards ont pété pendant plusieurs minutes et l'incident s'est passé samedi en pleine route sur une autoroute du Tennessee. Il n'y a pas eu de blessé.
1: Heureusement. Merci Jean-Luc.

0: d'été aujourd'hui, en ce mardi 9 juin. Fait beau, fait chaud. Oh. On est de bonne humeur. C'est parti pour la deuxième heure de Véronique et les Fantastiques avec Christophe Dupéré.
1: Oui, j'ai déplacé mon affaire.
0: Ah oui, t'es resté finalement. Tu vas rester avec nous jusqu'à 18h. Bien contente de ça.
1: 7h45.
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0: La douce voix de Varda Étienne ou de Maï, on ne sait plus.
3: C'est Maï sur le moche, là, parce que le soleil...
0: Oui,
3: c'est
0: Maï sur le moche!
1: Quand c'est les paroles? C'était l'impro.
0: Non, mais c'est pas une chanson. Ils sont pas haïtiens, la compagnie créole.
4: Je sais pas, j'ai pas ça, j'ai dit.
0: Ils sont martiniquais.
5: Oui, c'est vrai.
0: Et guadeloupéens.
5: Bravo pour la précision.
0: C'est pas en tout, c'est pas le même créole en plus.
5: Non,
0: c'est vrai. Je dois lui dire, c'est pas la même chose du tout.
1: Non, vas-y,
0: il ne prononce pas comme lui, ne parle. Il y a des choses qui sont pareilles, des choses qui ne sont pas pareilles.
1: Ça va être mon moment fort.
0: Hélas. Ah oui.
5: Hey, on paraît qu'on est en fin de saison, ça cherche des moments forts, si vous saviez. Ah, Félix, est avec nous également. Varda, t'as pas fait ton sujet encore, ça s'en vient dans une dizaine à peu près. Tu vas nous enfin nous expliquer pourquoi cet été 2026 sera le plus bel été de ta vie.
0: Je crois, oui.
5: Très, très hâte de t'entendre. Oui. Parle-moi de ça, une femme optimiste et pleine d'espoir.
0: Oui.
5: Et en fin d'émission, on va jouer à un nouveau jeu. Là, on a commencé ça la semaine dernière. Est-ce que ça sent le succès? Vous le saurez tantôt. On va jouer à Contrario avec Félix Turcotte. Mais tout de suite, les moments forts. Christophe, je commence avec toi.
1: Oui. Bonjour. Non, mais pour vrai, un beau moment fort, je suis très fier. J'ai signé une belle collaboration qui me rend fou heureux. Je suis rendu ambassadeur pour tel jeune.
0: Bravo, une belle cause.
3: Fit naturel.
1: Belle collaboration qui me remplit de bonheur. Je trouve ça important de m'adresser aux adolescents, adolescentes, là, de les parler de leurs problèmes, de parler de ce qui va bien, ce qui va mal.
0: Leur dire qu'il y a des solutions, qu'il y a des gens à l'écoute.
1: Que rien n'est, tout se règle et que rien ne mérite de poser des gestes qui peuvent blesser toi ou ta famille, peu importe. Donc, je suis très heureux de faire ça, d'aller voir ça durant l'année.
3: Bravo.
1: Plein de choses qu'on va faire avec eux. Je suis très heureux. J'étais très, très, très content. C'est venu quand que je suis sorti de la maison de Big Brother. J'avais fait un texte et j'avais mis des ressources si les gens se sentaient pas bien. Puis tout de suite, ils ont pris la balle au bon. Puis on a signé ça récemment.
5: C'est super. Puis on sait comment la santé mentale, ça te tient à cœur. Fait que c'est un fit naturel. Bravo pour ton implication.
1: Je suis très heureux, très fier. Merci à toute l'équipe de Tel Jeune et ma gérante Julie qui a tout géré ça.
5: C'est bien super ça. Bravo, Christophe.
1: Merci.
5: Moment fort, Varda.
0: Un peu comme Christophe, mais c'est un organisme aussi qui vient en aide aux jeunes. Mais moi, c'est différent. Alors, Varda, je parlais de Varda Cuisine, je vais me plugger, je suis pas humoriste, hein. Mais je veux parler de Varda Cuisine parce que cette année, Véro, que je remercie encore une fois, a aidé et tous nos auditeurs, auditrices, je suis rendue à 10 400 abonnés.
1: Wow.
0: Et alors, Varda Cuisine, c'est pas seulement des recettes de mon livre Femme Femme, mais je me lance aussi dans l'art de la table. Et cet été, oui,
5: c'est ça.
3: Varda Stewart.
5: Lance-tu une collection d'articles de cuisine?
0: Yes.
5: Non.
1: Ah, wow.
5: Un rêve.
1: Yes.
5: C'est même qu'on annonce ça. Tu m'avais même pas prévenu.
0: Ben
5: moi,
0: non, je le sais.
5: Moi, madame, j'aime la vie à la maison.
0: Oui, appelez-moi Varda Stewart. Alors voilà,
5: Varda Cuisine.
0: Oui. Écoute,
1: mais là, mettons tout ce qui me manque, ça va être ça dans ma cuisine.
0: Oui, ça va être dans ta cuisine.
5: Tu vas pouvoir t'équiper en Varda Cuisine.
0: Plein de trucs. Il va avoir des planches de service, il va avoir des ustensiles, il va avoir des nappes, plein de trucs. Mais pourquoi je pensais à Doupeu? Je faisais le parallèle avec Doupeu parce que j'ai toujours m'a donné à des organismes et je suis une des ambassadrices de... j'allais dire...
5: C'est sûr que trouver le nom de l'organisme,
0: non, mais c'est
5: pas mal la base.
3: Quand t'es ambassadrice depuis plusieurs années, c'est sûr que tu le trouves pas.
0: C'est pas plusieurs années, c'est jeune. Non, c'est parce que je pensais à tel jeune. Moi, c'est jeune en tête.
1: Jeune
0: en tête. C'est un organisme qui vient en aide aux jeunes qui ont des troubles de santé mentale. Ouais. Et je donne un pourcentage de mes ventes de livres et de mes articles, de toute ma collection.
5: Bravo.
0: À jeune en tête. Et je vais vous dire. Moi, je le fais pas pour me péter les bretelles. Bon, vous savez, moi, la santé mentale, c'est mon cheval de bataille.
5: Bien sûr.
0: Mais je trouve que quand les gens achètent mes produits, c'est leur façon aussi de contribuer. Ils donnent.
1: Donc,
0: tu n'es pas obligé de faire un chèque. Tu fais comme, OK, tu achètes un produit. Parfait, je l'ai payé. Puis, il y a un montant, $1 par produit qui est remis à jeune en tête.
1: Ben oui, absolument.
0: Comme ça, c'est une contribution collective.
5: C'est formidable. Voilà. Quelle belle idée, belle association. J'ai hâte de voir. Quand est-ce qu'on va voir? Est-ce qu'il y a une date du lancement?
0: Oh, ça va être en juillet.
5: On s'abonne à Varda Cuisine. Il y a même un compte Instagram, je crois. On poursuit
1: ça. Mais je peux-tu être invité au lancement?
0: Mais je vais vous inviter tous. Puis, même les gens du public, je vais faire. Je vais appeler, OK? Je te le dis tout de suite. Je vais appeler cet été parce que je vais donner des cadeaux.
5: Elle va appeler dans le morning.
0: Oui, j'appelle dans le morning parce que j'attendrai pas l'automne.
3: Oui, tu m'appelleras. Ben oui, bien sûr. Oui, ça va faire super plaisir.
0: Fait des cadeaux.
3: Oui, avec bonheur.
5: C'est fun.
3: Ah, oui.
5: Bravo, Varda.
0: Gracias.
1: Des bonnes nouvelles.
5: Maman enfant, Félixon.
3: Alors, moi, je suis ambassadeur aussi d'une cause qui m'est très chère. C'est une joke. Non, c'était le Téléthon Enfant Soleil ce week-end.
5: Bravo à toi aussi pour ton implication.
3: J'avais pas pensé parler de ça, mais je veux dire merci parce que je suis ambassadeur pour le Porton Pidge, qui est une grosse initiative. Puis on bat des records à chaque année. Puis encore une fois, cette année, là, le montant était impressionnant. Puis je veux remercier la gang de Rouge puis les patrons parce qu'on le fait aussi dans la gang du matin, la journée Porte ton pitch. Puis ça donne vraiment une belle lumière sur cette cause-là. Mais c'est pas de ça que je veux parler. Ce que je veux parler, c'est de Katy Perry puis Justin
0: Trudeau. Oh mon Dieu, on peut se leur foutre la haie.
3: Y a-t-il quelqu'un qui peut me dire que je suis pas capable d'en revenir?
1: Alors, c'est magnifique.
5: Non, mais attendez. Je, moi, hier, j'ai eu un gros malaise. Moi, j'ai eu de la misère.
3: Y a-tu pogné le cul?
5: Non, c'était trop comme.
3: Ah ouais?
1: Mais pogné le cul comme si le cul allait se séparer.
5: Ouais. Get a room. Moi, c'était un moment de malaise.
1: C'est tellement tendresse. Ah oui, absolument.
3: Au contraire, moi, ça m'a fait du bien. T'es jaloux? Tu veux sortir avec mon père?
5: Oui, en soi, c'est vrai.
3: Oui,
5: alors, c'est là que ça sort.
3: Oui.
0: Est-ce qu'on peut saluer le mari de Marie-Soleil?
5: Oui, ben oui.
3: Qui est beaucoup plus beau que mon père. J'ai un autre moment fort.
0: C'est vrai qu'il est beau,
3: j'ai fait la radio cet été dans la gang du matin. Puis je me disais, je vais faire appel à mes amis des Fantastiques pour des sujets.
5: Oui.
3: Fait que j'ai envie de. Écrivez-moi pour des idées de sujets, de ce que vous aimeriez entendre parler, des trucs que vous trouveriez qui m'iraient bien dans la bouche.
5: Oui,
3: Ça, c'était
5: ça. Oui,
1: à quelle heure tu veux que je t'écrive?
3: Pas besoin de m'écrire, je sais déjà que ça fait très bien.
1: Et je vais terminer là-dessus en vous disant que je
3: donne du moment fort. Vraiment, c'est un sujet avec plein de points. J'ai aussi, j'étais en train d'essayer de changer mes coussins de sectionnel pour l'extérieur.
5: Okay. Oui.
3: J'essaie de me faire faire des nouvelles housses parce que mes housses sont finies. Essayez de nous
5: chercher une couturière.
3: En fait, c'est comment on fait pour réussir à faire faire des coussins sans crisser notre sectionnel aux poubelles.
1: Ça coûte cher faire faire des coussins.
5: Mais il faut trouver, c'est devenu très très rare, mais il faut trouver quelqu'un qui fait faire tes housses sur mesure, à moins que ça soit des houssables et puis que tu puisses racheter juste les housses.
0: OK, mais important à dire. Je m'excuse, c'est un moment important. Je veux que quelqu'un m'explique pourquoi que Marie-Soleil Michon en ce moment.
3: Parce que Christophe et moi, on va coucher ensemble.
5: Je veux qu'on en parle. Ça, c'est quand j'ai un malaise. Ça fait des années que je fais ça et là, ça fait quelques jours que j'anime.
1: Pourquoi t'as un malaise?
5: Ben, quand on parle, ça a commencé à Justin Trudeau, là, puis la main, ses fesses, là, puis après ça, vos affaires de bouche, là. En tout cas. OK.
3: Mon père là-dedans.
1: Ouais. On l'oublie vite.
5: Oh mon Dieu. Oh mon Dieu. C'est parti pour la Congo.
4: Envie d'aller à Paris voir Céline?
6: Merci beaucoup.
4: Céline Dion.
3: Mon père s'appelle Eric aussi.
5: Oh non, arrête. Il va falloir rebaptiser cette émission-là. Sortez-moi d'ici. Mais là, tout de suite, c'est mon moment préféré de l'émission. On appelle la personne finaliste du jour notre grand concours, Céline. Assistez au concert de Céline à Paris le 19 septembre prochain. Je vous rappelle qu'on fait 12 finalistes. La personne gagnante sera dévoilée dans 2 jours, ce jeudi. Alors, je pige. Phil, tu composes le numéro? On va appeler la personne finaliste du jour. On s'en va au bord de l'eau.
3: Oh.
5: Hein? Dans la couronne, une couronne de Montréal. OK, j'en dis pas plus. Mais dans ce coin-là.
0: Sud, non.
1: Saint-Mathieu-de-Belay.
3: Saint-Sotique.
5: Arrêtez de nommer des villes.
0: Et ça, Montérégie.
5: Taisez-vous.
3: Bon.
1: Saint-Lazare.
6: Non. Hello.
5: Bonjour, est-ce que je parle à Éric Perron?
6: Ben oui, lui-même.
5: Éric Perron de Sainte-Marthe-sur-le-Lac.
6: C'est en plein ça.
5: Bonjour Éric, c'est Marie-Soleil Michon de Véronique et les Fantastiques.
6: Bonjour.
5: Bonjour, vous avez participé à un concours pour Céline Dion à Paris?
6: Ben oui, effectivement.
5: Ben j'appelle pour vous annoncer que vous êtes notre finaliste du jour! Ouais!
6: Yes. Yes. Merci beaucoup.
5: Hey, ça finit bien la journée ça, Éric?
6: Très bien la journée.
5: Oui, je sens que t'es bien content, t'es fan de Céline depuis longtemps.
6: Ben oui, mon épouse aussi.
5: Oh, oui, ça serait un voyage de fou.
1: Ça serait un beau voyage.
6: Exactement.
5: Oh, alors, ben, restez proche du téléphone. Dans 2 jours, j'appelle la personne gagnante. On ne sait jamais. Une chance sur 12, ça pourrait être toi.
6: Ben, c'est super. Un gros merci.
5: Ben, merci de nous écouter surtout. Salut, Éric.
3: Hey.
6: Bye-bye. Bonne fin de journée.
5: Bye.
3: Un autre Éric. C'est un tour du chapeau.
5: Mon mari.
3: Mon père, Éric, mon père.
5: Le finaliste, Éric.
3: Éric et Céline.
5: Seigneur, on nage dans les Éric aujourd'hui. Je veux que je dise merci à Voyage Simon Pelletier pour les vols et l'hôtel à Paris, bien sûr. Qu'est-ce que j'entends, la voix de Céline Dion?
3: C'est bon.
5: Couplée à celle de Mario Pelcha en duo, plus haut que moi. Si vous vous demandez est-ce que ça compte, ça, pour le concours, oui, ça compte pour une toune de Céline. Allez vous inscrire au jfm.ca, section concours.

0: bonjour, bonsoir, mes amours.
1: Alors, avant de céder la parole à Varda Étienne, en compagnie de Félix-Antoine Tremblay et Christophe Dupéré, c'est Marie-Soleil qui vous parle. Je veux souhaiter joyeux anniversaire à une auditrice bien spéciale qui fête ses 7 ans aujourd'hui. Oh, wow. C'est sa mère qui nous a écrit. Elle nous demande de souhaiter bonne fête à sa fille Samia. Quel joli prénom. Wow.
2: Quel beau prénom.
1: Samia, bonne fête.
3: Bonne fête, Samia.
1: Oh, c'est joli comme tout. Alors, Varda, oui. C'est ton sujet. Depuis quelques jours déjà, moi, j'entends dire que l'été 2026 sera le plus bel été de ta vie. Et j'ai hâte d'entendre.
3: Ouais, on est tout intrigué.
2: Alors, Félix parlait tout à l'heure du temps qui passe, puis comment ça lui a fait réaliser beaucoup de choses. Et je suis un peu au même endroit. C'est-à-dire que j'ai 53 ans, ça fait 8 millions de fois que je le dis. Et je vois le temps passer. Mais ça ne me dérange pas, moi, de vieillir. Je me demande souvent, le temps qui me reste, qu'est-ce que je vais en faire?
1: Mais c'est ça la grande question.
2: Voilà.
1: Ouais.
2: L'été, c'est le moment de l'année où je vais le mieux mentalement. Oui. Tous les étés précédents, je travaille beaucoup, je fais un paquet d'affaires. Et là, cette année, j'ai dit, par exemple, pour sucré salé, je veux faire moins de topo. Je veux faire moins de topo parce que je veux faire des trucs que j'aime vraiment, que je ne prends pas souvent le temps de faire. Ouais. C'est des trucs, il n'y a rien de spécial. C'est pas comme je ne m'en vais pas en Europe, sur la côte. Non. Mais je vais faire des trucs du genre. Alors, pour commencer.
1: Une liste de plaisirs d'été, là.
2: Elle est très courte, ma liste, mais j'en ai une.
3: Ah, oui,
2: la première, c'est que dans moins de 24 heures, ce sera le début de la Coupe du Monde 2026, la 48e édition. Ceux qui me connaissent savent à quel point je suis obsédée par... D'ailleurs, moi, le terme soccer, j'aime pas. C'est très nord-américain. Ouais. Le vrai terme, c'est le foot. OK? J'ai marié, alors le père de mes enfants, bon, Daniel est un ex-joueur de l'Impact, mes deux garçons ont joué au... On est toute la famille. Et pour moi, c'est un moment sacré. Je compte les dodos comme un enfant... compte les dodos avant Noël.
1: OK, fait que je suis ça passionnée. Ma passion air climatisée, tu t'enfermes, tu regardes les matchs.
2: Attends, moi j'ai dit, mais mes tournages de sucré salé sont en fonction des matchs.
1: Non.
2: Si j'ai un tournage et il y a un match, je ne tourne pas, j'écoute des matchs.
1: Wow. Okay? Vrai passionné.
2: J'ai déjà travaillé pour une autre station de radio il y a une quinzaine d'années de ça, et j'avais dit la première semaine, je co-animais. J'ai dit non, je peux pas rentrer. Je ne peux pas rentrer.
3: Okay. Parce qu'ils jouent.
2: Et je regarde tous les matchs. En plus, Haïti, l'équipe haïtienne, bon, le Canada, bien sûr, de toute évidence, mais l'équipe haïtienne, c'est la première fois depuis 52 ans qu'elle représente.
3: Ah, ouais, wow.
2: Alors, il y a un match samedi, et là, je fais un party.
3: Ben oui, je comprends.
1: Oh, party.
2: Un party haïtien. Toutes mes chums de filles. Puis, qui sont toutes des fans de soccer comme moi. Mm-hmm. Mes copines Ivanka, Deb, 4-7, toutes ces filles-là vont être là à 9 lits. Bon, bref. Alors, ça, c'est un de mes grands plaisirs de l'été.
3: Ben oui.
2: Parce que c'est jusqu'à la mi-juillet. C'est ma vie, c'est mes tripes. Je ne me peux plus me pouvoir. Très
3: imagine
2: bien.
3: Si le Canada joue contre Haïti.
2: Je vais m'évanouir. Ouais. Non, mais là, mon cœur va déchirer. Ouais, je vraiment parce
1: si
2: que
1: vous êtes comme Varda, d'ailleurs, j'en profite pour dire que Crave va diffuser tous les matchs de la Coupe du Monde en français.
3: Wow.
2: Ça, c'est magnifique aussi. Oui. Ça, c'est magnifique. Alors, il y a la FIFA. Oui. Ensuite, grande nouvelle, roulement de tambour. Oh. Ben, vous le savez, mais les auditeurs le savent.
1: Qu'est-ce qui se passe?
2: J'ai acheté une nouvelle maison.
1: Oui.
3: Wow.
1: Mais toujours à Brossard, j'imagine, la Rive-Sud.
2: Allô?
1: C'est parce que c'est la diva de Brossard?
2: Un, je vais respecter mon titre.
1: Oui.
2: Et deux, il n'y a rien de mieux que... Vous le savez, Brossard ou la mort. Moi, c'est... C'est Brossard ou la mort.
3: Mais pourquoi ils font pas comme à Disney World puis de bâtir un château en plein milieu? Là,
1: mais mon Dieu, quelle bonne idée.
2: Il y aurait trop de monde.
3: Je comprends.
2: Il y aurait trop de monde. On aime les gens, mais pas tant que ça.
3: Ça va faire de la bonne pub pour Carlos et Pepe. Les affaires
2: non, la bonne pub pour Brossard, c'est moi. Ouais, je suis la meilleure ambassadrice.
1: Donc, tu t'apprêtes à déménager.
2: Oui, mais attends, mais pas à 5 minutes de ma maison actuelle. Oui. Mais alors, parlons du temps. C'est parce que j'ai réalisé que monter des marches, et je le dis sans prétention, mais je veux plus petit. Est-ce que j'ai besoin de tout cet espace que j'ai en ce moment? Non. Les enfants sont quasiment jamais là. C'est moi qui entretiens la maison. Et là, je me suis dit, je vais acheter une maison que je sais que je vais finir mes jours là et que je vais accueillir mes futurs petits-enfants.
3: Oh, wow.
2: Donc, j'ai tout démoli. Fait que là, je suis dans les rénaux, là.
1: Oh my God.
2: Mais je suis pas stressée.
1: Sérénité de rendez-vous.
2: Moi, la control freak, je
1: ça
2: vais...
1: une très mauvaise saison de passion poussière.
3: C'est comme ça que ça pourrait s'appeler dans son cas. Poussion poussière.
2: Je vais sur le chantier une fois ou 10 jours à peu près, une fois ou 2 semaines.
1: Oh,
2: ça va être prêt à la fin août. Oui, parce que je suis dans la zénitude. J'ai recommencé mes cours de yoga.
3: Oui.
2: Et de Pilates. J'ai dans ma yoga à Longueuil. Bon, je dis ça, mais bref, mais parce que ma prof Catherine, je l'adore, est extraordinaire. J'ai recommencé à lire plein de bouquins.
1: Ça fait du bien.
2: Tellement.
1: Oui.
2: Et là, tu sais quoi? Moi, je ne juge pas, mais je ne comprends pas les gens qui quittent le Québec l'été. Je veux dire, c'est le plus bel endroit au monde. Moi, je vais aller dans Charlevoix à la fin du mois. J'aime ça être au Québec, c'est beau, les gens sont fiers, il y a plein de festivals. J'aime ça être chez nous, je suis une fière Québécoise. Je veux dire, pourquoi tu vas là? Tout est ici, tout est beau, ici, les gens sont gentils, il fait beau, il y a plein d'activités, il y a plein de trucs gratuits. C'est ça mon été de rêve. Parce que je ne sais pas encore combien d'été il me reste. Je passe mon été chez nous, avec des gens que j'aime, à faire des activités que j'aime, à voir des Québécois, des Québécoises de toutes les origines que j'aime.
1: C'est beau,
3: hey,
1: ça!
3: C'est incroyable!
1: T'es dans la gratitude je aussi.
2: Ben, ma chérie,
1: puis la reconnaissance des petits plaisirs. Non, mais blague à part, on fait ça souvent. On fait des blagues sur la grandeur, puis le luxe, puis le tout ça. Mais c'est là tu viens de dévoiler toute ta vraie nature, que les gens peut-être connaissent.
2: Ben, c'est ça. Tu sais, moi, les filles s'en viennent samedi là pour la Coupe du Monde.
1: Non, mais vous allez manger!
2: Mais que plein d'affaires! C'est tout énervé. Regarde, on perd mes mots.
1: Votre femme de cuisine haïtienne?
2: Oui, puis québécoise aussi. T'sais, moi, je suis moitié pardon. Je suis une fière québécoise d'origine haïtienne, née au Québec, née sur un fleur de lys, d'origine haïtienne, très fière des deux cultures. Donc, c'est le mélange des deux cultures. Avec mes amis, en costume de même, venez maquiller, en talons, on s'en fout. On va manger, on va se baigner, on va écouter des matchs. Mais c'est, il est où le bouleur? Il est où? Il est chez nous à Brossard.
1: Ben, clairement. Mais merci, pardon.
2: Le Québec. Non, mais arrêtez de quitter le Québec. Non, mais arrêtez.
1: Non, mais des fois, les gens, c'est leur seule occasion quand les enfants sont en vacances d'été, quand ils sont petits à l'école.
2: Oui.
1: Je pense que c'est pour ça que les gens, des fois, quittent l'été.
2: Oui, mais tu peux aller au lac Saint-Jean. Il y a des plages, mais tu peux aller.
1: Tu fais bien de le rappeler sur
2: aussi, il y a tellement des beaux endroits. À Charlevoix, il y a tellement de Gaspésie.
1: Quand on se fie aux réseaux sociaux, on a l'impression que tout le monde est au Portugal puis au Japon, mais
2: ben oui, mais on sait, là, c'est la bullshit. Puis pourquoi on est au Portugal qu'on peut aller en Gaspésie ou à Charlevoix, excuse là. Voilà.
0: C'est Yamachiche que j'adore.
1: Yamachiche,
3: très beau. L'arrêt, le rest area, avec le rond-point, c'est que...
0: Oui, il est bien fait.
2: Non, mais mon Dieu, partez sur la route, faites un guide des plus belles... Partez en gang, tu sais, vous faites des road trips.
1: Oui.
2: On partage les frais, tout ça.
1: On peut jouer aux poches aussi. Aimes-tu ça, jouer aux poches l'été? Moi, j'adore ça.
2: J'aime les poches, mais pas celle-là.
1: Mais Blue Jeans Bleu chante Scotch and Poche.
2: Je les aime alors.
1: Et ça donne du peuple dans le soulier. Montez le son. Vous êtes à Rouge. Véronique, elle est fantastique. Se poursuit jusqu'à 18h. Tout après, on va parler des selfies. Comment on se sent par rapport aux selfies qui nous sont demandés? Bon.

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0: Il y a du bling-bling aujourd'hui dans ce show-là. J'aime ça. Plein d'énergie, 17h19. Véronique, elle est fantastique. Les amis, on vient d'apprendre une triste nouvelle. Il y a une comédienne chouchou des Québécois qui s'est éteinte dans les dernières heures à l'âge de 68 ans. C'est Sophie Fauché, qu'on a vu entre autres dans plusieurs choses, qui nous a accompagné toute notre vie. Oui. Le cœur a ses raisons, entre autres. Elle était, pour les plus jeunes, la narratrice de Caillou également.
1: Elle a été l'ange de Philadelphia aussi.
0: Aussi, c'est vrai, pendant nombreuses années. C'est quelqu'un qui a marqué le paysage québécois. Moi, un de mes films québécois préférés qui me fait le plus rire, c'est Ding et Dong, le film.
2: Oui.
0: Et Sophie Fauché, là-dedans, c'est, en tout cas, de mémoire, c'était une des premières fois qu'on voyait son grand talent comique, parce que c'était une grande actrice dramatique, mais elle avait aussi un sens du comique incroyable. Et par la suite, on l'a vu davantage. Oui, alors j'offre, on offre bien sûr nos meilleures pensées à tous ses proches, ses amis et sa famille, bien sûr. À chaque fois qu'on parle d'une personnalité publique maintenant, ce qui revient tout le temps, ce sont les selfies, hein, parce que les autographes sont un peu passés de mode. Est-ce que vous faites demander encore des autographes? Pas vraiment. Nos signatures, c'est plus rare. Mais les photos, beaucoup de gens nous demandent des photos maintenant. Oui, c'est ça qui est devenu la norme. Oui. Est-ce que vous acceptez toujours quand quelqu'un vous demande, vous êtes en vacances, là, vous êtes sur une terrasse, c'est quelqu'un qui vous demande un selfie, vous le faites?
2: Mm-hmm. Ça dépend.
0: Non,
2: mais moi, j'accepte, je veux dire, 9 fois sur 10, mais ça dépend du contexte. Parfois, mes enfants sont là, eux, ils ont pas envie.
0: Non.
2: D'être pris en photo.
0: Ça dépend comment c'est demandé.
2: Les gens oublient aussi que, on le sait, nous sommes, en tout cas ici autour de la table, nous sommes conscients du privilège que nous avons en étant des personnalités publiques, mais on est aussi des êtres humains. Il y a des moments où est-ce que nous non plus on file pas. Puis, moi j'essaie d'être toujours très gentil avec les gens, mais des fois si j'ai un petit down, ça m'est déjà arrivé de dire non, je me sentais pas.
0: On n'est pas toujours d'humeur aussi, des fois faut comprendre ça.
3: Mais moi c'est nouveau, tu sais, ça fait comme 3 ans là, que les gens me reconnaissent puis prennent des photos, fait que je suis comme dans la honeymoon phase un peu, tu sais, je dis oui. Mais moi ce que j'ai beaucoup de misère, c'est que je me sens des fois obligé de répondre à tous les gens qui m'écrivent.
0: Ah,
3: c'est nouveau.
0: Oui, encore à ça.

0: Éric, compte-moi, j'étais dans l'avion, il y a un monsieur qui m'a parlé, qui était super gentil, puis il m'a reconnu, puis il me jasait, blabla. Puis à un moment donné, comme 5 minutes plus tard, il a pris une photo de moi par en dessous en cachette.
1: Non, ça c'est pas correct.
0: Il était à côté de moi collé.
2: Mais tu l'as vu?
0: Oui, j'ai dit, je disais, ah non, par exemple, les photos en cachette, il n'y a pas de problème. Tant que ça, on va en prendre une vraie. Là. Puis il était fâché après moi, il m'a dit, t'es sérieux, là? Sérieux ton affaire? Je suis comme, oui, j'en veux même pas de photos, j'en veux même pas.
1: C'est ça. Moi, quelqu'un m'a fait sauter à l'aéroport en République. Puis, tu sais, la fille, c'est tellement drôle. Puis, je la vois, puis moi, je suis avec ma fille. Puis, je dis, madame, poliment, s'il vous plaît, pouvez-vous enlever cette photo? Ben, c'est pas toi. Je voulais prendre en photo.
3: Mais oui, mais
1: madame.
0: Ou arrange-toi pour pas que je te voie.
1: Exact. Mais oui. Surtout quand t'es pas seule, que toi, la personnalité que les gens veulent prendre, je peux comprendre. Je suis avec ma fille.
3: Mais oui.
1: Puis qui est très introvertie. Elle est pas à l'aise.
3: Oui.
1: Puis elle a le droit de.
3: Oui, vous avez posé la question sur les selfies parce que l'acteur à qui il faut pas en demander, assurément, vous aurez un refus, c'est Sean Penn. Ah. Mais Sean Penn a toujours été un peu sauvage, là. Oui. C'est pas le plus friendly de la gang, là, mettons, disons ça comme ça. Lui, il l'a dit récemment, carrément, si vous me croisez dans un endroit public, je vais jamais refuser, puis sous aucun prétexte. Il a donné une entrevue dans le cadre du festival de films de Tribeca, qui était la semaine dernière à New York, puis il a dit on devrait pas prendre de selfie avec qui que ce soit, c'est mauvais pour vous, c'est mauvais pour tout le monde, ça vous vide l'âme. Là, j'ai l'impression d'entendre quelqu'un en 1800 qui avait peur des photographies, là, qui pensait que notre âme sortait par les yeux. Et il dit, peu importe votre situation, votre histoire personnelle, je le ferai pas. Il est allé jusqu'à dire, écoutez bien, je le cite, une grand-mère survivante de l'Holocauste et son petit-fils paraplégique de 6 ans qui s'approche en fauteuil roulant, même ça, ce sera un non catégorique. Fait que t'es un méchant sans cœur, notre Sean Penn. Il est dur, là. Il est vraiment dur. Mais lui, il est comme vraiment asocial. T'sais, il a boudé la dernière cérémonie des Oscars où pourtant il a gagné l'Oscar du meilleur acteur de soutien pour son rôle dans One Battle After Another.
4: Il était écœurant
2: là-dedans. Quel acteur? Oui. Incroyable.
3: Il y avait une rumeur qui disait qu'il n'est pas venu aux Oscars parce qu'il est allé rencontrer le président ukrainien Zelensky à Kiev. Mais non, la vraie raison, c'est vraiment pour éviter les selfies parce qu'il est allé quelques semaines avant au Golden Globe et ça s'était très mal passé. Il y avait eu beaucoup de demandes pour des selfies. Puis là, il s'était dit, non, moi, je peux plus faire ça, je peux plus vivre ça. Vraiment, tu sais, comme, il s'est essayé une fois à faire un bain de foule, il a détesté ça.
1: Mais en quelque part.
4: Il a absolument le droit, c'est ça que j'allais dire.
1: Il a le droit.
4: Ça vient avec un. Moi, je pense qu'il faut que tu fasses la part des choses, quand même.
1: C'est un autre niveau de célébrité aussi.
4: Il y a des gens qui sont vraiment, tu sais, comme, mettons, agoraphobes ou genre, mettons, c'est pas à cause que t'es public que t'as peut-être pas peur des foules, t'as peut-être pas peur de...
3: Lui a établi à 8 personnes. T'sais, lui est capable, il est à l'aise dans un contexte de 8 personnes à la fois. Plus que ça, il tombe mal à l'aise. Okay. On a un petit selfie quiz pour vous autres. Ah, ben, le fun des petites questions, vous dites, vous allez voir, le soir, vous dites votre nom pour répondre ou on y va en mode, comme on dit. Okay. Selfie, ça a déjà été le mot de l'année dans le dictionnaire Oxford. En quelle année c'est le plus proche qui va l'emporter?
4: 2012, hein?
2: T'es 2014.
3: 2013, selfie était le mot de l'année dans le dictionnaire Oxford. Quel est le selfie le plus populaire de tous les temps?
4: Les Oscars?
3: Oui, ça reste celui d'Ellen DeGeneres. Avec Bradley Cooper, avec Julia Roberts en plus. Une belle gang vraiment de vedettes. Il est inégalé. Il a été pris en 2014. Fou que ça n'ait pas été égalé depuis. Qu'est-ce qui fait le plus de victimes chaque année dans le monde? Les selfies ou les requins?
1: Les selfies.
4: Les selfies.
3: Les selfies, bonne réponse.
1: Oui. Parce que les gens vont dans des endroits.
0: Puis se mettre dans des situations
1: dangereuses.
3: Oui, tombent de falaise.
1: Oui, des histoires d'horreur.
3: C'est pas parce que.
4: Ah oui, c'est ça.
3: C'est pas parce que les selfies mordent, là. C'est vraiment
4: parce que les gens
3: sont
4: invisibles.
3: C'est plus ça.
4: Oh, Christ,
3: à quel endroit dans le monde on prend le plus de selfies?
2: Au Brésil, d'après moi, à côté du Jésus, genre.
0: Le Paris.
3: C'est un objet érigé vers le ciel, mais c'est pas le Jésus de Rio.
2: De Rio.
3: C'est à Paris. Devant la Tour Eiffel.
4: T'es sûr, c'est pas l'orange julep?
3: C'est vrai qu'il y a beaucoup de selfies qui sont prêts à l'orange julep, c'est vrai.
4: J'ai juste ça, mon feed.
0: Je veux de la merch du orange julep.
3: Ah ben, ça doit exister.
4: Ouais. Ils font des housses à
3: l'extérieur. Un sectionnel extérieur. C'est orange chez vous,
4: n'empêche. Mais oui, des pulls, c'est fesses, tout. C'est le fun, j'adore.
0: Ça sent toujours la grume.
3: Le record du selfie avec le plus grand nombre d'individus. Il y a un record Guinness de ça. Combien y avait-il de personnes sur ce selfie?
0: 204.
1: C'est dans les
3: 1000, au-dessus de 1000.
4: Oh. 7 340. Okay.
1: 8 000.
3: C'est près de 5000 personnes. C'est 4991 personnes sur un selfie qui a été. Ça a dû être un drone, hein, qui a filmé, qui a pris cette selfie. Ouais. C'est pas quelqu'un certain avec la main, parce que c'était un, il y avait le brelon, hein. Quelqu'un qui avait le brelon.
4: Il doit être une bouchette certaine.
3: Je sais pas, mais.

0: Atlantique. Donc, ça a été réalisé à Saint-Louis, au Missouri, il n'y a pas si longtemps, quand même 10 ans, le 6 août 2016. Et vrai ou faux, un petit dernier, ouais. Les selfie sticks, ces longs bâtons, oui, justement, oui. Est-ce qu'ils sont interdits dans les musées? Vrai ou faux?
1: Vrai.
0: Vrai. Vrai, parce que ça faisait tomber des objets, il y avait des écratignures de peinture.
2: Ils sont tous entrecroisés comme des fourchettes à fondue d'un bol.
0: Non, mais c'est parce que tout le monde essayait de prendre la meilleure. Tu sais, mettons, tes 22 essayaient avec ton selfie stick de prendre la Joconde, puis toi,
1: j'ai
0: pas
1: mon
0: dire,
1: si t'es pas capable de prendre une selfie de la Joconde avec ton téléphone tout seul, tu devrais pas avoir un bâton de 6 pieds pour le faire.
3: Merci.
1: C'est pas prudent.
0: Merci.
2: C'était un échec. Armand, appuie de ta piscine sur ton bâton, puis va gratter le fond.
1: J'ai de la misère à même.
0: Non, non, c'est une bonne affaire que les musées interdisent les selfie sticks. On revient dans 3 minutes. Oh, ça va être le fun. Des petits savoirs inutiles qui vont pouvoir garnir vos conversations d'été. Ah! Des petits fun facts à pu finir.
1: Passion. Hey,
0: oui, wow. Passion fun fact. On revient dans un instant.
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0: Les savoirs inutile. Okay? Comme le nom le dit. Ça. Ah, c'est moi ça. C'est la page qui offre des infos qui sont complètement inutiles, mais bien le fun à glisser dans une conversation. Ben oui. Puis l'été, autour des barbecues, ça nous en prend des petits savoirs inutiles.
2: Ben oui.
0: Ça pimente les conversations. Les gens qu'on connaît moins, ça brise la glace et tout ça. Alors, je vais vous en sortir une coupe. Je vous partage ça en rafale. C'est pas des vrais ou faux, là. Ce que je vais vous dire est vrai.
27: Oui.
0: Mais je vais avoir des petites questions. Okay? Selon une étude de l'Université Yale, l'ail coupe totalement l'envie aux moustiques de se reproduire.
2: Ouh, ben pas juste
27: je sais que ça éloigne les moustiques parce que non mais ça c'est vrai parce qu'avec lorsqu'on consomme de l'ail puis que notre peau transpire, oui. Les moustiques mais ça j'ai su ça il y a peut-être même pas 48 heures mais je sais pas.
0: Mais moi ce que je veux savoir, oui. C'est quel est votre plus gros turn off vous
2: avez. Mais m'a dire admettons procréer après un shawarma, c'est ordinaire.
0: C'est sûr. C'est raide.
27: Oui.
2: Oui, okay. Non, mais moi, je te...
0: Mais la vraie salade César, là, moi puis Véro, des fois, on allait souper ensemble puis on parlait d'une certaine salade César d'un restaurant précis en disant que ça pouvait faire dégivrer un pare-brise en hiver. Là, avec nos haleines, on pouvait faire dégivrer un pare-brise là,
1: ouais, moi,
0: après avoir
1: thon,
0: mangé
1: je
0: ça.
1: Je pense que le thon, ça m'a le cœur. Ouais.
0: Ah oui, quelqu'un qui sent le thon, une haleine de thon, tu
1: oui.
0: Veux dire?
1: Ah.
27: Mais la laine de tabac, ah,
0: ouais? Moi, la laine de
27: tabac mélangée avec la laine de café, c'est pas très agréable.
2: Attends, je veux juste ça a passé sur le silence. Genre comment ça? Genre quand est-ce ça sent le thon de même?
0: Ben quelqu'un qui a mangé une canne de thon.
1: Ben, mais c'est que je pense que le thon, c'est que je pense c'est que le thon ça sent en haut puis ça sent en bas aussi.
0: Ah! Ça sent des deux aux deux bouts.
2: Ah ouais, c'est homogène les deux.
0: Ça sent, il y en a qui trouvent que ça sent la nourriture pour chat aussi.
27: Ben c'est
0: bon,
27: là.
0: Oui,
27: c'est
0: on aime ou on n'aime pas.
1: C'est moins intéressant.
0: Bon, ouais, OK, on passe au prochain.
2: Très bien.
0: Parfait. Avant que je me remette une feuille sur la tête. Avez-vous déjà entendu parler de l'axillisme? C'est le fétichisme des aisselles.
1: Tu nous aides pas Marie là.
2: Ah ouais.
1: Tu veux qu'on soit sérieux puis qu'on dise pas de
2: conneries dans le sexe? Fétichisme
0: des aisselles.
1: C'est très répandu.
27: Donc alors qu'il y a une attirance sexuelle.
0: Le fétichisme des aisselles. Moi, je veux savoir quelle partie du corps vous trouvez étrangement séduisante.
1: Bon. Tu nous ouvres la porte à plein d'affaires.
27: OK, pour un homme, un crâne rasé.
0: Un crâne rasé.
27: C'est la chose la plus sexy au monde.
0: C'est vrai, je suis d'accord.
2: Un crâne rasé, c'est l'affaire la plus sexy au monde.
27: Oui.
2: OK.
0: Oui,
27: pas moi, d'accord. Je trouve ça très, très...
0: Dominique est d'accord, moi aussi, nos mères, nos les hommes, on les tête rasée.
27: Ah, c'est tellement sexy.
2: Une belle chevelure poivre et sel chez un homme, là. Ouf, c'est...
0: Comme le père
27: comme le père de Félixon.
2: Oui, exactement.
27: Éric. Comme le mari de Marie-Soleil. Éric, qui lui a la tête rasée.
0: Oui. Toi, Félixon, tu as quelque chose à ajouter là-dessus? Je pense au prochain petit savoir inutile.
1: Non, non, mais moi, j'adore les mains.
2: Ouais. Okay, des belles mains puis une touffe poivre et sel, là, il peut bien sentir.
1: T'es en train de faire un coming out, juste pour savoir?
27: Oui, c'est ça.
2: Non, non, j'ai le droit de dire que les hommes sont magnifiques,
1: oui, poivre et sel. Mais là, tu choisis des mains d'hommes puis une touffe poivre et sel d'hommes.
27: C'est vrai que c'est assez révélateur.
2: Non, mais on parle des hommes.
1: Ouais. Ben oui, mais dans ton cas, peut-être des femmes.
2: OK, des belles mains de femmes puis un homme poivre et sel qui tient sa main.
0: Oh là là! Aimez-vous l'odeur de la terre après la pluie? Tu sais, mettons, oui, là, quand il vient de pleuvoir...
1: L'asphalte aussi.
0: Savez-vous comment ça s'appelle l'odeur de la terre après la pluie? Ça s'appelle le pétrichor.
27: Pétrichor.
0: Pétrichor. Quelle est votre odeur préférée? C'est-tu le pétrichor ou c'est d'autres choses?
2: La casagrée.
27: Est-ce que je peux donner...
0: La casagrée.
27: Est-ce qu'on peut... Non, mais si on reste, exemple, sur les hommes, est-ce que je peux nommer un parfum d'homme?
0: Ben oui, pourquoi pas.
27: Le parfum Terre d'Hermès pour hommes.
1: Ah, je l'ai déjà eu.
27: Ah! Ah, mon Dieu!
0: Ah, mon Dieu, vous laissez dur l'arna, Terre d'Hermès?
27: Oh, my God, ça presse. Puis j'ai fait exprès, je l'ai acheté pour mes deux ex-maris.
0: Ah, oui? Ouais. Ils sentent la même chose.
27: Ils sentaient la même chose. Ils ont changé depuis quoi?
0: Ah, oui, OK, tu donnes ça en cadeau, puis à un moment donné, ben, bye bye.
27: Ils en reviennent. Ouais, on en achète d'autres mondes. Ouais. Pour
0: ton odeur préférée, Félixon?
1: Ah, moi, là, le sel d'un homme grisonnant, c'est... Non. Moi, j'aime ça quand ça sent propre.
27: Oui. Okay.
1: Genre des belles odeurs fraîches.
27: Oui, oui, oui.
1: De, le de douche, de parfum. Vie, là, oui,
2: c'est mais ça. Mais hot take, du pine sole, ça sent bon en sang. Ça
1: absolument.
27: Oui. Je comprends ce que tu veux dire. D'accord.
0: Mais ça devait nettoyer au pine sole chez vous. Des fois, c'est pour, pour certaines personnes, c'est nostalgique, ces odeurs-là de ménage et de maison fraîchement lavée. Selon une étude, le sport le plus dangereux au monde serait l'équitation.
27: Ben oui.
0: Quel est votre sport préféré? Toi, on sait, c'est
27: le foot. C'est le foot. Le soccer, le foot.
0: Mais les gars, vous autres, sport préféré?
1: Ben, moi, cette année, j'ai pogné quelque chose avec le hockey. Ben, on va le dire, aussi, là, il s'est passé quelque chose, mais pour le regarder, évidemment. Oui. Mais moi, j'aime beaucoup le tennis.
2: Oui.
1: Voilà.
2: Oui. Hockey, golf, c'est pas de mes top.
0: Parfait.
27: La pêche, est-ce que je peux rentrer la pêche?
0: La pêche, oui.
2: Parce que moi, je
0: pêche
2: beaucoup.
0: La pêche sportive. Ah, OK, restons dans la... Puisqu'on parle de pêche, les harengs, le saviez-vous, les petits poissons, communiquent entre eux par des pets.
1: Ah.
0: Oui, c'est leur façon de communiquer via des flatulences. Ma question, est-ce que vous vous permettez de péter devant les autres?
27: Jamais.
0: Non, c'est évident.
27: Je ne comprends même pas.
0: J'ai des journées à maison, c'est all you can pet. Ah oui. Je l'ai déjà dit ici.
2: Mais on dirait que toi, c'est quelqu'un qui fait des planches à découper, ça pète pas.
27: Non, c'est pas. Je trouve que c'est un gros turn-off.
0: Mais ça se peut.
27: Bien sûr que c'est naturel, mais est-ce que tu es obligé de partager ça avec la personne?
2: Moi, c'est très rapide que je pète devant mes partenaires.
0: Oui.
2: Ah oui,
0: on a établi ça très vite.
27: C'est vrai?
0: Ah oui. Oui, il y a déjà 22 ans de ça.
2: Ah oui, je comprends.
0: Oui, ça fait 22 ans qu'on
2: J'ai le pied dans la porte du décan.
27: OK, Félixon, j'aimerais savoir, toi.
1: Ben moi, en partant du principe que je ne pète pas, donc ce sujet ne me concerne pas.
0: Merci. Parfait. Alors, on va aller en musique là-dessus, sur cette révélation. On va jouer à Contrario tout de suite après Mike de Biro et les agents.

0: Quiz.
1: Allô, Félix Turcotte.
0: On a un nouveau jeu. Ben, c'est le même que la semaine passée, mais les amis ici n'ont jamais joué.
2: Le monde sur Reddit avait dit que les jeux de mardi, c'était de la merde.
3: Hey, nouveau jeu en fin de saison, t'es un malade!
0: Hey. Ben, c'est un peu, il est en rodage.
1: Oui, c'est un test, d'accord. Possiblement pour la saison prochaine.
0: Okay. Si vous l'aimez, puis si c'est le fun, c'est peut-être que ça reviendrait.
1: Oui.
3: Ouais, ben,
2: OK.
0: Ça s'appelle Contrario.
1: Contrario.
0: OK, yes. Le principe est simple. Je vous explique. Je prends un titre de film ou une chanson ou une expression ou un proverbe, n'importe quoi de connu, là.
1: Moi,
0: je remplace les mots par leur contraire ou parfois leur synonyme trompeur.
2: Peux-tu écrire, là? Okay.
0: Votre mission, retrouver la phrase originale. J'ai un exemple pour vous. Mettons, Varda, que je te dis, papa, j'ai attrapé le train.
3: Maman, j'ai raté l'avion.
0: Exactement.
1: Oui.
0: Exactement. Ça marche? Ça vous tente-tu?
1: Oui!
0: Vous comprenez?
1: J'adore!
0: C'est 3 rounds, un facile, un moyen, un difficile.
1: Okay.
0: Vous avez chacun une question attitrée.
1: Parfait.
0: Fait que vous ne répondez pas pour les autres à moins qu'il y ait besoin d'aide.
3: D'accord.
0: Premier round, c'est un facile. Félixon.
3: Oui.
0: Les adultes de la radio. On cherche une émission
3: de télé.
0: Les enfants de la télé.
2: C'est bon jeu à date.
0: Varda!
1: Moi, j'aurais aimé ça, que ça soit une facile comme...
0: Mais ça va être facile. C'est round facile.
1: OK, parfait, d'accord.
0: C'est round facile.
1: OK, merci.
0: Petit cul, grosse Subaru. On cherche une expression québécoise.
2: Oui.
0: Petit cul, grosse Subaru.
2: C'est sûr que Subaru, elle connaît pas ça.
1: Je pense que ton expression est à l'envers, mais c'est correct.
0: Oui, j'ai un peu
2: fait...
1: Oui.
0: Voulez-vous l'aider?
2: C'est gros...
1: Grosse Corvette,
0: c'est quéquette.
1: Je connais aucun des deux.
3: Ni la
1: quéquette,
0: ni la
1: Corvette.
0: Je ne veux pas connaître les Subaru non plus.
1: Non, pas vraiment. Mais
0: Duper.
1: Non, mais attends, mais... Non, mais, non, mais
0: oui, c'est pas... tu vas en avoir un autre.
1: OK, mais est-ce que j'ai un point?
0: Non. Christophe.
2: Ouais.
1: Anyway.
0: La paix des foulards.
2: La paix des foulards?
0: Mm-hmm.
1: Ah oui, je sais.
2: Mais voyons, c'était
0: bien. Oui, tu le savais.
1: Ben oui, je le savais. Ça, c'est ça qui est pas cool. Mais moi, j'ai jamais les affaires.
0: C'est le stress de répondre qui t'empêche.
2: Oui.
0: Marie-Soleil?
1: Oui.
0: Donner à boire à un chameau, il ira chanter sous ton patio.
1: Ah, donne à manger à un, je sais plus quoi, puis il viendra chier sous ton perron.
0: Cochon.
1: Oui!
0: Cochon, mais... C'était un proverbe. Bravo à tous.
1: Oui.
0: Premier round.
3: Tout le monde a un point, j'ai sauvé Varda.
1: Excusez-moi. Non, je suis pas d'accord.
0: OK, parfait, je te donne un point.
3: C'est pas une
1: question
3: de
1: merci. Elle savait le cochon, il donne un point pour le premier round de mon proverbe.
0: Elle savait aussi la garder. OK, deuxième round, c'est moyen. Félixon.
3: Oui.
0: Un gars le soir.
3: Une fille de jour.
1: Non,
0: deux filles le matin. Bravo. Varda.
1: Oui.
0: Homme de cauchemar. C'est une
1: femme
0: chanson.
1: Femme de rêve.
0: Oui.
1: Femme des gens. J'adore.
3: Femme d'espoir. Heureux.
0: Duper.
2: Ouais.
0: ABC dodo.
2: ABC dodo.
0: On cherche le titre d'un film québécois.
3: M'ennuie de maman.
0: Avec Marie-Lou Wolfe.
2: À vos marques préparées.
0: C'est pas 1, 2, 3, party?
1: C'est
0: moi qui s'est trompé.
2: C'est à vos marques.
3: 1, 2, 3, party!
0: Désolé, c'est mon erreur. Ben, je te donne le point.
1: Mais oui, on donne le point.
2: Oui,
1: c'est
2: absolument.
1: Le fun. On a dit que c'était en rodage.
3: J'ai hâte d'aller lire sur Reddit.
0: On essaye des affaires. Marie-Soleil,
1: oui.
0: Libération quadruple.
1: Occupation double.
2: Wow.
1: Non, mais
2: bon.
1: Les enfants, j'adore ce jeu.
2: C'est vrai,
1: ça? Okay. Oh, j'aime vraiment ça.
0: Troisième round, là, c'est supposé être des difficiles.
1: Oui.
0: Félixon, le poumon est un cochon.
1: Oh.
0: C'est une chanson de Richard Desjardins qu'on cherche.
1: Ah oui.
3: Ah, le cœur est un oiseau.
0: Oui. Wow. Bravo. Varda, la pantoufle fâchée. On cherche le nom d'un groupe de musique.
2: Ah, ben oui, ben oui.
1: Attends.
0: La pantoufle fâchée.
1: La bottine
3: souriante.
0: Christophe.
2: Mais
0: ça, c'était vraiment tough, je pense.
2: Le mien?
0: Poitrine de Ginette de poitrine.
1: Regarde-moi,
0: on cherche le nom de la ville. On cherche une ville québécoise.
2: Saint-Ginette, Saint-Monique.
0: Saint-Monique
2: de Saint.
0: Oui, c'est le bon chemin.
2: Répète la question, excuse-moi.
0: Poitrine de Ginette de poitrine.
2: Saint-Monique des Saints. Saint-Michel-des-Saints?
1: Oui!
0: Wow!
1: Bravo! Qu'est-ce que t'es culturé,
0: Marie-Soleil!
1: Oui!
0: Mouille ton sourire.
1: Sèche tes pleurs.
0: Ouais!
1: Sèche tes pleurs.
2: J'adore ce jeu-là.
0: Tout le monde gagne!
1: Ça fait deux semaines qu'on joue, et c'est un franc succès. C'est meilleur que les moments forts.
0: Et mon résumé, lui, c'est-tu correct?
1: Ah, ça, le
0: c'est
1: résumé, bon. On garde ça absolument. Fun, ça s'en vient après la pause. Oui. Bougez pas!
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0: Des villes!
1: J'ai bien aimé ça. Marie-Soleil, voici mon résumé.
2: Bien, certain, le meilleur bout, qu'on l'a dit.
0: Ah oui. Le meilleur bout du show.
2: Le bout.
1: Marie-Soleil,
2: oui.
1: Je commence avec toi. T'es bonne dans le chaos.
2: C'est vrai.
1: T'as de la misère avec la main sur les fesses de Justin Trudeau.
2: Un peu, oui.
1: Tu suis un gars qui fait son spag dans sa sécheuse.
2: Oui.
1: Et tu connais une salade César qui peut dégivrer un pare-brise.
2: Oui!
1: Varda Stewart.
3: C'est moi.
1: As-tu remarqué que j'avais le crâne rasé?
3: Mmh. Oui, mais malheureusement, je joue pas dans la même équipe.
1: Exactement.
3: Si tu aurais fait 4 enfants, tu le sais très bien.
1: Tu aimes les poches.
3: Oui.
1: Tu trouves que Félixon trippe trop sur sa veilleuse. Il est où le bonheur? Il est chez vous, Brossard ou
2: oui,
1: la mort.
2: Voilà.
1: Et quand tu chantes, tu es maille sur le moche.
3: C'est moi-même.
1: Hélas.
4: Oui.
1: T'es pas rendu feng shui.
4: Non.
1: Tu préfères t'entraîner avec une casquette cochonnée.
4: Oui. Ouais.
1: Ton odeur préféré, c'est Casagrec. Et tu pourrais te faire une fondue dans la bol.
2: Oh, mon Dieu.
1: Félix-Antoine Tremblay.
5: Oui. Le voyant, tu m'appelles jamais. Mais...
1: Pour qui? Le morning n'est pas encore commencé que tu cherches déjà des sujets.
5: Oui.
1: Tu te demandes toujours si Sarah Jeanne s'est faite drainer.
5: Oui.
1: Le temps passe plus vite depuis que ton gars mange ses bleuets.
5: Oui. Oh.
1: Tu veux qu'on t'écrive pour te dire ce qui irait bien dans ta bouche.
5: Oui.
1: Et tu connais quelqu'un qui sent le ton des deux bouts.
2: Oh, mon Dieu.
1: C'est qui?
2: Non. On le sait pas. On le sait pas. Ça a tout été dit. Ça, c'est tout vrai. Ça. Merci, Félix. Reste pas loin pour le mot du jour. Mais je veux quand même rappeler à tout le monde que la compil iHeart s'en vient avec GG sur le coup de 18 ans. Merci à toute l'équipe, Dominique, Sam, Phil, Seguin qui est encore une fois venu à la rescousse nous dépanner de brillantes manières.
1: Oh, Laser 2000.
2: Et un grand merci à nos fantastiques du jour. Félixon, Varda, Christophe, merci.
4: Merci.
5: Merci pour la belle saison.
1: Merci pour votre saison,
3: oui,
1: les amis.
3: Un bel été. Moi, je souhaite un très bel été
4: Au Québec, bien sûr.
3: Au Québec.
5: Écoutez le morning cet été si vous êtes à Montréal.
2: Oui,
5: à Montréal.
2: Oui, au 107.3.
3: Parce qu'on est au Québec.
5: Oui.
2: Au Québec, c'est un bel été. Merci pour votre complicité, les
4: Bravo,
2: amis. On
4: Marie,
2: se retrouve à l'automne.
4: C'était
2: bien le fun. Merci à vous autres. Le mot du jour, on est rendu là.
1: C'est une première de mon côté. Le mot du jour, c'est quelque chose qui n'a pas été dit en nombre. C'est quelque chose qui a été dit pendant les pauses.
2: On
1: pète pas en sommeil profond.
6: On pète pas en sommeil profond.
5: Ou on ne pète pas simplement qu'en ce qui me concerne.
2: C'est vrai ou pas vrai?
3: C'est pas.
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8: 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Par abondance, on pourrait parler de beau temps. Fait beau en ce moment, fait chaud aussi partout à travers le Québec. Et bon mardi.

0: pour vrai. 6-12-13 pour me texter, me partager vos plans pour la soirée. Moi, je m'occupe de la musique Pitbull, Farruko, Matt Lang aussi, que des hits. Et cette nouveauté de David Guetta qu'il va performer lors de son show historique après-demain en France.
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0: minutes avant la chanson la plus demandée de la journée. Number one. Voici un numéro 1 à pareille date en
1: 2015.

degrés à Chicoutimi en ce moment. On est sur le bord de la piscine, les deux pieds dans l'eau, GG. Merci David du texto 6-12-13. Bon mardi, c'est l'été, pas rien qu'à peu près à l'eau à toutes celles et ceux qui n'ont pas d'air climatisé à la maison, mais dans leur voiture aussi. Je sais pas si vous êtes team fenêtre de la voiture baissée ou air clim à côté dans le char. Moi, j'ai pas le choix de baisser les fenêtres de la voiture. Mon air clim a décidé de me lâcher cette année, mais je survis comme les filles de Destiny's Child, l'un des plus gros hits à vie du groupe s'en vient. Juste après notre numéro 1, la chanson officielle de la Coupe du monde de la FIFA 2026. D'ailleurs, ce jeudi, ça commence. Burna Boy et Shakira, qui sont derrière cette nouveauté, vont s'occuper du show d'ouverture au Mix

0: My Truck Matt Lang à Rouge.
1: I got her back.
0: Son nouvel album va sortir à l'automne, mais au compte-gouttes, on a droit à des nouveautés, dont She Stole My Truck, toujours accompagné de vidéoclips. Ça forme un mini-film, donc éventuellement, on aura la trame visuelle complète de son prochain album. Matt Lang, lui, qui va faire le tour de plein de festivals cet été. D'ailleurs, Farruko s'occupait l'été dernier de la soirée latine sur les plaines d'Abraham au FEC. Cette année, ce sera Luis Fonsi qui est derrière, entre autres, Despacito. J'ai tellement hâte. Et tout de suite, ben, en musique, la nouveauté de Farruko. Voici Yapaké avec Greasy et Steve Aoki, le DJ américain. Yapaké, pourquoi pas? À Rouge. Tiens pas qu'à

0: fini ta journée, toi,
1: oh,
0: là?
1: Oui, ça fait du bien, enfin!
0: Enfin! On va décompresser à la maison!
1: Ah oh, oui, un bon verre de vin blanc, là, qui m'attend au frais.
0: Ah oh, oui, oui, oui, oui! Ben, je te dis santé d'avance, là, je sais que t'es en auto, mais cheers!
1: Ah, je vais en faire un avec toi à distance quand je vais arriver, assurément, je vais passer à toi.
0: Ah, oh, ben, t'es fine! Merci d'écouter Rouge!
1: Merci d'être là, la musique est vraiment bonne, ça aide à passer le trafic. Bye, bye!
0: Du Olivia Dean, ça permet de décompresser. So easy, c'est ce qui s'en vient au retour.
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3: Team fenêtre de la voiture baissée, je fais assez beau. C'est comme ça qu'on t'écoute dans la compil iHeart, nous autres, à Québec. Merci du texto, Sam, au 6-12-13. La grosse toune qui a fait connaître l'Australienne Tones and I en 2019. Je vous la joue juste après la musique de celle qui va être au Centre Bell le 7 août prochain. Olivia Dean, So Easy to Fall in Love. À

0: Paulette est au téléphone. Allô?
1: Hey, salut, ça va bien?
0: Oh, bien, certain. Comment se passe ta soirée au Saguenay?
1: Ben, c'est super. Les filles sont dans la piscine. Puis là, ben, on profite de la terrasse avec un petit verre. On se fait un souper dehors. Fait que même s'il y a de l'école, on essaie de profiter de plus en plus de beau temps.
0: Hey, ben ça, j'aime ça. Ça part bien la semaine, pareil. On est mardi, mais on vit les vacances.
1: Exactement. Faut en profiter. Toutes vacances à chaque jour.
0: Il fait chaud en plus par chez vous au Saguenay-Lac-Saint-Jean. C'est incroyable.
1: Oui, il fait 31. La piscine est à 85. On peut pas demander mieux.
0: Hey, ben écoute, ma chère, je te dis santé. Je sais pas si t'as un verre dans les
1: absolument
0: mains. Bon, un verre de quoi?
1: Un petit verre de vin blanc pour commencer le souper.
0: Ben santé!
1: Ben merci. Bonne soirée à toi, Jojo.
2: Bye-bye.
0: Salut, bye-bye. La révélation New Country de l'année qui gagne tous les prix, qui bat des records historiques. Et là, l'anglais s'en vient, tout comme Post Malone à Rouge.
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m'écrire au 6-12-13 à l'écoute les deux pieds dans l'eau, dans la piscine. Vous savez qui est invité cet été quand il va faire chaud? Si vous m'écoutez à la radio, ben je peux bien venir animer dans votre piscine une couple de jours, une soirée au moins. Il y en a plusieurs d'entre vous qui ont vu Bruno Mars à Toronto dans les derniers jours. Les chanceux, on vous a donné des billets en plus. I Just Might, la grosse toune récente de Bruno Mars, c'est ce que je vous envoie juste après la musique de celui qui va être à Montréal le 8 juillet au Centre Bell, Alex Warren, à Rouge.

0: fait beau, fait chaud partout à travers le Québec. Et je vous invite à rester branchés pour la dernière soirée astrologie avant la saison d'été, les vacances. Julie Saint-Pierre vient me rejoindre en studio. Viens t'adjou! On va jaser de cette journée chanceuse. Aujourd'hui, 9 juin, c'est la journée la plus chanceuse de notre année 2026. On parle d'abondance. Ça peut être de l'abondance financière, de l'abondance liée à l'amour. De quelle façon allez-vous vivre l'abondance? Ben, restez branchés. Je vous dis tout ça dans les prochaines minutes. Tout de suite, voici Gabriel Fredette à Rouge.
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1: Avenir. Retour avec Julie Saint-Pierre, notre pro de l'astro, Gégé, est avec nous. 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
2: Bonsoir les Julies, après une journée belle et chaude, j'espère que c'était comme ça partout au Québec. Là.

0: sais, ça va pas se présenter de la même façon pour tout le monde. Okay. Il y en a pour qui ça va être plus intérieur, il y en a pour qui ça va venir de l'extérieur. Puis je vais vous jaser aussi d'un événement qui va avoir lieu la semaine prochaine, une nouvelle lune aussi.
1: Oh, ça, c'est bien.
0: Je serai pas là en studio pour jaser d'astro, c'est la dernière de Julie cette semaine.
2: Qu'est-ce qu'on va faire sans notre pro de l'astro, je me le demande.
0: On va s'abonner.
2: Exact, puis on partage la prochaine heure ensemble, oui. On va en profiter avec Charlotte Cardin, Feel Good justement, et Crier tout bas. Cœur de pirate, ouvre ça. Bon début de soirée les Julies, c'est parti.
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0: ben prenez ça en note, mais surtout revisez votre journée dans votre tête. Là, on est mardi le 9 juin et c'est la journée la plus chanceuse de notre année 2026. Mais pourquoi, Gégé?
1: Parce qu'il y a deux belles planètes. La planète de l'amour, Vénus. Tu l'aimes bien, cette planète-là?
0: Je l'adore.
1: Elle parle de notre façon d'aimer, de recevoir de l'amour aussi, comment on désire être aimé. Cette planète-là rencontre aujourd'hui dans le ciel Jupiter, qui est la planète de l'expansion, de l'abondance, des nouvelles opportunités. Donc, nouvelles opportunités liées à l'amour, en plus l'amour de soi, parce que ça se passe sous le signe du cancer, qui est un signe hyper réconfortant, signe d'émotion, de cœur, de monde intérieur,
0: de famille,
1: de famille aussi. Donc, bref, journée chanceuse aujourd'hui, remplie de nouvelles opportunités. Moi, je vous le dis, là, on la termine, cette journée-là. Aujourd'hui, il n'est pas trop tard pour visualiser ce que vous désirez vraiment. Mmh. Parce qu'aujourd'hui, oui, c'est une journée où il y a des choses qui peuvent arriver à nous. C'est pas pour tout le monde que ça va s'être présenté de façon évidente.
0: Okay.
1: Mais c'est important de réfléchir à ce qu'on désire profondément puis se dire, OK...
0: Comme là, qu'est-ce qu'on attire à nous dans le fond.
1: Oui, puis okay. Là, je suis prête. Je suis prête à l'accueillir. Fait qu'aujourd'hui, c'est une journée d'ouverture. Puis, tu sais, demain encore, puis jusqu'à la fin de la semaine, pensez-y, selon votre carte du ciel, là, le transit astrologique dure quand même quelques heures, donc quelques journées aussi. Qu'est-ce que vous êtes prêt à accueillir? Faut laisser la porte de la maison ouverte.
0: J'aime beaucoup, moi, cette pensée-là de dire il faut savoir saisir les opportunités.
1: Ben, justement, aujourd'hui, la planète Vénus et Jupiter nous rappellent que l'abondance ne se mérite pas.
0: Hmm.
1: Donc, tu sais, parfois, on dirait qu'on attend d'avoir rempli certains devoirs avant de mériter quelque chose.
0: Oui.
1: Exemple, on va avoir notre maison, notre terrain, notre piscine, puis après ça, on sera prêt à avoir des enfants. Tu sais, on se met beaucoup d'étapes à franchir avant d'accueillir ce qu'on désire profondément.
0: Ou quand quelqu'un reçoit quelque chose ou vit quelque chose, on dit « Ah oui, c'est tellement mérité.
1: Oui. »
0: Mais tu sais, c'est pas tout qui est au mérite, finalement.
1: Ben, justement, parce que quand on dit « Ah non, mais tu sais, je l'ai mérité, ce compliment-là. Mm-hmm. » C'est un peu comme si on l'invalidait, mm-hmm. qu'on l'accueillait pas aussi. On a jasé de ça la semaine dernière, mardi dernier, de « Est-ce qu'on est plus est-ce qu'on a plus de facilité plutôt à accueillir ou à donner mm-hmm. plutôt. Bref, aujourd'hui, on est vraiment dans l'accueil. Puis c'est une journée d'accueil pour toi aussi, Joe.
0: Oui, ben ce midi, j'annonçais que j'animerai la fête du Canada à Ottawa le 1er juillet prochain. Show d'envergure, un gros band sur
1: c'est
0: scène, télévisé, tout ça. Puis c'est vraiment arrivé comme une surprise. Et c'est une opportunité que j'ai saisie justement, qui vient avec un petit vertige. C'est une grande responsabilité. Responsabilité quand même, mais c'est tellement le fun. Ça va être vraiment un beau spectacle de divertissement où on va mettre évidemment la culture canadienne de l'avant. Et Loud fait partie du line-up des invités, des artistes qui vont performer. Puis on l'écoute tout de suite avec Signe à Rouge.
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0: Ah, on parle d'abondance, de savoir saisir les opportunités. Puis des fois, on peut se poser la question, mais pourquoi ça m'arrive à moi? Mais pourquoi pas? Puis pourquoi pas se laisser porter par ça? N'est-ce pas, la pro de l'astro?
1: Ben, tellement. Puis d'être dans l'ouverture aussi. Il y a plusieurs textos qui rentrent au 6-12-13. De quelle façon, aujourd'hui, l'abondance peut-elle s'être présentée à moi?
0: Des fois, ça peut être plus subtil. Des fois, ça peut être comme plus évident. Là.
1: 100%. Puis c'est intéressant de regarder dans sa carte du ciel où se trouve l'énergie du cancer. Donc, dans quelle maison astrologique? Parce que c'est là où on va voir que l'énergie de Jupiter et Vénus, ces deux planètes qui s'embrassent aujourd'hui dans le ciel, sous le signe du cancer, donc, vont vous offrir un vent de fraîcheur, de nouvelles opportunités. Oui, des baisers aussi. Puis tu sais, tu parlais de subtilité parfois dans l'abondance, parce que pour certains, ça va être peut-être une abondance financière. Donc, qui vient de l'extérieur, nouvelles opportunités professionnelles, comme ce que tu as vécu aujourd'hui. Félicitations encore.
0: Merci, Vincent.
1: Vraiment cool. Donc, bref, nouvelles opportunités qui peuvent avoir lieu, oui, dans la sphère professionnelle, la sphère relationnelle aussi, mais ça peut être un peu plus subtil, voire psychologique, émotionnel. On est quand même dans le signe du cancer, hein, faut le dire. Donc, près du cœur, une conversation qui guérit, qui ouvre l'esprit, une réconciliation aussi. Dans le domaine de la famille, c'est possible. Le cancer aussi, qui est vraiment au cœur de soi, dans la famille également. Ça peut être lié aussi à un compliment. Aujourd'hui, vous en avez reçu et enfin, vous les avez accueillis. Sans dire, ben non, voyons, de quoi tu parles, là, mes cheveux aujourd'hui.
0: En donnant plein de justifications,
1: ben,
0: pas nécessaires.
1: En invalidant. Donc, accueillir aujourd'hui, se sentir valorisé, prioriser l'amour de soi aujourd'hui, ça aussi, c'est une forme d'abondance.
0: D'avoir du temps, peut-être que vous allez vous rendre compte que vous avez du temps qui n'était pas prévu, du temps pour vous, des vacances, ça peut faire partie de ça, là, ça de l'abondance. Faire, là.
1: Exactement. Donc, moi, je vous invite vraiment encore une fois à réfléchir à ce que vous désirez profondément, puis vous dire, enfin, là, je suis prête, je suis prêt à l'accueillir. Parce qu'encore une fois, ce que Vénus et Jupiter nous rappellent aujourd'hui, c'est que l'abondance ne se mérite pas. Faut pas remplir des devoirs. L'amour ne se gagne pas comme un salaire. Faut être prêt, ouvert à l'accueillir. Donc, soyez dans l'ouverture, puis accueillez
0: puis
1: l'amour.
0: En plus, c'est un bon moment pour écrire nos nouvelles intentions très bientôt. Tu nous en parleras, ça c'est la semaine prochaine. Oui. On va faire le tour de ça dans la prochaine demi-heure aussi. Toujours en parlant d'astrologie, c'est tellement le fun. C'est une belle guidance, ma belle Gégé. Merci pour tout. Ricardo au retour. Scooter Gas, Printemps, Corias, ça s'en vient. Puis Gégé, tu restes

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0: Depuis mardi, on parle d'astrologie. C'est le même. C'est notre dernière semaine de Julie. Par contre, après ça, il va falloir suivre Géraldine Lamarche sur les réseaux sociaux. Mais les Julies te suivent déjà. GG, en plus, t'animes la compile. T'es partout. Mais tu fais beaucoup de vidéos, justement, pour parler de cette passion que t'as. Puis de ces connaissances-là que tu as sur l'astrologie. Puis les gens commentent beaucoup, sont très engagés.
1: Oui, puis là, quand je disais, soyez ouverts à accueillir l'abondance, ça peut être l'abondance liée à l'amour, comme c'est la planète Vénus, la planète de l'amour qui rencontre la planète de l'abondance, Jupiter. Puis il y en a beaucoup qui commentaient, oui, moi, je suis prête à accueillir l'amour. C'est le genre de texto qu'on reçoit d'ailleurs au 6-12-13 en ce moment. Oui. Mais quand vous pensez à être en amour, être en couple, profondément, c'est quoi le feeling que vous recherchez? Mmh. C'est-tu d'être vu, reconnu, d'être en sécurité?
0: Qu'est-ce qui vient avec ça, là?
1: Qu'est-ce qui vient avec ça profondément? Comme, tu sais, une nouvelle opportunité professionnelle, là, ultimement, entre autres, ton annonce d'aujourd'hui, là, d'animation de la fête du Canada. Ça vient avec quoi? Ça vient remplir quoi à l'intérieur de toi? Parce qu'on est dans l'énergie du cancer, dans cette abondance. Donc, le cœur. Qu'est-ce que le cœur veut vraiment? Pis c'est ça qu'on cherche aujourd'hui à accueillir, puis à rester ouvert pour l'accueillir à la maison.
0: Tu nous fais réfléchir, Gégé, puis c'est pas plate dans ce temps-là. On va parler de la semaine prochaine, parce qu'encore une fois, il y a plein d'événements astrologiques qui s'en viennent, dont une nouvelle lune. On fera le tour de tout ça après Train et Marie-Lou Bruises à Rouge.